0: Je vais vous raconter. Elle a glissé en freinant et elle s'est amourée. M'avez-vous entendu?
1: Oui, j'ai entendu, oui.
0: Mais... vous avez compris?
1: Non.
0: Peut-être pas, voilà. En francitan, en français régional, on dit s'amourer ou en lingo nostro, s'amourra.
1: Mais qu'est-ce que ça veut dire, s'amourra?
0: Eh, l'humour, regardez-moi, en occitan, c'est la gueule, la figure. Par conséquent, s'amourer ou s'amourra, ça signifie se casser la figure. Nathalie, la collègue de travail, s'amourrette. En bicicletto, elle est tombée sur le visage. M'a dit que l'onas lui fait jodol, le nez lui fait mal, mais aussi la bouche, la bouche, et tabé la egaotos, également les joues. Elle s'est pas manquée, hein. Alors je souhaite un prompt rétablissement, Nathalie, que c'est requin qu'il y ait et qu'elle revienne en forme au travail.
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3: Oui, j'adore. Ouais.
4: Pourquoi est-ce qu'on chante? Et qu'est-ce que ça peut apporter le fait de chanter?
3: De donner de l'ambiance. Ouais.
5: De s'amuser.
4: Prenons le problème à l'envers et on va arriver à l'homme. Pourquoi les oiseaux chantent?
6: Pour appeler les autres oiseaux.
7: Pour qu'ils donnent à manger. J'ai faim.
8: J'ai faim.
9: On peut se tutoyer?
8: Ouais.
9: Sympa.
8: T'es lourd. Mais j'ai quand même faim.
7: Ils appellent les oiseaux, ils disent j'ai faim, vous pouvez me donner à manger? Est-ce que vous êtes partis pour aller partir me prendre à manger?
4: Donc tu penses que les oiseaux chantent pour demander à manger?
5: Oui. Pour nous réveiller peut-être. Bah aussi des fois ils chantent le midi pour dire s'il y a un danger ou pas.
4: Et donc nous, pourquoi est-ce qu'on chante? Vous aimez chanter?
3: Oui, j'adore. Ouais.
4: Et à part ça, tu chantes quoi quand tu chantes?
7: Je sais pas, Pierre Garnier. Chaque seconde.

0: Et pourquoi tu chantes et pourquoi tu... Qu'est-ce que ça t'apporte en fait?
1: Pour s'amuser, pour nous donner de la joie.
0: Est-ce que ça fait du bien par exemple de chanter?
1: Oui, ça délibère les émotions.
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3: Juan Manuel Fangio a débuté et terminé sa carrière de pilote de F1 sur le circuit de Gueux. Et en 1958, c'est le Grand Prix de Cuba, un pays secoué par l'insurrection menée par Fidel Castro contre le dictateur en place. La veille de la course, le 23 février, Fangio fait les derniers essais sur le circuit. Il a 47 ans, la retraite sportive est proche, mais il est très attendu. C'est la star. Le soir, il est à son hôtel quand il est enlevé par des membres du mouvement révolutionnaire cubain. Une manière d'embarrasser le régime et d'attirer l'attention sur la misère du peuple. La course est finalement lancée dans un climat tendu. Fangio, lui, qui sera retenu 26 heures, sera bien traité. Il sera libéré sain et sauf. L'enlèvement fait la une des journaux du monde et sert la cause révolutionnaire. Après la révolution de 1959, la F1 disparaît de Cuba, jugée incompatible avec le nouveau régime communiste. Fangio est né au début du XXe siècle en Argentine. Il arrive tard en Europe. Il approche des 40 ans quand il se lance dans le premier championnat de F1 en 1950. Il va rapidement impressionner par son talent exceptionnel. Il se distingue par son intelligence de course, sa régularité, sa maîtrise de la mécanique, capable de préserver une voiture tout en restant incroyablement rapide. Fangio court pour les plus grandes écuries de l'époque, Alfa Romeo, Maserati, Mercedes-Benz et Ferrari. À une époque où les voitures sont extrêmement dangereuses et les circuits bordés d'arbres, de bottes de paille ou de simples barrières, sa constance force le respect. Parmi les circuits marquants de sa carrière figure notre légendaire tracé de Gueux à côté de Reims. Un circuit ultra rapide, composé de longues lignes droites sur route nationale, où les voitures dépassent souvent les 250 km/h. Fangio y brille dès le premier Grand Prix de France, le 2 juillet 1950. Il est champion du monde l'année suivante. Il va remporter 5 titres de champion du monde jusqu'en 1957. Un record qui va tenir près d'un demi-siècle. Et même quand il ne gagne pas, il impressionne par sa combativité et son sens tactique. Fangio prend sa retraite en 1958 avec un palmarès exceptionnel. 24 victoires en 51 Grands Prix. Aujourd'hui encore, c'est une référence absolue. Juan Manuel Fangio sur le circuit de Gueux, c'est l'un des trésors de Champagne-Ardenne.
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2: Itinéraire bis à Chablis cette semaine et aujourd'hui je me suis arrêtée à l'obédiencerie du domaine La Roche, ici à Chablis. Margot Meunier, bonjour.
3: Bonjour.
2: Vous êtes responsable marketing, communication, domaine La Roche. Une obédiencerie, Margot, c'est quoi ?
3: Alors, une obédiencerie, c'est un ancien monastère qui recueillait les chanoines de l'ordre de Saint-Martin de Tours et donc qui louait obédience au Seigneur, donc un lieu de prière et également un haut lieu de vin.
2: Ici, on est à l'origine des vins de Chablis, c'est ça ?
3: Exactement, l'obédiencerie est le berceau des vins de Chablis. Il faut imaginer que les chanoines sont arrivés à Chablis, ont cultivé la vigne et ont vinifié les vins ici à l'intérieur de nos caves pour la première fois.
2: On est dans une cave très très ancienne ici.
3: Tout à fait, la partie la plus historique est datée du 9e siècle.
2: Et ici, on entrepose quel type de vin de Chablis ?
3: Au domaine La Roche, on est fiers de continuer de vinifier, d'élever l'intégralité de nos premiers grands crus dans ces caves, qui nous permet de perpétuer cet héritage de plus de 1000 ans et d'avoir une qualité exceptionnelle au niveau des vins.
2: Cette obédiencerie, elle est ouverte à la visite et au public.
3: Tout à fait, on a à cœur de faire vivre et de partager cet héritage et ces monuments. Donc nous accueillons le grand public sur des créneaux fixes deux fois par jour tout au long de l'année. Et nous disposons aussi également de différentes prestations qui peuvent être sur mesure ou à la demande.
2: Qu'est-ce qu'on explique ? Quelle est l'histoire que l'on raconte aux visiteurs ?
3: Lorsqu'on reçoit des visiteurs, on leur fait partager l'histoire de l'obédiencerie et du domaine La Roche. C'est un voyage de plus de 1000 ans d'histoire à travers l'héritage culturel et vinicole que l'on détient.
2: Et puis, on peut voir et peut-être toucher quelques grandes bouteilles.
3: Tout à fait, on a la chance d'avoir une vinothèque assez exceptionnelle, aussi bien en qualité qu'en démonstration. Donc, c'est possible de découvrir des flacons aussi bien en format que des vieux millésimes que vous ne pouvez pas trouver partout.
2: Et puis, un magnifique, exceptionnel pressoir.
3: Exactement. Lors de la visite, vous êtes amené à découvrir un pressoir authentique du XIIIe siècle à l'intérieur de nos caves. C'est vraiment une découverte grandiose et qui retrace des siècles d'héritage vinicole en Bourgogne et particulièrement à Chablis.
2: Ici, donc, le berceau de ce vin exceptionnel qui est le Chablis. Et puis, c'est un endroit qui vit toujours.
3: Exactement, donc toutes les équipes se rendent quotidiennement dans les caves, que ce soit pour faire visiter au grand public ou que ce soit pour veiller sur le bon déroulement des vinifications et des élevages de nos vins.
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2: Itinéraire bis à Chablis et aujourd'hui on ne va pas parler de vin à Chablis, on va parler de bière. Alexis Madelin, bonjour.
4: Bonjour.
2: Nous sommes aux bières Madame. Ces bières Madame, Alexis, elles sont nées comment et quand ?
4: Eh bien, elles sont nées il y a bientôt 10 ans, donc c'était en octobre 2016, la fondation des bières Madame, avec une première bière qui s'appelait la Porte Romane.
2: C'est plutôt étonnant de voir une entreprise, une microbrasserie comme ça, dans une des capitales du vin français.
4: Oui. Aussi, bien sûr, mais moi j'ai des origines viticoles, vigneronne, et du coup ça me semblait absolument normal pour moi de créer une brasserie ici. Et on retrouve beaucoup de similitudes entre la bière et le vin. On parle de fermentation, de mise en bouteille, de refermentation en bouteille, de méthode champenoise, donc on a beaucoup de similitudes, d'accord, mes boissons, donc mes bières, dans le cas concret, et puis bien sûr ça reste des produits plaisir qu'on peut consommer entre amis, en famille. Sans problème.
2: Et qu'on consomme bien sûr avec modération. Les caractéristiques des bières Madame, quelles sont-elles, Alexis ?
4: Alors, les caractéristiques principales, c'est bière avec une bulle très fine, une aromatique, une belle longueur en bouche, parce que justement pour faire le parallèle avec le monde du vin, on fait un élevage sur lit, donc en bouteille, et ce qui permet d'avoir des bières très aromatiques avec de la matière.
2: Et une belle gamme.
4: Et une gamme maintenant qui s'est bien densifiée depuis le démarrage il y a 10 ans, puisqu'on a aujourd'hui une dizaine, voire un petit peu plus de bières qui étudient un peu tous les styles, les grands styles des bières françaises et internationales, et aussi des bières un peu plus impactantes sur le territoire, puisqu'on a des bières qui sont élevées en fût de chêne, donc des fûts de Chablis, des fûts de Bourgogne-Rouge, qu'on élève à la manière d'un vin, 10, 12, 15 mois d'élevage en fût. Voilà.
2: Je voudrais qu'on parle ici de l'établissement où on se situe. C'est un établissement qui est presque neuf.
4: Oui, au début, on a recherché pour s'installer en centre-ville, dans un bâtiment ancien, mais c'est compliqué à trouver quand même. Donc, on s'est installé là où on a trouvé, donc un petit bâtiment au début, et en 2016. Et ensuite, on a agrandi en 2020-2021 pour avoir aujourd'hui une belle surface et de production et de vente, puisqu'on a aussi un bar maintenant avec de quoi accueillir également des séminaires d'entreprise.
2: Voilà, les bières pression, des tables où on peut déguster et quelquefois même manger. Dîner.
4: Eh oui, on peut faire un petit peu tout ce qu'on veut, puisqu'on a même de la musique, des soirées musicales, des concerts de rock, de musique celtique, avec de la bière, ça se marie très très bien.
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2: Itinéraire Bis, toujours à Chablis cette semaine, et aujourd'hui j'ai décidé de m'arrêter au musée Vinéa Passion. Alexandre Gautrin, bonjour.
5: Bonjour à tous.
2: Ce musée, Alexandre, il porte bien son nom, puisque vous avez réuni ici le fruit d'une vraie passion, le vin.
5: Oui, exactement. Bien, j'ai commencé de collectionner les outils de la vigne et du vin dès mon plus jeune âge, à l'âge de 16-17 ans, jusqu'à aujourd'hui, et j'ai 48 ans.
2: Alors, on va parler de ce musée. Il est sur deux étages, c'est ça ?
5: Il est sur deux niveaux. Et le musée Vinéa Passion retrace l'évolution de la vigne et du vin depuis le 19e jusqu'à nos jours. On a environ 3000 objets, à peu près. Il faudrait les recompter, ce qu'on en rajoute toujours. Hein, quand on trouve de nouvelles pièces, on les rajoute. Mais bon, ça fait déjà une collection assez conséquente.
2: Des pièces qui sont les vôtres, vous l'avez dit, mais qui vous sont données, que vous achetez, que vous trouvez où ?
5: Toute ma collection, c'est dû à 30 ans de Chine, sur les brocantes, les vigreniers, les foires aux outils spécialisés. En fait, un vrai métier d'outil de la vigne et du vin.
2: Et c'est important pour vous d'ouvrir ce musée pour les montrer au grand public et pour expliquer ce qu'était le travail de la vigne.
5: Ben oui, c'est très important de déjà premièrement de mettre en valeur les outils d'autrefois que les anciens utilisaient pour faire voir l'évolution en laquelle nous en sommes arrivés au jour d'aujourd'hui avec des outils ultra modernes par rapport à il y a 150 ou 200 ans. Hein.
2: On peut donner des exemples là autour de nous. On a un gros pressoir qui date du début du XXe siècle, c'est ça ?
5: Oui, bah ça c'est une particularité, c'est peut-être l'outil le plus vieux du musée. On ne peut pas le dater parce que ce sont des outils qui ont été fabriqués artisanalement. Des visseries faites à la forge, vraiment des belles choses.
2: Combien de mètres carrés vous avez ici, Alexandre ?
5: Environ 800 mètres carrés.
2: Et une salle de projection également.
5: Oui, effectivement, une salle de cinéma sur un grand écran. Pour y parler du vignoble de Chablis, on a une vidéo autre sur les gelées de printemps, la nuit.
2: Et puis ici, il y a également un petit train touristique, Alexandre.
5: Alors oui, c'est une activité qu'on propose depuis 2 ans. Découvrir le vignoble de Chablis en petit train touristique et le village de Chablis. Tout ça, c'est une balade qui dure environ 1 heure. 30 minutes dans les vignes, 30 minutes dans Chablis. Et tous les édifices où on passe dans Chablis sont commentés.
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2: Itinéraire Bis à Chablis. Aujourd'hui, on va parler de patrimoine. Je suis en compagnie de Joël Bouchard. Joël, bonjour.
6: Bonjour.
2: Ça s'entend peut-être. Nous sommes à la Collégiale Saint-Martin et avec vous, on va parler de l'association Chablis Terre d'Histoire. Cette association, quels sont ses buts, ses missions ?
6: Je dois déjà commencer par le commencement, c'est-à-dire elle a été créée en 2019, ce qui n'est pas si ancien. Et ça n'a l'air de rien, mais à l'heure actuelle, nous voilà rendus à 70 adhérents. Et c'était notre objectif de parler patrimoine, de parler histoire et de parler richesse et intérêt de notre histoire.
2: Parce que Chablis, ce n'est pas que le vin.
6: Alors, Chablis, ça n'est pas que le vin, mais c'est quand même principalement le vin. On tourne autour du vin dans les recherches que nous faisons, dans les découvertes que nous faisons.
2: Alors ici, on est dans la Collégiale, Joël, et eh bien, il y a eu des recherches de fait et des choses extraordinaires de découvertes. On peut le dire.
6: Quand on dit découverte, c'est en fait des choses qui étaient au vu et au su de tout le monde depuis quasiment le 19e siècle, à savoir des toiles des tableaux de grands noms de la peinture française, déjà comme Pierre Mignat, ensuite Philippe de Champaigne, qui était le portraitiste officiel du roi Louis XIII, et une toile attribuée au peintre Bassano, qui est une référence de la Renaissance italienne.
2: Joël, lorsque j'ai poussé les portes de cette collégiale Saint-Martin ici à Chablis, je me suis aperçue que ce très beau monument, je pouvais le visiter grâce à mon téléphone.
6: Alors ça a été un de nos... Ouf ! Une belle victoire de l'année 2024, au cours de laquelle nous avons réussi à faire référencer par le site Belles Églises, qui est d'envergure nationale, notre collégiale Saint-Martin. Donc nous avons fourni à Belles Églises toute la documentation technique, architecturale, historique, etc., qui est actuellement maintenant à disposition du visiteur, numérique, entièrement gratuit.
2: Et puis en parlant de cette association, moi je suis allée faire un petit tour sur votre site internet, et là il est magnifique. Avant de venir visiter Chablis, regardez-le.
6: Je vous ai parlé de 2019, la création de notre association, ça a été notre tout premier objectif, première réalisation. On trouve sur ce site toute la documentation, l'explication, la vitrine de ce qu'est l'histoire de Chablis, avec des éléments documentaires qui n'ont jusqu'alors jamais été publiés, donc d'un intérêt majeur.
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2: Itinéraire bis à Chablis cette semaine, et vous l'attendez tous, c'est la partie gourmande de ma balade. Ici à Chablis, je suis à la boulangerie-pâtisserie, le pilier de Chablis, dans la famille Boucher. Je voudrais Amandine, bonjour.
7: Bonjour.
2: Présentez-vous à nos auditeurs. Ici, on est dans une affaire totalement familiale.
7: Oui, je suis du coup la fille de la maison. Ma maman est la chef pâtissière de l'entreprise et mon papa, chef boulanger.
2: C'est pour ça, dites-moi, qu'ils vous ont prénommé Amandine.
7: Je pense que ça vient un peu de là. C'était soit Amandine, soit Charlotte.
2: On va parler des spécialités de la maison. Alors ici, quand on rentre, on a envie de tout manger. On va commencer par les spécialités de pain, là, qui sont juste à côté de nous, si vous le voulez bien, Amandine.
7: Oui, alors en spécialité de pain, donc, on peut retrouver chez nous donc, la tradition. Après, on a tout ce qui est pain spéciaux, donc le pain au maïs, le bûcheron, qui est un petit peu plus prononcé en goût, le 7 céréales et plein d'autres variétés.
2: On passe à la pâtisserie. Je suis dans mon élément, moi, ici. Hein.
7: Moi aussi. Alors, la pâtisserie, on fait tout ce qui est pâtisserie classique, on va dire pâte à choux, tartelettes, et puis gâteaux un petit peu plus travaillés.
2: Et c'est la maman qui les fait.
7: Exactement.
2: Et puis, les chocolats, avec un chocolat qui a donné son nom à cette boulangerie-pâtisserie, c'est le pilier de Chablis.
7: Oui, c'est ça. Alors, le pilier de Chablis, c'est vraiment notre spécialité ici. C'est une marque qui est déposée, donc qui existe déjà depuis plus de 30 ans maintenant. Donc, c'est un bonbon de chocolat, donc avec un enrobage chocolat noir, lait ou blanc. Et à l'intérieur, on trouve une ganache pralinée au marc de Bourgogne avec des raisins macérés au ratafia.
2: C'est une recette qui existe depuis plus de 30 ans et c'est une recette qui a été transmise à votre maman ou votre papa ?
7: Exactement. On a repris la recette avec la boulangerie.
2: Il y a d'autres spécialités gourmandes comme ça ? On m'a dit qu'on se déplaçait le dimanche pour la gougère de la boulangerie-pâtisserie, le pilier de Chablis ici.
7: C'est vrai que le dimanche, c'est le jour du marché ici à Chablis. Et la gougère, c'est quelque chose qui accompagne parfaitement le Chablis. Donc le dimanche, oui, c'est une grosse journée gougère. Et en période estivale, on la détourne aussi avec des lardons, de l'andouillette, de l'escargot, tout ce qu'il faut.
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8: Le bateau s'appelle l'Antilope. C'est le premier hein, quand on arrive.
9: Ça, oui. Nous sommes 14 bateaux sur cette portion-là de la zone 10 ZBL. Voilà.
8: Dit quoi ?
9: Zone de bateau logement. Il y a des bateaux qui ont été vendus, même certains plusieurs fois. Il y en a qui sont en vente actuellement. Les gens viennent un peu visiter pour voir plutôt comment c'est agencé. C'est quand même quelque chose de particulier parce qu'il y a quand même de l'entretien à faire. Hein,
8: c'est-à-dire ?
9: Il faut faire de la peinture, il faut laver le bateau. bateau assez régulièrement. Hein. Si on laisse la peinture s'encrasser, on n'arrive plus à l'avoir propre. Hein.
10: Vous payez un loyer ?
9: Ah oui, tout à fait, oui. Convention d'occupation temporaire.
10: D'accord. Ah, renouvelée tous les ans ou...
9: Non, c'est tous les 3 ans. Là, on est dans la timonerie. En fait, c'est facile. Le timonier manipule le timon dans la timonerie.
10: Et le timon, c'est ce que j'appelle le volant. Ça tourne.
9: Ou le macaron, voilà, dans le terme fluvial.
10: Vous êtes né sur un bateau, m'a-t-on dit?
9: Oui, oui, tout à fait. Je suis enfant de marinier. 10 jours après ma naissance, le premier voyage, c'est Strasbourg-Bâle.
10: D'accord.
9: Voilà, donc j'ai navigué en permanence avec mes parents jusqu'à l'âge de 7 ans que je suis allé à l'école. Oui. Et après, j'ai passé toutes mes vacances scolaires, je les ai passées à bord.
10: Ah oui, c'est ça, parce que vous, il fallait bien que vous soyez à terre pendant qu'eux, ils travaillaient. Donc voilà. Vous avez été à l'internat très jeune, j'imagine.
9: Hein, voilà, c'est un internat spécialisé pour les enfants de bateliers et de forains, donc qui ne fermait pas les week-ends, donc on restait aussi à l'internat les week-ends.
10: Oh, tu loulous tout seul tout le temps à 7 ans.
9: Oui, mais bon, ça forge plutôt un caractère. Bon, c'est pas grave, hein, je veux dire, la preuve, hein, ça m'a pas...
10: Oui.
9: Voilà, quoi. Hein, donc après, on a certes une façon et une vision différente des choses de la vie, quoi.
10: Ah,
9: hein.
10: Ouais,
9: on a toujours voyagé.
10: On peut descendre.
9: Vous descendez en marche arrière.
10: Oui, c'est un peu abrupt comme escalier.
9: Vous avez la longueur totale du pied qui est posée sur la marche. Voilà.
10: Oh là là, voilà. Super. Donc là, on est vraiment chez vous, quoi.
9: Si le bateau avait été un bateau de commerce, on serait dans la cale où on met la marchandise. J'ai habité une maison pendant 22 ans, un appartement pendant une quinzaine d'années. Je suis revenu à mes sources parce que je ne me sens pas bien à terre et que je suis mieux sur l'eau. Étant né sur un bateau de commerce, je suis revenu à mes sources, voilà.
10: C'était votre métier ?
9: Non. J'avais compris dans les années 70 que c'était un métier en perdition. Tout commençait un petit peu à aller de travers. D'ailleurs, mes parents ont arrêté dès 76 de naviguer en France. Ils naviguaient principalement en Allemagne et aux Pays-Bas. C'est là où la navigation est le mieux entretenue et fonctionne le mieux. Et puis, il y avait beaucoup de transports, il y a toujours beaucoup de transports dans ces pays-là à réaliser, ainsi qu'en Belgique.
10: Vous le pilotez, ce bateau, il bouge ?
9: Oui, bien sûr, oui, tous les ans. Tous les ans. Finalement, on part en vacances sans faire de valise, on n'oublie rien. C'est quand même super, quoi. Je veux dire, il y a pas mieux, quoi. Par exemple, l'année dernière, je suis parti entre Breda et Rotterdam pour sortir le bateau de l'eau. Donc, je suis descendu la Moselle, le Rhin, et puis le Val, jusque donc Drimlen. Et puis après, une fois que les travaux étaient terminés, puisque j'ai réalisé des travaux sur la coque, je suis remonté par des petits canaux qui sont en parallèle de la Meuse jusque Maastricht. Et là, de Maastricht jusque Nancy, j'ai pris la Meuse sur la totalité.
10: Vous avez des cartes alors ?
9: Oui, ça c'est une carte allemande.
10: Mitteleuropäische Wasserstraße.
9: Nein, Mitteleuropäische Wasserstraße.
10: Ah, très bien.
9: Les voies bleues, c'est le fleuve. Mm-hmm. Voilà, et puis après, vous avez les grandes rivières.
10: Ouais.
9: Et puis après, vous avez tout le reste. Vous voyez, comme par exemple Vouziers, tous ces petits machins bleus, ça c'est le gabarit Fraissinet.
10: Ah, ça se navigue.
9: Vous voyez ? Et chaque petite arête là, mm-hmm, ça représente une écluse. Je navigue avec une carte électronique internationale, puisque je fais beaucoup les pays étrangers, parce que on n'a pas de possibilité de se rendre actuellement dans le sud de la France. Il y a 3 voies possibles et c'est très compliqué. On peut pas aller sur Paris, je parle en période d'été, donc voilà, c'est très compliqué. On peut pas descendre les Vosges parce que c'est navigable sur une très courte durée. Donc on pourrait par exemple descendre mais pas remonter, ou alors faut descendre et remonter l'année suivante. C'est très compliqué.
10: Qu'est-ce que ça apporte de naviguer comme ça ? C'est paisible ? Qu'est-ce que ça apporte de naviguer sur les canaux comme ça ?
9: Ben, ça apporte de la zénitude, du calme. On voit du paysage, on le voit totalement différemment que si vous suivez le canal en vélo. Vous avez une vue qui est totalement différente sur la nature. On est vraiment très proche de la nature et on voit un paysage qui est magnifique. Hein, y a des endroits où c'est vraiment très très très joli. Hein.
10: Et puis c'est la lenteur, quoi.
9: Ah bah oui, hein, quand vous vous déplacez une dizaine de kilomètres heure, vous avez le temps de voir les choses.
10: Vous vous ennuyez pas, vous, hein ?
9: Jamais.
10: Merci beaucoup, je vous tiens au courant.
9: Merci bien.
10: Vous allez faire quoi, là, maintenant ?
9: Pour retour, eh bien maintenant, je vais aller me faire une petite balade, comme il ne pleut pas.
10: À pied ?
9: Voilà, et puis bon, j'ai des articles encore à faire sur Facebook, voilà.
10: D'accord, ça marche, super. Bon après. Bah oui, vous avez le wifi, hein ?
9: Oui, oui.
10: Ah oui.
9: Par téléphone. mon modem, c'est le téléphone.
10: Le téléphone, c'est ça. Allez, super. J'enjambe le truc, je ne tombe pas à l'eau. Bon, bonne fin de journée.
9: Merci.
10: Merci, au revoir, je vous tiens au courant.
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11: Un début de conversation pour vous aider dans l'apprentissage de la langue bretonne aujourd'hui et puis après un nom de famille qui permet de faire front.
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11: Alors, c'est pas évident d'apprendre la langue à la radio. J'essaie de vous donner quelques clés chaque jour, mais pour ça encore faut-il être à l'heure pour écouter les chroniques. Donc, pour ne pas rater l'heure, il y a une question que vous devez connaître. Une phrase. Pédere. Je suis sympa, c'est une phrase courte. Trois mots. Pédere. Et ou EO, si vous voulez, c'est facile à traduire, c'est « quelle heure est-il ?» PED, c'est un mot interrogatif qui signifie combien ? PED, à retenir évidemment, ça sert dans plein d'utilisations. PEDER, quelle heure ? Et à la fin, EO, c'est une des formes du verbe être en breton conjugué. PEDER EO, PEDERE, quelle heure est-il ? Retenir cette phrase vous permettra de ne jamais rater vos rendez-vous de toutes sortes et surtout vos rendez-vous radiophoniques. PEDER EO, quelle heure est-il ? Alors pour répondre s'il est midi par exemple, vous répondrez Christeis eo. Midi il est. Et on n'oublie pas le verbe à la phrase, on ne dit pas juste Christeis, on dit Christeis eo. Peder eo, quelle heure est-il? Christeis eo. Il est midi. Bon, dites pas ça une autre heure qu'à midi, ça marchera moins bien.
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11: Et un patronyme frontal aujourd'hui, ou un nom qui fait front, comme je vous le disais, ou même plusieurs, Taldir ou Talourne. Deux mots commençant avec le préfixe tal, T-A-L. Et tal, qui n'est pas la chanteuse en breton, a plusieurs sens. En premier, c'est le front humain, évidemment, tal, antal, le front, tal, antal et begarpen, le front en haut de la tête. C'est mieux s'il est là, d'ailleurs. Et donc, si votre nom de famille est Taldir ou Talouarn, eh bien, mieux vaut ne pas donner de coup de tête au risque de casser celle d'en face, car Taldir veut littéralement dire front d'acier, rien que ça. Et Talouarn, c'est pas en reste non plus, Talhouarn, c'est le front de fer. Alors encore un nom ramenant une époque où les hommes se faisaient remarquer sur les champs de bataille ou dans les mêlées. Et les Taldir ou Talouarn étaient visiblement pas mauvais pour donner ou amortir les coups. C'est pas une raison pour faire pareil. Moi je vous dis à demain, même heure.
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2: Bonjour Arnaud Fromage.
3: Bonjour, bonjour à tous.
2: La nécessaire minute comptoise, c'est maintenant. C'est vous que j'ai vu tout à l'heure, hein, le doigt dans le pot à pâte à tartiner. C'est quand même pas très propre, hein, tout ça.
3: Je sais, mais que voulez-vous, c'est tellement bon et tellement régressif, la pâte à tartiner, du chocolat, des noisettes et plein d'huile. Bon, ça aide pas à rentrer dans du 38, mais flûte à la fin, il faut savoir se faire plaisir. Et surtout, cette merveille a bien failli ne jamais exister.
2: Alors comment ça, à cause de Monsieur Ferrero, c'est ça?
3: Non, lui, il y est absolument pour rien, ce serait plutôt à cause de l'homme de Néandertal. Je vous explique. L'année dernière, des scientifiques de l'université d'Aarhus, au Danemark, se sont mis en tête de reconstituer le paysage et d'identifier les essences de plantes qui poussaient en Europe il y a 100 000 ans avant l'arrivée de l'homme. Pour cela, ils ont collecté des pollens anciens, les ont analysés et les résultats ne sont finalement pas si surprenants que ça. On y retrouve du tilleul, du hêtre, du charme et donc bien sûr des noisetiers. Beaucoup de noisetiers même, l'arbuste prolifère en effet dans les plaines, hors des forêts. Or, il faut s'imaginer qu'à cette époque, l'Europe était remplie de hordes de bisons, de rhinocéros, d'éléphants de 4 mètres de haut qui pouvaient peser jusqu'à 13 tonnes, autant dire des débroussailleuses, des animaux géants qui, en empêchant la forêt de tout grignoter, assuraient ainsi indirectement un espace pour les noisetiers. Bon, les années passent, et il y a 45 000 ans, l'homme quitte son berceau africain pour gagner l'Europe. Les premiers humains s'habituent à leur nouvel environnement, ils commencent à chasser les grosses bestioles. Aucun risque pour ces espèces, les humains sont bien trop peu nombreux pour représenter le moindre risque. Mais il n'empêche que ça commence à modifier légèrement l'équilibre en place. Moins de grands animaux, moins de défrichage, donc plus de forêts et moins de noisetiers. Si bien que, nous dit encore l'étude, ils sont passés pas loin de l'extinction.
2: Alors qu'est-ce qui a sauvé les noisetiers justement, Arnaud ?
3: Eh bien, ces mêmes humains. En effet, alors que les noisetiers étaient sur le point de disparaître, nos ancêtres ont commencé à développer ce qu'on appellera plus tard l'agriculture. Or, le bois de noisetier, c'est très pratique si l'on veut se fabriquer des outils, des armes, réaliser un peu d'artisanat ou tout simplement manger des noisettes. Les premiers hommes ont donc commencé à les cultiver, sauvant ainsi les noisetiers de la disparition. Alors, aujourd'hui, on n'a plus d'éléphants sauvages de 4 mètres de haut en Europe, mais heureusement, il nous reste les noisettes, la pâte à tartiner peut donc exister, et ma journée peut commencer.
2: Ouf, je suis rassuré aussi parce que le petit déjeuner n'aurait pas la même saveur. Sinon, merci beaucoup Arnaud Fromage, et heureusement également qu'on n'a plus d'éléphants. Eh bien, à demain, je crois.
3: À demain.
2: Bah oui, c'est ça, demain, pour la nécessaire minute comptoise en réécoute, évidemment, sur l'application ICI et sur ICI.fr.
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4: Sur la route de la Guinguette à Anzem, en venant de Guéret, vous verrez sur votre gauche une maison avec des fenêtres blanches. C'est l'atelier du sculpteur Scal. Mais c'était quoi avant ?
5: Je suis Scal, sculpteur. Avec joie de vous accueillir.
4: Donc votre maison, c'était la boucherie du bourg.
5: Une des boucheries du bourg, oui. Alors je crois que c'était la famille Fell qui aurait fermé, d'après les anciens qui habitent le village, dans les années 50. Mais il y a encore les traces.
4: Et donc là, le carrelage...
5: C'est ce qu'on appelle, je crois, du casson. Alors, je ne sais pas si c'est l'expression qui est employée en Creuse, mais en général, on appelle ça du casson, parce que ce sont des bouts de carrelage de toutes les couleurs, qui ont servi à faire le sol de l'atelier de boucherie. Et puis, il reste encore au plafond, encore quelques des suspentes pour les boucher, où ils accrochaient les morceaux de viande. Mon atelier, apparemment, c'était dans cet endroit qu'on accueillait les clients qui venaient. Donc ici, pareil, le même carrelage que dans l'autre partie. Et là, maintenant, j'ai transformé ça dans mon atelier de sculpture. Sur les matériaux, principalement des métaux, mais aussi du bois. Moi, ce qui m'importe, c'est le rendu dans les formes. J'apporte beaucoup d'importance à la lumière posée sur les pièces, les reflets, enfin. Et puis surtout, j'aime pas les lignes droites. Les gens qui aiment ce que je fais, c'est Jules Verne, Tim Burton, par exemple, me définit mieux comme recréateur.
4: Et là, par exemple, qu'est-ce qu'on a devant nous ?
5: Je dirais un manège, mais qui est issu de plein de pièces différentes. Une montre, des engrenages. Alors évidemment, c'est un petit moteur de jeu d'enfant. Il y a un plateau qui tourne dessus avec comme un manège pour enfants. Mais là, au lieu que ça soit des chevaux, des voitures, ben là, c'est des symboles du temps.
4: Et est-ce que, comme les anciens clients de la boucherie, on pourra passer la porte et venir voir le manège du temps ?
5: Dès cet été, j'accueillerai les visiteurs. une autre partie qui est sans carrelage, peut-être leur bureau, peut-être par leur compte, j'en sais rien. En tout cas, là, il y a une grande partie qui est carrelée en casson, comme je disais tout à l'heure, qui est très pratique à entretenir quand on a un atelier de sculpteur.
4: Donc il y a un pont entre le passé et le présent quand même, ça reste de la boucherie à l'atelier.
5: Ah oui, tout à fait. J'ai choisi cette maison pour ça aussi, hein, parce qu'il y avait, vraiment un passé, une architecture un peu curieuse, un peu décalée, et ça a fait beaucoup dans le choix, ouais, tout à fait.
4: Comment vous avez mené votre enquête ?
5: Principalement, je fréquente la bibliothèque de la COP, donc dans Zem. On est quelques-uns, et j'ai rencontré Brigitte, par exemple, à qui j'ai posé des questions. En tout cas, c'est grâce aux anciens du village que j'ai pu avoir quelques infos, quoi. Je fais une belle rencontre, je suis bien ici.
4: Dans cette maison, on ne découpe plus de la viande, mais des matériaux recyclés pour fabriquer des œuvres.
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6: Dès la création de son entreprise, Thomas Giuntini s'est fixé un cap précis.
7: La première étape, c'était de vouloir apporter à la Corse un savoir-faire supplémentaire par le métier de siropier. La deuxième, c'était de proposer une alternative au sirop industriel en proposant des sirops naturels à base de fruits, de plantes. Sucre.
6: Le jeune Bourguijan, qui travaille avec sa mère et sa sœur, a appris le métier de siropier sur le tas.
7: Alors, il n'existe pas de formation de siropier, donc on s'est auto-formé, on a contacté des siropiers sur le continent pour nous transmettre aussi un peu leur savoir. On a fait beaucoup de recherche et de développement, beaucoup d'essais, pour pouvoir réussir à avoir une recette qui nous convient.
6: Et pour créer un sirop, il faut passer par différentes étapes.
7: Ça va être d'abord une base d'eau. Nous, on utilise l'eau de Dille. Un bon produit, donc ça peut être du fruit, ça peut être de la plante. En l'occurrence, aujourd'hui, on est sur une production de sirop de menthe avec des feuilles de menthe fraîches. Alors la première étape, ça va être déjà de laver les produits, de les découper. Par exemple, la menthe, on va l'équeuter. Ensuite, on va venir faire une infusion du produit pour libérer tous les arômes. Alors en fonction du produit, on peut aussi faire une macération ou une extraction, comme aujourd'hui une infusion. Ensuite, on va venir faire un sirop neutre, donc une base d'eau et de sucre. On va ajouter cette infusion ou notre jus directement dans ce sirop neutre, qu'on va monter en température, à une certaine température, qu'on va redescendre puis remonter. Et ensuite, on passe à la mise en bouteille, après stérilisation des bouteilles bouchons. On embouteille à chaud. Et ensuite, on va laisser refroidir, on va passer à l'étape de nettoyage des bouteilles, étiquetage et numérotage.
6: Thomas travaille avec des produits locaux.
7: La myrte, la clémentine, la figue. Quand on a des fraises, on travaille avec de la fraise de Corse. Après, sinon, on se limite pas qu'à ça. On aime bien travailler plein de produits différents, mais on privilégie énormément les produits corse comme l'eau et le reste.
6: Développer sa gamme, être implanté sur toute la Corse, conquérir un jour le continent, telles sont les perspectives pour Thomas Giuntini, le jeune siropier de bord.
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2: Bonjour Olivier, on parle donc de cuisine aujourd'hui ?
1: Tout à fait, et on fait un viron du côté du nord du département. Bonjour les amis, petit tour du côté du pays rouennais aujourd'hui. Comme on y dit là-bas, la gastronomie c'est très important à Rouen, vous en avez peut-être écouté parler. Sur le plan linguistique, le Y pronom neutre, on y aime bien dans le nord du département. Et je vous rappelle que le verbe entendre n'existe quasiment pas. À Rouen, on écoute. Donc vous avez peut-être écouté parler de l'importance de la gastronomie là-bas. Alors la figure tutélaire, c'est la maison Trois Gros, 3 étoiles au guide Michelin. Le restaurant tenu à partir de 1930 à Rouen par Jean-Baptiste Trois Gros et son épouse Marie, puis par leurs fils Jean et Pierre, et enfin par leur petit-fils, Michel, qui s'est installé depuis quelques années à Ouche, près de Rouen, et maintenant son fils César. Vous avez remarqué comment je dis Rouen en une syllabe plutôt que Roanne en deux syllabes ? C'est comme ça qu'on y dit dans la région. Donc, vous l'avez compris, la gastronomie, c'est important, c'est number one. Les gens aiment bien les douceurs aussi. Hein. La région rouennaise, c'est la terre où l'on a fait la vraie papillote, celle qui est faite chez Révillon au Coteau, ça va être de saison. Et puis, nous avons la praluline, une brioche au beurre et aux pralines roses, créée par Auguste Pralu en 1955. Au fait, la pâtisserie et chocolaterie Pralu, c'est bien d'origine rouennaise, même si on en trouve un peu partout aujourd'hui, et même si les Lyonnais tentent de se l'approprier. Non, les Gones, Pralu, c'est rouennais. Les pralulines, ils en font tellement qu'il faut qu'ils prennent très tôt le matin. Prendre, ça peut vouloir dire embaucher, commencer le travail dans le parler rouennais. Alors, attention quand même avec les papillotes et les pralulines, hein, si vous avez une chemise blanche, parce que vous pouvez vous faire une catole, c'est-à-dire une tache. Par contre, après avoir mangé, vous aurez la caisse. À d'autres termes, vous serez en forme. Les ch'tis, ils adorent. Oui, à Rouen, on parle volontiers de ch'tis pour désigner les enfants. Ne pas confondre avec le ch'timi du Schnorr. Un événement incontournable de la région rouennaise, c'est Rouen Table Ouverte, RTO pour les intimes, dans lequel gastronomie et spectacle vivant se rencontrent pour le plaisir des papilles, des yeux et des oreilles. Un autre grand rendez-vous, c'est le Salon de la Gastronomie, organisé par le comité des fêtes au Coteau et qui se tient depuis quelques années dans la grande salle du Scarabée à Riorges. On y propose le meilleur de la production d'une centaine d'exposants et leur savoir-faire. Et même si ça pleut, et si la pluie vous y craignez, comme on dit volontiers à Rouen, c'est-à-dire si vous n'aimez pas ça, vous serez bien à l'abri au Scarabée. Au Scarabée, on peut sept cendres, mot du patois rouennais qui veut dire se réchauffer. Voili voilou.
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3: Un curé en soutane et en charentaise. Un curé farfelu, hein, mais aussi romancier et brocanteur, est capable de faire venir Jacques Brel ou Pierre Dac à Tusson, ce village situé dans le Nord Charente. Bienvenue dans la vie trépidante de l'abbé du Couré. Roger du Couré, il est ordonné prêtre en 1937. Il arrive à Tusson en 1942, il a alors 30 ans, et il restera près de 40 ans dans le village charentais. Très vite, il devient une figure incontournable de Tusson. Alors, bon, il faut dire que l'abbé du Couré, c'est un sacré personnage. Alors, c'est un homme cultivé hein, qui vit avec ses chats et ses livres au milieu d'un énorme bric-à-brac installé dans le presbytère. Alors, il s'est aussi distingué hein, par les échanges réguliers et parfois musclés, avouons-le, hein, qu'il avait avec le maire, qui était un instituteur athée. Évidemment, difficile de ne pas faire le parallèle hein, avec le célèbre duo Don Camillo et Pépone. Et c'est d'ailleurs ce parallèle que faisaient les habitants de Tusson à ce moment-là. Et cette relation hein, eh bien, va inspirer un premier roman policier à notre curé en 1954. Le titre de ce roman, écoutez bien, « On a assassiné Monsieur le maire », tout un programme. Mais l'abbé du Couré ne se contente pas d'écrire. Pour financer l'école privée qu'il a fondée, eh bien, il organise des spectacles. Et il arrive à faire venir à Tusson des vedettes de l'époque. Pierre Dac, Fernand Reynaud ou encore Sacha Distel. Ce qui est quand même incroyable pour un village de cette taille dans les années 1950-1960. L'abbé du Couré publie des contes pour enfants, des ouvrages historiques et même un livre intitulé « L'humour en soutane », salué à l'époque jusqu'au Vatican et le pape en personne. En 1970, il est élu membre de l'Académie d'Angoumois, hein, en reconnaissance de son travail littéraire et surtout de la place accordée à la Charente dans ses écrits. À côté de ça, c'est aussi un rêveur. Hein, on raconte hein, qu'un jour, il a oublié d'aller célébrer un mariage dans une commune voisine. Pourquoi ? Eh bien parce qu'il regardait un match de foot à la télé. À la fin de sa vie, l'abbé du Couré entreprend une vaste monographie consacrée à l'histoire de Tusson. Deux volumes sont parus, le troisième n'a pas pu être édité, en raison de son décès le 3 mars 1990. 36 ans après sa mort, l'abbé Ducouré demeure une figure singulière du paysage de Tusson, mais du paysage charentais, un prêtre écrivain profondément attaché à son village et dont l'empreinte dépasse largement les murs du presbytère de Tusson.
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4: Je m'appelle Marie-Lise Laverdis, j'habite à Montfort-en-Chalosse, ce joli petit village des Landes, et donc j'ai le plaisir de vous recevoir au Café Seine de Montfort, là où nous répétons tous les jeudis soirs nos pièces. Le Café Seine, c'est une merveille, on est extrêmement bien, il a été refait je crois il y a 3 ans, avec une vraie scène, avec des fauteuils confortables, ce qui ne gâte rien, et puis une municipalité aussi qui nous soutient avec cette troupe ici à Montfort.
5: J'ai en face de moi une véritable amour du théâtre. C'est né comment ça ?
4: J'étais en 5e et le lycée nous a emmenés voir une pièce de théâtre. Je ne savais pas ce que c'était, j'avais jamais vu ça, j'ai été tellement enthousiaste. À la fin de l'année, les professeurs de français ont décidé de faire une pièce de théâtre pour la fin de l'année et comme j'étais dans un lycée de filles, eh bien figurez-vous que j'ai fait mon premier rôle de composition puisque j'ai joué Rodrigue dans le Cid.
5: Qu'est-ce qui a fait que vous avez continué justement dans ce domaine ? Pas au point d'en vivre, mais enfin quand même, c'était la passion du moment.
4: Jacqueline Maillan. Quand on me demandait ce que je voulais faire dans la vie, je ne disais pas je voulais être comédienne, je disais je voulais être Jacqueline Maillan. J'ai appris énormément, aussi bien en comédie qu'en mise en scène, en regardant ses pièces, et pour moi, il n'y avait pas d'autre possibilité que d'être comédienne. Mais bon, la vie a fait que on ne fait pas toujours ce qu'on veut tout le temps. Mais je n'ai jamais lâché, donc j'ai continué le théâtre amateur pendant très très longtemps, jusqu'à devenir intermittente du spectacle en 2010.
5: Vous avez donc fondé ici deux troupes très différentes. Est-ce que vous pouvez me parler de ces deux troupes justement ?
4: Alors, il y a une troupe professionnelle donc qui s'appelle la Compagnie Mémorabilis, qui est aussi basée donc à Montfort. C'est une troupe qui est plus orientée vers le théâtre de rue médiéval, puisque je suis aussi passionnée par le Moyen-Âge. Et là, c'est la troupe professionnelle sur laquelle s'est greffée la troupe amateur, l'effort de café.
5: Qu'est-ce que vous aimez jouer, par exemple, ici ?
4: Du théâtre de boulevard. Nous jouons actuellement donc avec la troupe l'effort de café, avec tous des comédiens amateurs, mais extrêmement doués. Donc là, nous jouons un spectacle qui s'appelle Parole, Parole. C'est une suite de 16 sketchs. Mais la particularité, c'est que les dialogues sont tous issus des paroles de chansons françaises. Le public joue aussi avec nous, puisqu'à la fin, nous chantons un refrain d'une des chansons que nous utilisons, et le public, évidemment, la reprend avec nous.
5: Quelle est la chanson que vous avez interprétée ?
4: Aline. Et j'ai crié, crié, Aline, pour qu'elle revienne.
5: Fan de Christophe, donc.
4: Voilà.
5: Marie-Lise Laverdis, qui s'occupe de deux troupes ici à Montfort-en-Chalosse, la compagnie Mémorabilis et l'effort de café. Marie-Lise, j'ai un petit défi à vous lancer.
4: Allons-y.
5: J'aimerais bien quand même que vous me disiez le nom de la radio qui vient de vous tendre le micro. Là.
4: La radio ? Je ne sais pas, là vous me prenez de court, la radio, mais quelle radio ? Oh, ne serait-ce pas ici Gascogne ?

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1: Je ne vais pas vous apprendre que la vie est injuste. Ne vous inquiétez pas, je vais bien, mais force est de constater que la vie est injuste. Prenez par exemple la silhouette des gens. Il y en a toutes sortes, des petits, des grands, des roux, des blonds, des crépus, courts, longs, carrés, minces, gros ou ronds. Viens avec nous chez les barbapapas. Mais pour certains, la vie est plus dure que d'autres. L'exemple le plus frappant que la vie est injuste, c'est quand ma grand-mère disait en parlant d'une de mes matantes qui essayait à toute fin de maigrir, mais sans succès, quel malheur. Elle peut faire ce qu'elle veut, mais chez elle, tout fait penche. Ne paniquez pas, Wikizef est là pour vous aider. Tout fait penche. Rassurez-vous, il n'y a rien qui penche et qui va peut-être caire. Non. Tout fait penche.
0: Traduction.
1: Tout fait ventre. Ventre, une panse, un penche. Pour illustrer ce que c'est qu'un penche, il suffirait que je me mette de profil. Et vous verrez que là, il n'y a pas que pour ma tante que tout fait penche.
0: Définition.
1: Tout lui fait penche, tout lui profite. C'est le malheur des bons vivants. Quel rapport avec la justice de la vie? Bah, il y en a des. Ils peuvent manger ce qu'ils veulent, et ben ils grossissent pas. Je n'ai même vu manger des tartes aux choux qu'à longueur de journée. Elles et Thomas, elles pouvaient passer derrière une affiche sur la décollée du mur. Et d'autres, ils regardent la vitrine du pâtissier, ils prennent un kilo. Alors, je vous dis pas si on en mange. Le pire, c'est que dans mes prises de sang, les triglycérides, impeccable, c'est le seul truc qui est pas en gras. Alors, je sais pas ce que je range là-dedans, moi. Mais ce qu'il y a de plus sûr, c'est qu'il y a plein de trucs. Un penche, c'est un logement social. C'est en cela que la vie est injuste. Et en même temps, il peut y avoir une sorte de résignation. À la question, t'aurais pas un peu grossi? C'est mieux de répondre, qu'est-ce que tu veux? Chez Mie, tout fait penche, que de se vexer.

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2: Salut à toutes, salut à tous et merci d'avoir choisi ici pour votre mercredi soir. J'espère que tout va bien pour vous. Puis si vous avez passé une journée pourrie, bah écoutez, dites-vous que vous avez fait le plus dur. Il est déjà 20h01. Nous, on est ensemble en direct jusqu'à 21h pour faire le tour de l'actu musicale. La chanson anniversaire du jour, ce sera Étienne Dao, puisque son album Tirer la nuit sur les étoiles a 3 ans aujourd'hui. La découverte, c'est un jeune artiste qui vient de Belgique et qui s'appelle Teddy Bear. Normalement, il devrait vous plaire. Le thème du blind test ce soir, bah c'est les chansons qui parlent de musique, des déclarations d'amour à la musique même. Si c'est un thème qui vous inspire, alors appelez dès maintenant pour jouer

0: trouvé assez chouette et lumineuse cette chanson qui s'appelle Anxiety, anxiété. C'est, ça peut être une émotion douce.
1: Je pense que c'est en surface. Hein.
2: Ouais, c'est ouais. Ça. C'est l'idée, c'était sur cette chanson. Elle est un peu. Pour le coup, celle-là, elle est très bigarrée, comme on dit. Mais l'idée, c'était de mettre en musique l'anxiété. C'est plutôt les couplets.
0: Ouais. Et le refrain que
2: en
0: j'ai
2: fait,
0: passé là.
2: Ça parle et l'effet d'un médicament. Donc en fait, c'est quelqu'un qui, bon là, on a pris un peu l'histoire de quelqu'un qui a une phobie un peu de la foule, des gens, l'oppression. Et puis ça monte, et puis prend ce médicament, et hop, c'est le refrain. Et là, c'est ouf. Et puis après, ben, comme tous les médicaments, au bout d'un moment, ça fait plus effet. Et puis ça revient, et ça recommence. Et c'est comme ça qu'on parle de l'anxiété.
0: Love and anxiety. Donc, c'est deux émotions, deux sentiments que vous mettez, en contradiction, parce qu'on aurait tendance à dire love and hate, l'amour, la haine. Pourquoi l'amour et l'anxiété comme ça face à face?
2: Pas parce qu'on trouve qu'en fait cette balance, elle équilibre un peu tous les rapports humains. L'amour, la haine, ça fait un peu partie de la même famille. Hein. D'ailleurs, on passe souvent de l'un à l'autre et
0: c'est
2: en
0: vrai.
2: Regardant des parts, et voilà.
0: Oui.
2: L'anxiété, c'est autre chose. C'est une vraie balance. Qu'il y a dans tous les dans la parentalité, dans le couple, dans la politique, dans la sociologie, que sais-je, c'est ouais. Toujours cette balance là et comment l'équilibre que je vais avoir entre le love et l'anxiety chez moi va pas être le même que chez toi pour un sujet qu'on peut partager. Et c'est tout l'enjeu du débat de pourquoi toi je vais donner un exemple très concret. Nous, on adore faire du live. On a un groupe de rock, on adore ça. Ça n'a jamais été stressant pour nous. Un concert, c'est la récréation.
0: Donc alors jamais d'anxiété dans
2: nous,
0: ce cadre-là.
2: En tout cas, la montée d'adrénaline, l'anxiété, on va la prendre comme une sorte de coup de fouet qui va faire qu'au premier morceau, on va être à fond. Et puis dans le même festival où on va jouer, on va avoir des artistes qui vont se mettre à vomir,
0: oui,
2: avec machin.
0: Ouais.
2: Pour le même, on vit pas du tout la même chose. Et eux, leur balance, ils ont pas moins de love d'être là. C'est juste que leur balance est différente. J'ai donné cet exemple-là, mais il y en a plein d'autres.
0: En tout cas, ce qui est très intéressant aussi, je trouve, c'est que l'album de 2019, qui était l'album de la reformation de Skip the Use, il y avait déjà une espèce de balance, past and future. Et je me dis que, voilà, depuis que le groupe est reformé, c'est important. L'équilibre, la balance, c'est un truc, Matt, auquel tu fais plus attention qu'avant, peut-être ?
2: Alors, je sais pas, c'est une question que je me suis jamais trop posée, mais en vrai, c'est une question que nous on se pose concrètement dans notre vie de tous les jours.
0: Ouais.
2: Hein, la santé et la santé mentale, c'est des choses dans la vie d'un artiste qui sont super importantes.
0: Oui. Non, je te posais la question parce que je me suis dit que peut-être, du coup, la première, la séparation de Skip the Use, c'était peut-être aussi justement ça, un manque d'équilibre, et que depuis que le groupe est à nouveau ensemble, il y a cette recherche d'équilibre, peut-être aussi pour être plus heureux dans le groupe tous.
2: En fait, c'est même pas qu'on s'est, c'est pas vraiment une séparation, c'était plus une pause. Mais
0: oui.
2: Par contre, t'as raison sur un point, c'est qu'on a fait une pause parce qu'on était frustrés de plein de choses qu'on pouvait pas mettre en place et qu'on avait envie de mettre en place. Parce que le groupe, il marchait fort et que du coup, c'était 100% de notre temps. Et on s'est dit, on a besoin de faire ça, on a besoin de réaliser ça. Donc, il faut qu'on mette en pause ce qu'on fait pour pouvoir le réaliser, pour pouvoir aussi en tirer profit au sein du groupe. Et en fait, avec Yann, au bout de 2-3 ans, on s'est appelé, moi je suis prêt, moi aussi, et on est reparti. Donc c'était pas une...
0: Oui, c'était pas une séparation.
2: Ouais, voilà, c'était plutôt un moment. Mais tu vois, là, entre Human Disorder et Love and Anxiety, il y a
0: il
2: eu...
0: Il s'est passé plus de 3 ans.
2: Il y a eu le même temps,
0: ouais,
2: en fait.
0: Ouais, exact.
2: C'est juste qu'on l'a utilisé à autre chose, quoi.
0: Enzo, toi, t'es le batteur de Skip the Use. T'es arrivé justement
3: j'arrive à ce moment-là,
0: en 2019, ouais. C'est ça, au moment de Past and Future. Tu dirais que c'est un truc important dans le fonctionnement de Skip the Use, prendre son temps quand on a justement... alors, toi, t'étais pas dans le groupe à cette époque-là, mais quand on est allé vraiment à toute berzingue sur les deux premiers albums, tu sens que c'est important dans le groupe?
3: En fait, j'étais pas là à ce moment-là, mais par contre, j'étais là quand on a fait aussi une pause après Human Disorder, le dernier album. On a fait quand même 2 ans et demi de pause, et je pense que c'était important pour tout le monde de

0: de souffler, de faire d'autres choses. C'était une pause de la même façon. Hein. C'est juste qu'on est revenu avec la même formation.
1: Ah, t'as pas chômé, toi. Hein. T'es parti en tournée avec Oshi.
0: Ouais, tout à fait. Ouais. Bah, comme je dis, on a fait vraiment des choses différentes. Moi, j'ai fait une tournée que je pensais pas faire. J'avais pas prévu de faire du tout. Et au final, c'était top. J'ai rencontré des nouvelles personnes. J'ai vu une autre façon de travailler. Matt, il a créé sa boîte. Nelson, il a fait de la musique aussi. Yann aussi. Et je pense que c'était important pour tout le monde. Finalement, à la fin du Man's Order, on ressentait déjà ce truc-là de frustration, de beaucoup tourner sans arrêt, puisque finalement, à part le Covid, on n'avait pas arrêté depuis 2019. Donc c'était important de faire cette pause pour pouvoir avoir les idées fraîches pour faire ce nouvel album. Ouais.
1: T'as monté ta boîte de quoi, Matt?
2: Moi, j'ai une boîte de je fais de la musique, de films, de pubs.
1: Excellent.
2: Tout ce qui tourne autour du son, de la
1: et musique à l'image.
2: Voilà, exactement. Donc en fait, je faisais déjà ça aux États-Unis quand j'étais aux États-Unis, mais j'étais en freelance.
1: Ouais.
2: Et puis je sais pas si c'est les 40 ans ou les mais c'est avec ma femme on s'est dit tiens, on va monter notre boîte et puis faire pareil mais avec notre éthique, et puis surtout embaucher des producteurs et transmettre des choses, former des jeunes, et puis voilà, on a fait ça, et puis ça permet aussi d'avoir un pied dans le concret, dans la vraie vie. Et je pense que c'est ultra important, comme moi qui aime écrire aussi et composer et écrire sur la vie, et sur c'est important de la vivre réellement.
1: Ah oui, pour écrire sur la vie, il faut la vivre. Ouais, mais
2: je pense que quand on est en tournée, on est tellement dans un monde parallèle.
1: C'est ça. Ouais.
2: Que du coup, c'était hyper important pour moi d'être de l'autre côté de la barrière, quoi, tout simplement, et c'était très cool, surtout pour, de toute façon, cet album, on n'aurait pas pu l'écrire et le penser si on n'avait pas cette vie là.
1: Ouais. Alors, Love and Anxiety, on a parlé de l'anxiété, de comment aussi s'en débarrasser un petit peu. L'amour maintenant, alors il y a un diptyque de chansons que j'adore dans l'album, d'ailleurs elles sont l'une après l'autre. Ça pourrait même être une seule chanson un peu longue, donc elles sont séparées en deux. Il y a First Love et Second Love. Alors First Love, c'est le premier amour avec le cœur plein d'espoir, où on se dit mais ça va durer toujours, et elle est super.

0: les 40 ans, Matt. C'est la sagesse amoureuse.
1: C'est marrant parce que souvent on nous parle de ce diptyque et je le dis aux auditeurs, c'est, ça peut être avec la même personne.
0: Bien sûr.
1: C'est ça qui est intéressant, c'est que enfin, ça fait 10 ans que je suis avec ma femme. Entre le coup de foudre dans la rue et ce qui était aussi intéressant dans ces deux chansons, c'était dans First Love où on parle du coup de foudre, de la spontanéité, de la violence aussi, parce qu'il y a toujours cette histoire de balance. Hein. C'est pas 100% love.
0: Et beaucoup d'anxiété quand t'as un coup de foudre. Les papillons dans le ventre, en fait, c'est de la trouille.
1: Puis surtout, on n'a pas d'expérience, on est inexpérimenté. Et puis surtout, la passion se mélange très vite à l'addiction. Et là, il y a d'autres choses qui arrivent. La jalousie, la possessivité, parce qu'on connaît pas et on est la dépendance amoureuse, parce qu'on a, c'est tellement un shoot violent d'adrénaline qu'on a l'impression que quand la personne n'est pas là, on est capable de rien. Et puis, le second love, on a l'expérience. Maintenant, on sait ce qu'on veut plus, on sait ce qu'on veut encore. Ouais. On a moins de spontanéité, faut le reconnaître. Mais on a un peu plus d'expérience et c'est l'un et pas mieux que l'autre. C'est juste deux étapes. Et en plus, à la base, ça devait être un triptyque. Peut-être dans la réédition, on le fera. Il y avait Last Love, le troisième, où là, je voulais vraiment écrire sur les gens qui sont ensemble depuis 40 ans, où là, c'est encore autre chose. Là,
2: on se place
1: dans autre chose.
2: Comme nos parents.
1: Et là, c'est encore autre chose. C'est qu'est-ce qu'on a construit ensemble? Les enfants, les petits-enfants. Ouais. Et avant de faire de la musique, moi, j'étais un infirmier, je travaillais en maison de retraite, j'ai vu des gens, ils étaient ensemble depuis 60 ans c'est encore autre chose. Et ben, on n'a pas eu le temps, peut-être dans la réédition. Mais c'est rigolo de voir un peu l'évolution et que même des gens qui sont ensemble depuis 60 ans, ils ont eu à leur première année les mêmes galères qu'on a, tu vois. Donc c'est ça qui est intéressant en fait.
0: Mais oui, parce qu'en fait c'est le même mot, c'est l'amour, mais c'est pas la même chose.
1: Ah
0: c'est
1: bah ça non, super. Il
0: évolue. C'est bien. Ouais. Ouais. First Love et Second Love, vraiment je vous recommande sur l'album de Skip the Use, le nouveau Love and Anxiety. Et puis alors je me tourne vers Enzo pour un batteur, c'est sympa non, des chansons d'amour qui vont pas à deux à l'heure. Ça c'est quand même une spécificité de Skip the Use. C'est que tu peux quand même jouer très fort sur des chansons d'amour.
3: Ouais, c'est ça. Non, c'est vrai qu'il y a plein de tempos différents et ces morceaux-là. En plus, je me souviens qu'on en avait discuté ensemble de ces morceaux-là parce qu'à la base il y avait que First Love, enfin qui n'était pas encore First Love, mais qui était un morceau et qui terminait par un truc qui avait rien à voir avec le morceau. Et je disais à Matt, ça serait marrant que ça enchaîne sur un autre truc. Et lui, il a continué le truc, et c'est comme ça aussi qu'est né les deux côtés de la chanson, First Love et Second Love, donc c'était marrant.
0: Et alors, Say That You Love Me, là, c'est encore un regard hyper intéressant sur l'amour, où en fait, quand on dit, oh là là, j'aimerais tellement être aimé, j'aimerais tellement vivre une histoire d'amour, peut-être au fond, en fait, on a juste envie que quelqu'un nous dise, je t'aime.
1: Ouais, voilà, c'était un peu l'idée de ça. Et
0: c'est bien vu, hein.
1: Et de dire, et même des gens qui sont très haineux. Tu vois, moi, alors c'est une chanson musicalement qui arrivait justement par Enzo.
0: Ouais.
1: Et après je cherchais un peu des top lines et tout et un texte.
0: Les top lines c'est des mélodies.
1: Des mélodies, des trucs. Et après j'ai regardé je me suis perdu sur internet une fois et j'ai regardé une vidéo, tu sais, d'un procès.
0: Ouais.
1: Tu sais, il y a souvent des vidéos comme ça où les mecs qui font un peu n'importe quoi, ça fait un peu un buzz sur les réseaux et du coup j'ai regardé ça en me disant putain, il y a des oufs où ils se mettent à insulter tout le monde à leur procès, ils s'en foutent tout seuls. Et en fait, je me suis dit ce gars-là et je me suis dit que ce mec-là, il pouvait se retourner et dire mais putain, ouais, je fais de la merde, mais dites-moi juste ce que vous aimez même si vous le pensez pas, parce qu'en fait, j'ai vraiment besoin de ça. J'ai vraiment l'impression d'être une merde et je sais que tu le penses pas, je sais que tu me détestes, mais juste dis-le-moi, j'ai besoin de l'entendre. Et après, je me suis dit, putain, mais c'est intéressant de prendre ce point de vue-là d'un gars qui dit, oui, je sais que tu le penses pas, c'est pas grave, tu pourras le reprendre après. Mais moi, là, j'ai besoin de l'entendre parce que sinon, je vais arriver dans quelque chose. Et je me suis dit, bah, peut-être tous ces gens à qui on n'a rien dit, souvent, c'est de la remise en question.
0: Ouais.
1: C'est facile de critiquer, mais qu'est-ce que t'as fait, toi? Quand t'as pu tendre la main à ce que tu l'as fait. Et du coup, c'est ça, tu l'as mis, voilà, on l'a emmené là-dedans.
0: Say that you love me, dis-moi que tu m'aimes, même si c'est un mensonge. En tout cas, j'aime cette chanson, ce riff de guitare génial. C'est Skip the Use.

0: Say That You Love Me, c'est sur le nouvel album de Skip The Use, Love and Anxiety. Cet album est à gagner ce soir au Blind Test. Si vous voulez jouer avec nous, il faut appeler maintenant Alexandra au standard d'ici, 0810 055 056. Alors, Skip The Use avec nous ce soir, il y a Matt, il y a Enzo, et il y a des dates de concert. Ça y est, vous avez fini votre résidence pour préparer les concerts?
1: Ouais, c'est bon.
0: Ok, non, parce que c'est quand même un dossier, Skip The Use sur scène. Bah, tu le disais tout à l'heure, au bout de ma première question, déjà tu me parlais de monter sur scène. Voilà, ça vous fait envie. Si vous êtes très très pressé, il y a tous les festivals d'été, vous faites les plus gros, hein, les Papillons de Nuit, bah, très très bientôt, Solid Days, Poupée Terre du Son, les Francofolies, etc. Grosse tournée de festival. Et puis, il y a votre tournée à vous, Skip The Use, le 5 décembre au Zénith de Paris. Vous passez par Bruxelles aussi en février 2027. Puis il y a plein de nouvelles dates qui vont être annoncées. Donc, tout roule.
2: Bah ouais, écoute, j'avoue, on est très très très content. Vraiment, on est content.
1: On est presque prêt.
2: On est presque prêt. On est notre concert, hein, je dis aux gens, ça va pas changer, hein, on est toujours dans, nous on fait des concerts interactifs, donc en fait on fait le concert que les gens ils ont envie de voir.
0: Ouais.
2: Donc c'est voilà, on va pas appuyer sur une barre d'espace et dérouler un show. Donc il y aura le show de Papillon de Nuit, ça sera pas le même qu'au Franco, qui sera pas le même qu'à Solidaise, etc. Et ça on kiffe parce que bon, sinon on se fait chier, hein, nous on ferait chier de faire toujours la même chose. Puis c'est tellement génial parce que l'énergie que nous renvoient les gens, bah c'est l'énergie du soir et on la prend et on donne, voilà.
0: Et alors ça, cette énergie des gens quand vous montez sur scène, vous la sentez tout de suite. Il faut la décoder quand même, il faut comprendre, oui, qui est en face, qu'est-ce qui s'est passé dans la journée, dans la ville où tu es, qui est sans doute une ville que tu connais pas forcément et tout. C'est une science, ça, quand même.
2: Bah, on aime bien les gens. Hein. Ah, on aime ça. Bien les gens. Donc, à force, c'est des choses. Oui, alors, ça a fait des. C'est des concerts. C'est là. Alors, l'album nous permet vraiment de monter. Là, je veux c'est de pas spoiler le show, mais c'est vrai que là, on part avec quelque chose avec lequel on a un peu jamais fait avec le groupe. On a vraiment un vrai spectacle parce que le disque nous permet de le faire. Donc, c'est trop génial. Mais on reste Skip et on gardera ce côté en live où on peut avoir de la spontanéité, où on peut se dire on avait prévu de jouer ça ce soir, mais visiblement il faut qu'on joue celle-là qu'on n'avait pas prévu de jouer. Et c'est pas grave, on va la faire. Donc on est
1: tout le temps en réaction à ce qui se passe devant nous. C'est hyper important. Je pense qu'à chaque fois il y a 30 secondes, une minute d'adaptation où on analyse un peu la situation et des fois on se rend compte que le show qu'on a prévu pour ce soir-là. Enfin, quand je dis le show, c'est la setlist.
0: Ouais, ouais.
1: Ça sera soit pas suffisant, soit trop. On adapte en fait en fonction de ce qu'on voit. C'est hyper important. L'idée, c'est pas que les gens qui viennent deux fois nous voir, ils voient la même chose, quoi.
0: Ouais, c'est ça. Oui, mais c'est pour le public, puis c'est pour vous aussi. Du coup, ça reste intéressant et un peu dangereux, quoi. C'est chouette.
2: Bah ouais, et puis c'est le live. Ouais. C'est le live. C'est
1: rien de dangereux. Hein. On fait que s'amuser. Hein.
2: on rigole bien et on a bien de la chance d'être rigolé entre potes avec les gens et puis de susciter la prise d'opposition, susciter le débat. C'est là où tout prend sens.
0: Ouais.
2: Où après tu peux parler avec des gens et puis moi j'adore qu'on me dise. Putain, c'est marrant, c'est pas du tout comme ça que je voyais les choses. Et là, ça m'intéresse, parce que là, je vais grandir de la discussion que je vais avoir, et c'est génial, tu vois.
0: Ouais. Alors, votre chanson signature, j'en parlais tout à l'heure, celle qui a récolté aux Victoires de la Musique un énorme succès, et tout, c'était Ghost en 2012. Et la signature de Ghost, c'est le cœur d'enfant. Le cœur d'enfant, ça m'intéresse. Alors déjà, petit blind test sur vos connaissances en tube avec cœur d'enfant. En Amérique dans les années 70.
2: Ah, moi je suis nul en blind test.
0: Nul en
2: blind test.
0: Moi,
2: je suis nul.
1: Et moi je vois les noms là-haut, je crois. Donc,
0: ah oui.
1: Donc je peux tout dire
2: ce qu'il y a. C'est Alice Cooper.
0: C'est Alice Cooper.
1: Coral OK, il est écrit entre parenthèses. Je sais pas si c'est le titre de la chanson. Mais...
0: En Angleterre.
1: Ça c'est pas
2: C'est
1: du C.
2: C'est incroyable.
0: Ça c'est fou.
2: Ce titre, il est
0: c'est le même producteur en fait. Il avait fait School's Out d'Alice Cooper et après il s'est dit purée, ça marche bien aux Amériques. On va essayer en Angleterre. En France, de grands moments de variété française avec des chœurs d'enfants.
2: Ah, quand on aura 20 ans.
0: Tu l'as chanté à l'école aussi. Hein. Quand on aura 20 ans, en l'an 2000.
1: C'est quoi
2: Pierre Bachelet. Mais ah ouais. Je crois que quand c'est sorti, j'étais déjà un peu grand, moi.
0: Mais non, t'as quel âge? T'es comme moi? T'es né au début des années 80?
2: Non. Moi, je suis né dans les 70s, moi.
0: Non, ouais. Bah, il ne les fait pas. Hein. Ouais. Il porte beau, ouais. Matt Pastor. Ouais, ouais. Et Cabrel aussi l'a fait.
3: Si c'est vrai qu'il y a des gens qui s'aiment.
1: Ça ne connaît rien, à part une feuille.
3: Alors, il faudra leur dire.
0: Oui, mais toi, t'es né en quelle année,
1: Jean? 98. Oh, Coupe du Monde. Zizou.
0: C'est l'année où j'ai eu mon bac, je suis dégoûtée.
2: 97, moi.
0: T'es beaucoup trop jeune.
2: 97, ouais.
0: Incroyable. Mais oui, 1 et 2 et 3-0, bravo, voilà. Enzo. Tout ça pour dire que donc, moi, la chorale de Skip the Use, je l'aime. Et que du coup, j'étais très colère quand j'ai entendu le remix de Mossiman. Parce que ça commençait comme ça et j'étais pas contente. Je dis, c'est qui cette vilaine qui remplace mes enfants?
2: T'inquiète, ils arrivent après, faut rester la patience.
0: Ça y est, ils sont revenus.
2: Super meuf d'ailleurs qui a chanté là.
0: Mais oui, pardon, évidemment, je l'embrasse, elle chante divinement. Hein. Ouais, mais oui, ma réaction, ça a été, mais où sont les gosses?
2: T'inquiète.
0: Et donc, les chœurs sont de retour sur le nouvel album Love and Anxiety. Il y a une chanson qui s'appelle Bull.
2: Ah oui.
0: Et dessus, j'ai trouvé alors que tout était puissant. C'est-à-dire quand toi tu chantes, il y a Shane aussi. Il va falloir le présenter, dire qui il est.
2: Alors Shane, c'est le vainqueur de la Nouvelle École, l'émission de rap qu'on a rencontré. Alors c'est très drôle. On a rencontré une soirée où on était, et puis nous on est, bon ceux qui nous connaissent, hein, on n'est pas forcément très très soirée. Et au bout d'un moment, on se barre et puis bah lui il venait de gagner le, donc c'était un peu la star de la soirée quoi. Puis on s'arrache et puis je me casse, je prends mon beurre pour rentrer et là il court, il sort et puis il vient me voir, il fait ah ouais j'adore le Skip the Use et puis sur le coup je me dis bah et j'avais pas vu la Nouvelle École et donc je me dis bah ok merci puis je me dis un peu je fous de ma gueule ou quoi puis là il voit un peu à ma tête que il me chante des chansons mais des vieilles
0: donc il connaît vraiment
2: putain, il connaît vraiment puis après on
0: c'est
2: commence
0: rare,
2: à parler
0: c'est rare les rappeurs oui qui ont
2: moi je savais même pas que c'était
0: quoi.
2: Un rappeur j'étais là ouais. Je fais, et puis on parle et puis je me dis putain le mec est redoutablement cool en plus il était avec un de ses potes c'est sympa et puis il me dit donc ouais vas-y gagne à la Nouvelle École je fais un SMS à ma fille qui me déchire qui me dit mais putain t'es vraiment naze et tout et puis je me barrais et là le beurre il arrive et puis je lui dis, tu sais quoi, nous on est comme, enfin, on fait la musique. Vas-y, viens, on va au studio, on fait de la musique. T'as l'air trop cool, machin. Et il a fait OK, et il est venu en studio, et c'était chambé. Et on est reparti avec donc cette chanson que, alors, il a rajouté donc ce couplet, il s'est mis dans la chanson.
0: Ouais.
2: C'est une chanson particulière, Boule.
0: Boule, ça veut dire taureau.
2: Ouais, c'est une chanson sur un sujet assez particulier. Enfin, c'est une façon, c'est toujours un prisme un peu particulier. C'est une chanson que j'ai écrite il y a longtemps. J'étais aux États-Unis il y a longtemps et je voulais écrire une chanson sur le. À la base, c'était un peu un regard féminin. Quand je parle, je voulais être une meuf. Et c'était l'expression américaine « Don't fuck with the bull so you'll get the horn ». C'est « N'embête pas le taureau parce que sinon tu te prends les cornes ». Et c'était la nana, je voulais écrire une chanson sur la nana qui dit « Ah, tu t'es bien foutu de ma gueule, attends ». Tu sais, ce côté genre « Attends ».
0: Oui.
2: Et c'est vraiment une chanson sur ça et en même temps sur le « J'ai souffert en fait ». En fait, tu m'as fait mal en fait. Et ça part de attends tu vas voir et tout doucement plus le personnage parle plus c'est mais en fait tu m'as fait souffrir et je trouvais ça et donc Shane s'est complètement mis dans le sujet où il a et donc je le remercie encore parce qu'il s'est mis un peu dans cette vulnérabilité là
0: ouais.
2: Et ce qui est assez rare pour les rappeurs
0: c'est
2: surtout
0: vrai.
2: Aujourd'hui de se montrer de montrer cette facette là et du coup
0: les chœurs apportent aussi une part féminine
2: exactement et puis le côté aussi l'espérance de se dire Et puis j'ai deux petites filles et que j'espère qu'elles diront aux gars don't fuck with the bull so you get the horns.
0: C'est Skip the Use, c'est sur le nouvel album, c'est une tuerie, ça s'appelle Bull.

0: Alors ça, c'est du beau Skip the Use. Bravo, messieurs. Bravo. L'album, c'est Love and Anxiety, qui est disponible. Cinquième album de Skip the Use. La chanson que vous venez d'entendre, c'est Bull. Et pour en savoir un peu plus et reposer la question qu'on a posée à Matt, à tous les albums de Skip the Use. Alain, tu fais une chanson en français? À tout de suite.
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0: L'anniversaire de Tirer la nuit sur les étoiles, le coup de cœur Teddy Bear et un blind test autour des chansons qui font des déclarations d'amour à la musique. Voilà ce qui vous attend dans la suite de Décibel. Pour jouer au blind test avec nous, un seul numéro, celui du standard d'ici, 0810 055 056. Alexandra vous y attend. Et moi, je retourne voir, comme promis, mes invités du soir, Skip the Use. Enzo et Matt de Skip the Use qui sont avec nous. Matt étant le chanteur et aussi le parolier officiel du groupe, on t'a très souvent demandé « Et alors, les chansons en français? Pourquoi vous chantez pas en français ?» etc. Reconnaissons quand même que dès le deuxième album, il y a eu « Être heureux ».
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0: Mais c'est vrai que depuis, pas trop de chansons en français chez Skip the Use. Pourquoi? On sait que t'es parfaitement bilingue, et ça s'entend quand tu chantes, ça s'entend quand t'écris, et puis t'as vécu aux États-Unis et tout, mais pourquoi?
1: Ben, en fait, déjà, nous, on vient de Lille. Ça commence, je pense, à la base, on vient de Lille, on est à 20 km de la Flandre, en Belgique, où on parle pas français.
0: C'est vrai.
1: Et c'est... nous, quand on était petits, c'est là où il y avait les meilleurs trucs. C'est pas compliqué. Gand, Lille, ça doit faire... je suis pas très bon là-dedans, mais ça doit faire 25-30 minutes de bagnole. Alors 30-40 km, tu vois, je sais pas. Ouais. Et à Gand, il y avait Case Choice, il y avait Solwax, il y a Charlotte de Witte, il y a Amélie Lance. Et c'est à 40 km. Et si tu veux, nous, quand on a commencé les groupes, quand on était très jeunes... J'ai commencé en 1993 et on allait jouer là-bas. Et en fait, bah, quand tu chantais en français, tu pouvais pas aller jouer en Flandre.
0: Non.
1: Et c'était là où c'était le mieux. Et j'ai tout de suite capté de me dire, putain, en fait, quand tu chantes en anglais, c'est cool, tu peux aller jouer partout. Parce qu'on jouait là-bas, on jouait en Hollande, on jouait en Allemagne, on jouait en France, on jouait, enfin.
0: Ouais, ouais,
1: donc,
0: partout.
1: À la base, c'était juste un passeport pour jouer un peu partout. Et puis après, en grandissant, nous, c'est vrai qu'on utilise plutôt la langue. T'as capté depuis le départ, nous, c'est vraiment les chansons. Quand on a fait être heureux, c'est parce qu'il y a eu les attentats de Charlie Hebdo. C'était pas, ça se passait à Paris. Ça avait mis la France. Donc, c'était normal pour moi de le faire en français.
0: Ouais.
1: Parce que c'était, et en plus, à l'époque, j'étais aux États-Unis. J'étais là, waouh. J'étais aux États-Unis et j'ai été faire une manif. Donc, il y a eu plein de manifs à travers le monde.
0: Oui, le
1: clip d'être heureux, c'était que ça. Ouais. On avait fait une manif à Los Angeles et avec tous les Français, et tout le monde était autour de la France. C'était normal de la faire en français.
0: En français, ça avait du sens.
1: Quand c'est des sujets qui sont internationaux. Et puis après, il y a eu tout un truc, ce qui n'est pas du tout ta question. Mais l'évolution de la France, depuis 15 ans qu'on existe, je l'ai aussi vu arriver. Et c'est vrai que de plus en plus, on nous demandait, mais pourquoi vous chantez pas en français? Alors moi, je répondais, pourquoi on devrait chanter en français? Ben, vous êtes français. Ah oui, mais alors, enfin, je veux dire.
0: Et tu manges que de la blanquette.
1: Il y avait un côté. Et puis, tu sais, ça devenait un spirit chelou qui arrivait un peu partout. Et moi, je suis un peu taquin, tu vois. J'étais là, je fais ah bon, ben pourquoi je veux dire, en France, il y a des gens, il y a plein de langues en France. En Bretagne, le breton, l'occitan, le chiti chez nous. Et on est tous français, c'est ça qui est. Pourquoi je devrais défendre l'identité nationale? J'ai rien contre la francophonie. Moi, j'écris plein de chansons, j'écris des chansons, et je bossais avec Barbara Pravi, je bossais avec plein de chansons, et je participe à plein de chansons en français.
0: En français.
1: Donc, j'ai absolument rien contre ça. Je suis un grand fan de Brel, de Renaud, mais ça me fait toujours marrer qu'on demande, tu vois, la langue, c'est un chemin, c'est pas une direction. Tu vois, et je pense que ça change tout. On va pas aller à une expo, tu vois, et dire à un peintre, ah, c'est super ce que t'as fait, mais pourquoi tu l'as fait en bleu? Fais-le en rouge. Tu vois? Bah, pourquoi?
0: Oui.
1: Bah, parce que bleu, blanc, rouge, t'es français. Donc, c'est, pourquoi il y a du jaune, là, dans ton tableau? Tu vois, à un moment donné, c'est ridicule, en fait.
0: C'est vrai.
1: On s'en fout. La France, c'est un état d'esprit, c'est une fraternité, et aussi une liberté de penser, un respect des valeurs républicaines qu'on a. Et un texte, il est magnifique quand il est français, il est magnifique quand il est en breton. L'important, c'est qu'il soit magnifique. On s'en fout après. Enfin, en tout cas, moi, je m'en fous.
0: Enzo, on valide, non?
2: Je valide totalement. En tout cas, la batterie, c'est ni en anglais, ni en français. Donc après, tu fais ce que tu veux.
0: C'est vrai, tu t'en sors bien. On se quitte en écoutant We Are Good. Que même si vous parlez pas anglais, vous comprenez la phrase. We are good. Et Skip the Use qui vous donne rendez-vous sur les grands festivals d'été. Ça commence tout bientôt, le 23 mai, au Festival des Papillons de Nuit, puis Bacchus, Festibruse, Festival ODP, pardon, l'Irréductible, les Solidays, les Arsenic, le Festival de Poupées, Terre du Son, Francofolie, Lovely Brive, le Festival de la Paille, les Folies en Baie et le Festival des Solidarités à Namur. Les dates pour la rentrée de Skip the Use, c'est notamment le Zénith de Paris le 5 décembre. Et on en aura plus très bientôt. Merci, messieurs.
1: Merci à toi de nous recevoir à chaque fois.
2: Merci
1: beaucoup. Pour tous les artistes que tu fais découvrir sur tes émissions depuis le temps que tu fais de la radio, je te le dis à chaque fois, mais vraiment, t'as lancé beaucoup d'artistes. Donc merci, c'est vraiment un endroit où on est ravis de venir, on est super bien accueillis, et on peut, enfin voilà, tu nous mets bien. Donc merci à toi de nous accorder du temps.
2: Merci beaucoup.
0: Merci, vive Skip the Use!

0: The Used We Are Good, l'album est disponible, Love and Anxiety, bon, vous avez compris, moi j'ai craqué, mais je pense que vous aussi, allez donc l'écouter.
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0: Il est temps de jouer au Blind Test. Ce soir, j'accueille Alexandra et Delphine pour jouer avec nous et pour gagner l'album de Skip the Use. Bonsoir à toutes les deux.
2: Bonsoir.
0: Bonsoir. Alexandra, comment ça va?
2: Écoutez, ça va super bien parce que moi, j'adore Skip the Use. J'ai eu la chance d'aller voir deux fois en concert.
0: Trop bien.
2: Voilà. Donc jamais 203, je pense que je vais les voir cet été aussi. Je vais prendre des billets.
0: Ah, ça c'est une bonne nouvelle. Ah ouais, parce que vraiment le nouvel album, je pense que ça va être fou sur scène. Delphine, fan de Skip the Use également ou...
3: Oui, alors, je ne les ai jamais vus, mais j'aime beaucoup ce qu'ils font, effectivement.
0: Ah génial, bah, je suis ravie de vous offrir à chacune un exemplaire du nouvel album de Skip the Use. Parce que dans le blind test de Décibel, on gagne avant de jouer. Comme ça, maintenant que vous avez gagné, vous avez tout votre cerveau disponible pour vous concentrer et jouer. Le thème du blind test ce soir, ce sont des chansons qui sont des déclarations d'amour à la musique. Ok.
2: D'accord. C'est noté.
0: Voilà. On cherche le nom des interprètes de ces chansons. Il y aura un point par bonne réponse. Mais bon, on s'en fiche un peu des points puisqu'à la fin, tout le monde gagne. Mais voilà, c'est l'instant mathématique de la soirée. Ça fait plaisir à tout le monde. Alexandra et Delphine, première chanson, déclaration d'amour à la musique. Dites-moi, et donnez bien votre prénom avant de me donner la réponse. Dites-moi, qui chante ça?
2: Alexandra.
0: Alexandra.
2: Jean-Jacques Goldman.
0: Ouais,

0: Sarah qui a donné son prénom un quart de seconde avant Delphine. Je sens que ça va être très compliqué de départager nos deux candidates. Elles sont très fortes. C'est effectivement Jean-Jacques Goldman, Quand la musique est bonne. Allez, on continue, on part en Amérique.
1: Alexandra.
0: Delphine.
1: Madonna.
0: Ah oui.
1: Elle est trop rapide, Alexandra.
0: Incroyable.

0: producteur Mirwais, ex-Taxi Girl. Voilà, moi, pour moi, c'est de la chanson française.
1: C'est ce que j'allais dire aussi.
0: Alors, on est d'accord. Alexandra, très rapide. Ouais, Delphine, je suis désolée, hein, mais là, on a. Vous êtes deux cadors.
2: Je peux pas lutter.
0: Une vitesse incroyable. Déclaration d'amour à la musique encore après Goldman et Madonna, mais qui voilà?
1: Delphine.
0: Oui, c'est Johnny.
1: Bravo Delphine.

0: 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Johnny Hallyday, sacrée déclaration d'amour aussi hein, pour la musique. Et bien bravo, bravo Delphine et Alexandra. Vous avez été resplendissante pendant ce blind test. Bravo, bravo.
1: Merci beaucoup, bravo Delphine.
2: Merci. Bravo à vous, à toi également.
0: Bah oui, et puis merci d'être venu jouer aussi. Ça nous fait toujours plaisir de discuter avec vous et jouer avec vous autour de la musique le soir dans Décibel. Alors pour rester dans le thème, je vous propose peut-être la plus grande déclaration d'amour à la musique en chanson. Elle est signée John Miles. Elle date de 1976. Elle a été enregistrée à Abbey Road, le studio londonien rendu célèbre notamment par les Beatles. Elle s'appelle tout simplement Music. C'est comme un petit opéra, il y a des mouvements dans cette chanson et ça respire la musique à chaque instant. John Miles. Music.

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0: Le coup de cœur du jour, c'est un jeune artiste. Il n'a que 24 ans, mais croyez-moi, il a une vieille âme. Il s'appelle Teddy Bear, oui, comme les petits ours en peluche de notre enfance. Teddy Bear, né et élevé à Mons, en Belgique. Une ville très intéressante. Mons, c'est là où on écoute beaucoup de bonne musique italienne. Parce qu'en fait, l'immigration italienne installée en Sicile, en Belgique, c'est beaucoup installé à Mons. Donc voilà, il y a des très bonnes pizzas et de la mandoline partout. J'adore cette ville, voilà, Mons en Belgique. Et il y a donc Teddy Bear, issu d'une famille de musiciens d'origine sicilienne. Voilà. Alors, ce garçon que j'aime beaucoup, qui est extrêmement sensible, vient de sortir une toute nouvelle chanson qui s'appelle Chaussures Roses. Et je me suis dit que ça allait vous parler. Quelqu'un qui se présente comme ça, qui revendique sa différence, ses différences. Forcément, je pense que chacune et chacun pourra s'identifier. C'est mon coup de cœur du jour, une vraie belle découverte. Il s'appelle Teddy Bear. Voici Chaussures Roses.

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1: Alors, enchantée de rencontrer Teddy Bear, coup de cœur du jour. Teddy Bear qui sera en concert au Pop-Up à Paris tout bientôt, le 25 mai et le 8 juin. Et puis, il fait pas mal de festivals cet été. Vous le verrez, enfin cet été, même ce printemps, bah oui, le 21 mai à Saint-Étienne au festival Paroles et Musique. Teddy Bear sera également à Cabourg le 19 juin au festival Cabourg Mon Amour. Les Francofolies de La Rochelle le 11 juillet, le Cabaret Frappé le 16 juillet. Et puis, les premières parties d'Orelsan au festival de Nîmes, les 22 et 23 juillet. Ça, les premières parties, ça dit toujours plein de choses hein, sur les artistes. Et Teddy Bear a fait les premières parties de Feu Chatterton, Clara Luciani ou encore Julien Doré. Bonne route à lui.
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1: Joyeux anniversaire à l'album Tirer la nuit sur les étoiles, 12e album studio du merveilleux Étienne Dao. On va écouter la chanson-titre en duo avec Vanessa Paradis pour célébrer ce bel anniversaire et vous dire que Tirer la nuit sur les étoiles, c'est un truc qui s'est vraiment passé. Ava Gardner et Frank Sinatra, amoureux, étaient partis dans le désert avec des revolvers et ils avaient tiré la nuit sur les étoiles. Bon, bah là, c'est Étienne et Vanessa. Oui.

0: Joyeux anniversaire, joli album et chansons merveilleuses, Tirer la nuit sur les étoiles. C'était Étienne Dao et Vanessa Paradis. Sachez que cette chanson existe aussi en version live, enregistrée à Bercy. C'était le premier Bercy d'Étienne Dao. Fallait bien qu'il commence, hein, voilà. Et c'était merveilleux, l'album live magnifique. Et ce duo avec Vanessa Paradis, à la fin, il lui dit merci Vanessa. Elle lui dit merci Étienne. Et moi, j'ai envie de leur faire des enfants, mais à tous les deux, quoi. Allez, bonne soirée. Merci d'avoir écouté Décibel et merci à l'équipe qui était là, c'est-à-dire Iris Guitoni, Diana Alcide, Elodie Bianca Maria, Alexandra Sackberg et Franck Moilier. Salut!
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3: Bonjour la France, j'espère que tu vas bien. La France, on est mercredi, c'est la moitié de la semaine, hein, on est content.
4: C'est le middle day. Bonjour Valérie, bonjour à tous.
3: Bon, alors, aujourd'hui, je vais vous faire... J'ai plein de trucs à vous dire. Alors déjà, on va parler du cadeau de la semaine. Hein, vendredi, c'est la finale.
4: S'il vous plaît.
3: Et alors, le premier prix, c'est un séjour pour 4 personnes à Foura. Alors, pourquoi Foura? Parce que vous connaissez tous le Fort Boyard, c'est quand même... Bah, c'est notre château national. Voilà, vous savez à quel point votre radio ici est attachée à Fort Boyard. Moi, je l'ai fait 6 fois, Fort Boyard. Je suis la dame du château.
4: Les araignées s'en souviennent.
3: Et les araignées et tout le monde. Et aujourd'hui, le temps et la mer ont fragilisé notre fort. Donc, il y a d'importants travaux de protection qui doivent être engagés. Et un appel aux dons est lancé sur fondation-patrimoine.org. Comme ça, ça va aider à préserver ce trésor. Et donc, à cette occasion, on gagne un superbe séjour pour 4 personnes à Foura. 2 nuits au camping 3 étoiles, le Cadoret.
4: Wow.
3: Vous allez faire une petite croisière autour du Fort Boyard. Vous verrez le père Foura, ce sera à la tour, là, avec la compagnie Interil. Et comme on est sympa, on vous invite au restaurant Le 31 qui se trouve à Foura. Bref, que du kiff. Et puis surtout, dis donc, Willy Revelli sera samedi entre 12h et 13h en direct de Foura. Donc ça fait beaucoup de monde à voir.
4: C'est vrai.
3: Si on gagne pas ça, on gagne quoi?
4: Mais vous gagnez la cafetière, bien sûr, vous le savez.
3: Bah,
4: la cafetière qui nourrit le père Foura.
3: Bien sûr.
5: Oh, voici moi.

0: Bonjour.
1: Bah, très bien. Très voilà. bien. Je suis très heureux parce que je vous écoute parfois la semaine. Je vis au Pays Basque à Bidart, donc de temps en temps sur radio ici Pays Basque.
2: C'est bien ça.
1: Et voilà. ici Gascogne, ça dépend. Voilà. Ouais. Je vous écoute et du coup j'ai pris goût. C'est un horaire où on se marre et où on kiffe.
0: Voilà. Eh bah, voilà.
2: Ça fait
0: voilà.
2: plaisir. Merci.
1: Bah, voilà. Non, mais c'est ça, c'est vrai.
0: Mais parce que tout à l'heure il est avec notre Wendy Chouchou parce qu'il sort un livre qui s'appelle On n'attend pas Fabien.
1: Ouais. Alors, on n'attend pas Fabien.
3: On n'attend pas Fabien.
1: Voilà.
3: Voilà, bien sûr. Avec le string remonté dans la petite raie du cul. Voilà.
2: Tu vas jouer avec nous, là.
0: Bah, on va voir si tu sais aider nos candidats. On va voir si tu vas pouvoir répondre à
1: toutes
0: les questions.
1: Parfois, je suis dans ma bagnole, je ne suis pas meilleur
2: que. Non, c'est pas possible.
0: Ah, mais il y a des questions.
1: Attention, hein.
0: Alors, bonjour Agnès, bonjour Jérôme, comment ça va?
2: Bonjour.
4: Bonjour Valérie. Bonjour Valérie, bonjour Eric.
0: Eh ben
4: bonjour.
0: C'est super. Alors Agnès, tu joues avec ici Paris Île-de-France parce que tu habites Paris.
4: Oui.
0: Voilà. Alors, tu as un petit chat qui s'appelle Laurette.
4: Ah,
5: c'est un amour.
0: Eh oui, parce que tu t'aimes. Bah de toute façon, c'est bien chez Laurette parce que on le sait, quand on a un chat, on vit chez son chat. Donc en fait, tu vis chez Laurette. Et voilà. Et alors on t'appelle Robocop.
2: Ah bon?
0: Parce que tu.
4: Oui. Bah oui.
0: Et oui, parce que t'as une hanche en titane, c'est ça?
4: Voilà, les copains maintenant m'appellent Madame Robocop puisque je sonne aux entrées de sécurité et ça m'arrive régulièrement. D'ailleurs, c'est très drôle.
0: Ah bah oui.
4: Enfin bon.
0: Ah bah oui.
4: Je suis Madame Robocop. Je vais à l'école militaire voir des amis. Tout le monde attend Madame Robocop parce qu'elle va sonner.
0: Eh bah bien sûr qu'elle va sonner celle-ci. Alors. Ah là là là là. Bon, alors on espère que le titane va te porter chance. Bah oui, l'idée c'est quand même d'aller voir le père Foura et puis d'aller à Fort Boyard et tout ça. Alors,
2: toujours dans le coin le père Foura.
0: Toujours.
2: Toujours.
0: Ta première question, elle est de vrai ou faux? Elle est très simple. Tiens, je te mets une ambiance. Le roi Soleil. On adore cette comédie musicale, j'adore Emmanuel Moir. Écoute bien, ma chérie, écoute bien la question. Louis XIV, il a eu un frère jumeau. C'est vrai ou faux? Top chrono, 5 secondes. Il a eu un frère jumeau, Louis XIV, ou pas?
4: Je crois que c'est vrai.
0: Mais non, mon chéri, c'est faux. C'est Alexandre Dumas qui nous a... Mais oui, il nous a inventé ça avec son petit bouquin.
4: J'ai mélangé avec Alexandre.
0: Mais oui, c'est le masque de fer. Le livre de... Ben oui, le film avec DiCaprio, le bouquin de Dumas. Et non, il n'a jamais eu de frères jumeaux. Donc, pas de points, mais tu vas te rattraper.
2: Ben oui, Jérôme, avec ici Occitanie. Ça va, Jérôme, aujourd'hui?
6: Oui, ça va, Eric. Oui, ça va très bien.
2: T'es, voilà. t'es dans ta cave, dans ta salle de bain? T'es où, Jérôme, là? Ça résonne un peu, le truc, là.
0: Oui, parce que...
6: Je suis en dehors parce que je... Je suis livreur, voilà, donc je suis sorti, voilà.
2: Mais ça fait plaisir de savoir que tu es en train de travailler, que tu fais une petite pause avec nous et que tu vas peut-être travailler tout en nous écoutant et en jouant. On va peut-être rencontrer plein de gens avec qui tu as, voilà, parce que des rencontres sympas et originales, t'en as eu. On en parlera tout à l'heure, parce que quand on est livreur, on voit des gens, voilà. 48 ans, tu habites à Toulouse, on avait remarqué cet accent du Nord, évidemment, Jérôme.
0: Jérôme,
2: ça va être compliqué. Il est en Haute-Garonne. Il a une chérie, notre Jérôme. Il a l'accent tous les ans, on l'a entendu. C'est Karine, ta chérie. Et puis, vous avez un enfant ensemble? Oui? Non?
6: Non, pas ensemble. Chacun de son côté.
2: Voilà. Parfait. Coupe recomposée. Voilà. Dis-moi, on t'appelle Vatanen. Pourquoi tes anciens collègues t'appellent Vatanen?
0: Parce qu'il va vite en bagnole.
6: Voilà, c'est ça, exactement. Et que je suis blond physiquement, pas.
2: Oui. J'ai compris, c'est pas comme le blond de Gad Elmaleh. Allez, notre livreur de colis, notre fan de rallye. On va tout de suite jouer avec une question qui vaut un point. Écoute bien, voici un petit extrait. Ah, c'est lui. C'est l'homme à la canne.
0: C'est l'homme à la canne.
2: Dr House.
6: Oui.
2: On va parler de questions médecine, tout ce que j'adore, bien sûr.
0: Oui.
2: Le BCG est un vaccin contre l'hépatite B. Moi, je l'affirme. Est-ce que c'est vrai? Est-ce que c'est faux? Top chrono, 5 secondes. Le BCG est un vaccin contre l'hépatite B.
6: Faux.
0: Faux.
2: Tu dis que c'est faux, c'est Fabien Antoniante qui va donner la réponse.
1: C'est faux.
2: Exactement.
0: Ah, bravo, Fabien.
2: Oui, le Bassi, Calmette et Guérin protège contre la tuberculose, contre l'hépatite B.
0: Non, pas contre l'hépatite B.
2: Et surtout très efficace pour prévenir les formes graves.
1: Qui n'a pas eu son timbre avec
0: Ah bah, quand
2: non, mais
0: à l'école.
2: C'est-à-dire que je ne fais pas partie de la génération.

0: génération, la vôtre, hein, les gars. Voilà.
1: Alors déjà, si tu mettais tes lunettes, tu aurais pu lire tout le
0: j'ai
1: résumé.
0: J'ai pas le tam sur le biceps, moi.
1: Allez, tais-toi
0: juste
1: donc.
0: Une petite piqûre qui se voit pas. Hein.
1: Agnès, pas de point. Jérôme, un point et là tout de suite. On a tous dans le cœur un Fabien Otoniente. Allez, Laurent vous le dit, Rock Collection, vous écoutez ici. Ah oui. On vous aime, mes petits canards, à tout de suite.

0: Patti Smith,
1: Laurent
0: les gars.
1: Boulzy, t'étais, Fabien, t'étais avec le cousin d'ailleurs.
2: Non, j'étais classe. Avec son frère, allez, au lycée à 9 ans. Voilà. Et puis il me disait, bon, bon, tu sais, mon frère va enregistrer un album. Et on disait, oui, t'es gentil, ouais. Mais ouais. Et finalement, le Camping des Flots Bleus,
3: oui,
2: qui est devenu un nom générique parce que ça vient de cette chanson. Au Camping des Flots Bleus, je traîne des tonnes de cafards. Ouais. Si j'avais bossé un peu, je me serais payé une guitare.
1: Et c'est comme ça que t'as appelé le Camping des Flots Bleus.
2: Ça vient de Laurent Boulzy.
0: Oh là là.
1: Bah, bravo pour cette année, quand
0: même. On adore. Eh ben, on recommence la petite compétition avec un jingle de Lady Di. Allez.
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0: C'est notre Lady Di à nous, à oui, la technique. Oui, aujourd'hui, sûr, c'est oui. Diane. Oui. Alors, Agnès, qui donc habite à Paris, Robocop pour les intimes. Alors, bah oui, hein, je ne t'entends pas sonner, mais la hanche en titane, ah là là, mon Dieu. Alors, il paraît que t'es comédienne, que t'as toujours été comédienne, mais que, voilà. Voir les musiciens, voir les magiciens.
5: Qui arrive,
0: oui. Hey, tu as été l'élève de Francis Huster.
6: Oui, j'essaie, disons, d'être toujours comédienne, mais oui, ça se passe bien.
0: Oui, bah c'est bien, on fait des petits jobs à
6: oui,
0: côté.
6: Des grands voilà. Francis, ah oui.
0: Ah oui, t'as tourné avec Johnny Depp et Meryl Streep, excuse-nous.
6: Ah, quelle chance, oui.
1: Il y a pire. Hein.
0: Ah bah, il y a pire, t'as tourné dans quoi avec Johnny Depp
6: Julie and Julia.
0: Oh. Et avec Meryl, t'as tourné dans quoi avec Meryl
6: Pardon.
0: Avec Meryl Streep, t'as tourné dans quoi?
6: Dans Julie and Julia.
0: Ah, d'accord, ok, super, Julie and Julia. C'est... Le diable s'habille en
6: C'était vraiment... Une grande émotion de voir cette grande artiste, elle est extraordinaire.
0: Bah oui, elle est extraordinaire, elle est magnifique. Dans Le Diable s'habille en Prada, là, elle est super.
6: Oh là là.
1: Il y a un film au cinéma, là, le 2, là.
0: Bah, c'est ce que je dis.
1: Ah, c'est ça.
0: Alors, il paraît que tu marches beaucoup, tu fais beaucoup de randonnées en Auvergne et t'adorerais faire Compostelle.
6: Oh, ça, merci Valérie, c'est quelque chose qui me tiendrait beaucoup à cœur.
0: Ah oui? Tu as envie de faire, bon, oui. Un petit bout de Compostelle, parce que sinon tu pars 10 ans.
6: Bah oui, disons un peu pour le côté mystique, la spiritualité, c'est quelque chose qui est proche de moi, voilà.
0: Eh ben oui.
6: Ah, je me verrais bien accompagnée par Valérie Damido à Compostelle.
0: Oh alors mon petit cœur, je t'adore. Mais alors.
1: Vous n'allez pas aller loin. Hein.
0: On va pas aller loin, mon petit canard. Au premier restaurant sur la route, elle va s'arrêter, maman. C'est-à-dire. Bon, vaut mieux que tu ailles avec Alexandra Lamy. Elle a fait un film là qui est encore sur les écrans et qui marche bien, qui s'appelle Compostelle. Parce que Alexandra, elle marche. Elle. Moi, je. Voilà.
1: C'est la route du Saint-Nectaire.
0: Moi, c'est la route du Saint-Nectaire. Et...
6: Ah d'accord.
0: Je peux le faire en poney, si tu veux. Voilà.
1: Pauvre poney.
0: Je serais toi, je fermerais bien physiquement ma bouche. Ma petite Agnès, je veux que tu marques ton premier point avec cette question vrai ou faux. Écoute, il y a une petite ambiance. Le générique d'apostrophe. Oh, Bernard Pivot, l'homme de ma vie. Alors, écoute bien. L'un des auteurs français contemporains les plus lus dans le monde. C'est Marc Lévy. Est-ce que c'est vrai ou est-ce que c'est faux?
6: Top chrono. Oui, c'est vrai.
0: Oh bah dis donc, on n'a même pas le temps de lancer le chrono, dis donc. Et oui, c'est une bonne réponse. Tu sais combien il a vendu de livres? 50 millions de livres. Ah bah ça laisse rêveur, hein. On souhaite que Fabien il en vende autant. Alors, il est suivi de près par Guillaume Musso, mais c'est Marc Lévy qui s'exporte le mieux. Premier point pour Agnès.
1: Jérôme qui... Est-ce qu'il a des points, Jérôme?
0: J'ai il en a noté. Un.
1: Ah, il a déjà un point, oui. Jérôme.
0: Ce qui est bien, c'est qu'il...
1: J'ai pas du tout suivi les points de Jérôme. C'est pour ça. Donc, Jérôme qui est livreur, qui livre des colis, qui s'est absenté, voilà, quelques instants pour jouer avec nous. Ouais. Oh, qui avait envie d'être policier quand il était petit. Oh oui, j'adore ça. On a joué avec ce titre. Vous l'avez reconnu.
0: Bah, Starsky Hutch.
1: Bien sûr. Tu voulais être plutôt Starsky ou plutôt Hutch, toi, du coup, le brun ou le blond?
7: Guy Bonchio, non.
0: Ah ouais, mais c'est le meilleur rôle.
1: Le lieutenant aussi était pas mal. Je sais plus comment il s'appelait, le lieutenant.
0: Ah non, non, moi c'est Guy Bonchio, le mec, il a des bagnoles de Guy. Bah oui.
1: Ah bah c'était une balance quand même, Guy Bonchio.
0: Ouais, mais bon, il a des manteaux de fourrure, il a. Bon, allez.
1: C'est une balance quand même. Bon, pas trop de sport, tu vas pouvoir faire Compostelle avec Valérie, du coup.
0: Bien sûr.
1: Parce que dans ta vie, le sport, voilà, c'est qu'un mot. Par contre, tu sais bricoler. Ouais. C'est déjà une bonne chose, ça. Il sait bricoler.
7: Oui. Ah, oui, oui.
1: Tu touches un peu à tout. T'as une formation mécano, en plus.
7: Ouais, voilà. Voilà.
0: Non, mais qu'est-ce que tu bricoles? Quand on dit bricoler, ça veut tout et rien dire. Tu bricoles quoi, par exemple? Tu peins, tu... Tu maroufles?
7: Ouais, je peins, je jardine, j'ai fait la tapisserie, la toile de verre, le sol.
0: Oh bah dis donc.
1: Non, il sait tout faire. Ah, il sait même cuisiner. Vous savez ce que c'est sa spécialité, Fabien? Je suis sûr qu'il adore. C'est la tarte aux pommes. Ah, même oui. La tarte aux pommes.
2: Ah oui, oui. Avec une glace dessus.
0: Bah, oui, voilà. Ah, oui.
1: Avec de la chantilly dessus. Moi, j'avais de la chantilly sur la tarte aux pommes.
0: Ah, écoutez, je vous ferai une tarte aux pommes avec la pâte sablée. C'est ma petite spécialité. Ah, allez.
1: Bah, il aime les spaghettis bolognaises et il sait faire la viande en sauce. C'est un ami, ça, Jérôme. Je suis content de jouer avec toi. Jouons. Pour un point de plus avec cet extrait des Kids United.
3: Le jus d'orange, c'est vraiment trop bon. Quand je le bois, ça me donne des frissons. Le jus d'orange.
1: Ça, c'est les Kids United. Je savais pas qu'ils faisaient du bricolage. Bricolent en même temps qu'ils chantent.
0: Je sais même plus quoi dire. Vas-y, pose ta question parce que.
1: Je savais pas qu'ils bricolent.
0: La régie est effondrée.
1: T'as remis l'extrait. Ils bricolent, les gars.
0: Fabien, il est en train de prendre des notes pour un personnage ridicule dans son prochain film.
1: Il m'a refoulé une sorte de. Ah, c'est des percussions avec des cuillères au milieu. D'accord. À Singapour. Un Français risque la prison pour avoir léché la paille d'une brique de jus d'orange. Vrai ou faux? Top chrono, 5 secondes.
7: Je dirais vrai.
1: Il a léché la paille d'une brique de jus d'orange. Est-ce que c'est vrai ou faux?
2: Oh.
1: Bah non, c'est vrai. Eh ouais, c'est vrai, un Français. Alors, il a 18 ans, il était inculpé après s'être filmé en train de faire ce que je vous ai dit. Ouais. Il est poursuivi pour atteinte à l'hygiène et dégradation des infractions prises très au sérieux dans ce pays, donc à Singapour.
2: Oh là là.
1: Sérieux, hein. Ne le fais pas.
2: Non,
1: ne le
2: fais
0: pas. Non, on va pas y aller. Alors, ça fait 2 pour Jérôme, 1 pour Agnès, et là, tout de suite, ma préférée, ma chouchoute. Allez, la grenade, Clara Luciani. Ah. On adore. Vous écoutez ici, on vous kiffe, mes petits canards. À tout de suite.

0: grenade, Clara Luciani, 12h25 sur IC.
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1: Et ici, nous sommes avec Agnès qui a un point, Jérôme qui a deux points, et Fabien Otoniente qui va rejoindre le studio de Wendy Bouchard pour parler de son livre.
3: On n'attend pas Fabien.
4: Voilà.
1: Donc il partira sans nous dire au revoir. Alors on va lui dire qu'on l'aime.
4: Je vous dis au revoir. Non, parce que j'aime cette émission et j'aime les auditeurs forcément.
0: Un dernier mot pour le foot. Pour ceux qui aiment le foot. Demi-finale avec des champions ce soir. Ton pronostic, s'il te plaît.
4: Mon pronostic.
0: Bayern PSG.
4: Le Paris Saint-Germain.
1: Oui. Évidemment.
4: Évidemment.
0: Mais tu t'es pas mouillé, t'as pas donné de but.
1: Bah non, bah moi je.
4: Incapable.
1: Alors Agnès.
0: Va chanter avec nous 2 minutes.
1: Comme ça, on aimerait déjeuner avec elle.
5: Sur la plage abandonnée.
0: Oh. Ah oui.
5: Coquillage et
1: alors,
5: crustacés.
1: Pourquoi? Parce que tu es sensible à la souffrance animale et que tu trouves que Brigitte Bardot, elle a fait beaucoup pour les animaux.
6: Oui, elle m'a beaucoup aidée parce que moi-même, j'ai fait des sauvetages d'animaux en grande souffrance et j'ai été très touchée parce que j'ai eu la chance de la voir au téléphone un jour. Wow. C'était une très grande dame et elle a fait beaucoup, beaucoup pour les animaux.
1: Eh ben c'est bien. Bon, eh ben écoute, de toute façon toi tu aimes bien les animaux. T'as ton chat, mais oui. Dès que tu peux aider les animaux, c'est un truc vraiment, ça te plaît. Tu adores ça.
6: Oui, encore hier j'étais rue Aubert et ben j'ai fait un sauvetage malgré moi pour un petit chaton qui était exploité pour la manche, enfin l'horreur. Et puis voilà, il y a une police spéciale, tout le monde peut appeler maintenant d'ailleurs.
1: Eh oui.
6: Et qui vient les chercher quand ils sont en grande souffrance. C'est très bien et je trouve que chacun devrait avoir conscience, surtout s'il a un animal, de ne pas l'abandonner un jour parce que là, c'est...
1: Bah, il faut vraiment être...
6: Les saisons où c'est l'horreur et...
1: Ouais, je suis d'accord avec toi.
6: Je suis hors sujet, excusez-moi.
1: Mais... T'es pas hors sujet, je suis d'accord avec toi. Moi, les gens qui prennent des animaux et qui leur font du mal, comment te dire, je leur réserve des tortures moyenâgeuses. Bien. Alors.
6: Bravo.
1: Mais oui, mon chat, on a mangé deux chiens, un chat, comment te dire. Alors, on va chanter. On va essayer de trouver qui chante. Je vais te mettre trois chanteurs, trois chansons qui s'enchaînent. Il y a un intrus, c'est-à-dire qu'il y a deux fois le même chanteur. Et il y en a un, c'est pas le même chanteur.
0: Il a rien à faire là, quoi.
1: Et il a rien à faire là, il ferait mieux d'être chez sa mère. Et ben du coup, on va essayer que tu trouves qui est l'intrus. Écoute bien ce mix.

0: Ah ben, elle écoute même pas jusqu'au bout qu'elle me dit Bachung, celle-ci. Eh ben oui, tu as totalement raison. Le premier, c'était Full Sentimental, Alain Souchon. Osée Joséphine, Bachung. Et ensuite, il y avait Allô Maman Bobo, Souchon. Donc tu as 2 points, mon petit chou. Tu as 3.
1: Allez, Jérôme, justement, il aime bien la chanson. Jérôme, qui joue avec ici Occitanie à Toulouse, t'adore aller en concert. Et alors, je crois même que t'as été au moins plus de 100 fois au Zénith de Toulouse. Quand même, t'es un acharné, là. Hein.
2: Ah oui. Après, bon, j'ai fait d'autres concerts. Je suis allé à Paris, en Allemagne, partout. Enfin, voilà.
1: T'as vu plein d'artistes. Donc, t'as vu qui?
2: À Paris, c'était il y a 2 ans, Dépêche Mode et Coldplay, et aussi,
1: Et puis t'as rencontré plein d'artistes, hein. J'ai vu que t'avais rencontré Benabar, Kali, Jane, t'as même déjeuné avec Stéphane Echer. Énorme. Raccord avec la chanson.
2: C'est ça.
1: T'as même vu les répètes de Matt Pokora aussi. Allez, connais tout le monde.
0: Matt Pokora qui nous a vachement aidé quand on a refait la déco des hôpitaux pour C'est que du bonheur.
1: Eh ben, c'est bien.
0: Il est super doué en déco et c'est un chouette mec, Matt Pokora.
1: Bon, alors, Jérôme, j'espère que tous ces artistes que tu as vus, que tu as applaudis, avec qui t'as déjeuné, vont t'aider, qu'on va les retrouver dans ce mix. Il y a 3 artistes, il y en a un qui n'a rien à faire là, tu l'as compris. C'est l'intrus, on écoute bien ton mix.

0: Qui n'a rien à faire ici?
1: Encore voisine.
0: Oh, la voisine, elle n'a rien à faire ici. Et encore le petit coup de pelle qui va bien, 1989, pour la sortie de ce tube, on a pris petit coup de pelle.
1: Mais c'est pas
0: c'était Rock Voisine. Et Cabrel, bien sûr, entre deux, ce qui fait un point de plus.
1: Deux,
0: formidable, ça fait quatre pour Jérôme, je suis content.

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2: Je vous rappelle que nous jouons avec Agnès qui a 3, Jérôme qui a 4. 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Allez, jingle, on reprend la compète. Alors, Agnès, qui vit à Paris, oui, qui aime les animaux, qui est comédienne, qui a joué avec Meryl Streep. Alors, il paraît que tu cuisines pas. T'aimes pas ça. Ça te... Hein?
3: Non, je suis pas une grande cuisinière.
2: Mais t'aimes pas ça, en fait. Tu préfères aller au resto.
3: Disons que je n'ai peut-être pas ce talent-là.
2: Eh ben, oui.
3: Et j'admire les grands cuisiniers, bien sûr. Mais
2: ben, évidemment.
3: Voilà, oui, moi, je... J'aime la compagnie, tout ça, je suis du signe du taureau, être avec des amis à table, voilà, bon.
2: Alors, il paraît que tu vas dans les restaurants Émeraude, et que c'est des restaurants pour les seniors, c'est quoi? Je connaissais pas, dis-moi tout.
3: Ah oui, ben justement, mais tous les seniors peuvent y aller, quelle que soit leur profession, bien sûr. Ah ben, moi, parisienne, en tout cas, ça existe peut-être pas partout, mais en tout cas, c'est Vive Paris pour beaucoup de choses, on le sait, hein. Et ce sont des restaurants... qui sont ouverts pour les gens retraités selon leur imposition. Et moi, j'y vais très, parce que c'est vraiment excellent. Il y a des gens charmants de tout milieu professionnel. Et moi, je suis aussi dans un restaurant souvent où il y a la mairie du 8e, donc c'est intergénérationnel, parce qu'en général, c'est pas intergénérationnel. Donc moi, je fonce dans l'intergénérationnel.
2: Bah oui, comme ça, voilà. Tu te fais des copains. Bah oui.
3: Bah voilà, voilà.
2: Mais voilà. Et puis,
3: je crois qu'il faut être dans cet esprit.
2: Ah ben ça,
3: quels que soient nos métiers, nos vies. Il faut être dans l'intergénérationnel, c'est toujours enrichissant.
2: Et puis, il faut toujours rester avec des copains, comme ça, au moins, tu t'ennuies pas. Alors, écoute, maintenant, tu vas peut-être pouvoir marquer 3 points de plus. C'est la question à choix multiples. Je vais te poser la question, te proposer des réponses. Et à mon top chrono, tu auras 10 secondes pour me donner ta réponse. Alors, combien de litres d'eau contient, en moyenne, une baignoire pleine? Combien de litres d'eau contient une baignoire pleine? Alors, 50 litres, 100 litres, 150 litres, ou l'équivalent de mon poids.
4: Vous faites du mal.
2: 22 litres. Allez, alors, combien ça contient une baignoire? 50 litres, 100 litres, 150 litres, mon poids, 22 litres. Allez, top chrono, 10 secondes.
3: 50 litres.
2: T'as dit 50?
4: Elle a dit 50,
3: oui.
2: Alors, ça, mon chat, c'est pour remplir un pédiluve, hein, parce qu'une baignoire, c'est 150 litres. Et si tu veux économiser l'eau, l'Agence de la transition écologique te conseille de prendre une douche, parce que quand tu prends une douche, tu consommes 60 litres d'eau, mais quand tu prends un bain, 150 litres. Donc, pas de points pour toi.
4: Jérôme, qui a 4 points, qui joue avec ici Occitanie, qui est livreur, avec des colis un petit peu partout. T'as livré beaucoup de choses, là, depuis ce matin? T'en livres combien par jour, en gros? Je me rends pas compte, là.
5: Une soixantaine, à peu près.
4: Une soixantaine. Et t'as parfois, peut-être, des petites surprises, tu as des rencontres un peu... tu vois ce que je veux dire, un peu... Hein? Raconte.
5: Un petit peu au lit, t'arrives que les clientes, quand on les livre, elles nous ouvrent la porte et bon, elles sont en petite tenue ou en peignoir ou en serviette. Donc j'ai eu cette
4: Elle t'invite à boire un verre ou ça s'arrête à la porte tranquille?
5: Non, je reste professionnel, c'est le travail.
2: Je me demande bien si, question, si tu livres un colis à Angelina Jolie qui t'ouvre un peignoir.
4: Non, il va penser à Karine, sa chérie.
5: Ah, oui, voilà. Bien sûr. Je suis fidèle.
4: C'est Marvin Gaye qu'on vient d'écouter, il me semble, avec cette musique. Et toi, tu dois bien savoir, parce que tu collectionnes les vinyles, t'en as combien, les 33 tours, les 45 tours?
5: Alors, des 33 tours, je dois en avoir à peu près 1500, donc ouais, c'est déjà pas mal.
4: Ah ouais, c'est beaucoup, c'est une belle collection.
5: Ouais. Ah oui, ça fait du poids.
4: Toute la collection...
5: Et après, des 45 tours, j'en ai à peu près autant, voire un peu plus.
4: Ah, c'est bien, t'as de la... Mais t'as de la place pour mettre tout ça? Parce que ça prend de la place quand même.
5: Non, j'ai pas de place.
4: Alors du coup, ça finit où? Tu les mets où?
5: Ça fait la déco,
4: Eh ouais. Bon, j'imagine que tu as du Jimi Hendrix dans tes vinyles.
5: Ouais, oui.
4: T'adores, hein?
5: Ah oui.
4: T'aimerais déjeuner avec lui?
5: Ouais. Voilà.
4: Ah, c'est vrai que c'est
5: que j'aime tout le rock.
4: Je comprends pas.
5: Il y a beaucoup de choses, mais bon, c'est vrai que j'aime bien Jimi Hendrix, quoi.
2: Oh, bah, qui n'aime pas Jimi Hendrix?
4: Dis donc, on parlait de Karine, parlons de ta rencontre avec ta chérie, Karine.
6: On s'est reconnu, on s'est perdu de vue.
4: C'était au travail?
6: On s'est perdu de vue.
5: Eh oui, c'est ça. Pendant le travail, donc, voilà, donc, bon, elle est venue travailler, et donc, on s'est rencontrés, et bon, ça a bien, ça a matché, mais bon, vu qu'on était,
4: voilà,
5: de notre côté, en couple.
4: Toi, t'étais en couple et elle aussi, a priori, d'accord.
5: Okay. Voilà, c'est ça. Et donc après, bon, le hasard a fait que, je précise que ça s'est fait, naturellement, on va dire.
4: Oui, vous vous êtes livrés mutuellement des choses. Voilà, puisque vous faisiez le même métier. Voilà. On est bien d'accord, on a bien compris. Non, mais c'est une belle histoire,
5: c'est okay.
4: Non, mais c'est la vie. Oui. Vous étiez tous les deux en couple et puis voilà, vous êtes rencontrés, vous êtes ensemble. Je crois que ça fait un petit moment maintenant, hein, vous êtes ensemble 6 ans, 7 ans, c'est ça?
5: Ouais. C'est ça, 6 ans.
4: Ah, voilà. Franchement, six ans. Bravo, c'est une belle histoire. Allez, je te propose de jouer dès à présent pour tenter de gagner 3 points. Ambiance. Ça, c'est Valérie tous les vendredis.
7: J'ai 4 candidats.
2: Eh oui, c'est moi.
4: T'en as 2 là?
2: Là, j'en ai déjà 2,
4: oui. Bon, bah, on va voir aujourd'hui qui a composé donc la musique que l'on entend à l'instant, à savoir la musique de Star Wars. Voici les propositions. Est-ce que c'est Hans Zimmer, John Williams, Ennio Morricone ou bien Régis, le mari de Valérie D'Amido, qui compose aussi?
2: Qu'est-ce que j'aimerais que ça soit lui?
4: On top chrono, 10 secondes.
5: Alors, je crois que c'est John Williams.
4: Je peux te dire que Régis compose de la très très bonne musique.
2: C'est vrai.
4: Et qu'il se cache peut-être derrière le pseudo de John Williams. Car c'est bien John Williams qui a composé Star Wars.
5: Et Ennio Morricone en concert alors.
2: Eh oui, c'est beau Ennio Morricone, c'est très très beau.
5: Ah oui, c'était magnifique.
4: 77 Star Wars le premier.
2: Ben voilà, j'ai repris un deuxième coup de pelle.
4: Vous en voulez un troisième? J'étais pas né.
2: Eh ben
4: voilà.
2: Alors, ce qu'on va faire, c'est qu'on va tout de suite rappeler les scores.
4: Bien sûr.
2: Agnès 3, Jérôme 7.
4: Merci.
2: Le temps de lancer Claude Nougaro. Et moi, je vais dire
4: tu verras.
2: Pendant la chanson, je vais m'occuper de toi. Tu vas arrêter ta petite phrase de. Ah, à tout de suite, mes bébés.

0: Voilà qui fait plaisir à Jérôme, mon candidat qui est de Toulouse.
1: Claude Nougaro, sur ICI.
2: Eh oui.
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2: Nous sommes au taquet avec Agnès qui a 3, Jérôme qui a 7. Agnès, et dis donc, il paraît que tu as participé à l'émission des 12 coups de midi et que tu as gagné plein de cadeaux. Qu'est-ce que tu as gagné?
4: Ah oui, puis c'était très sympathique. Oh, mais c'était l'été, donc j'ai gagné des serviettes de bain, des bouées pour les neveux, les enfants, enfin plein de choses concernant l'été. Et surtout un très bel appareil photo, magnifique. Voilà, ça a été une consolation.
2: Eh ben c'est bien. Alors, on espère que tu vas gagner le voyage à Fourin. Alors, il paraît que le voyage le plus impressionnant que tu aies fait, c'est quand tu es rentré d'Équateur, parce que tu avais 10 ans, as pris le bateau, et c'était un peu genre le Titanic, il y avait plein de... C'était immense. Le voyage, ça a duré 2 semaines, et ce bateau qui s'appelait le Marco Polo est passé par le canal de Panama, et c'était énorme.
4: Oui.
2: Et alors?
4: Oui.
2: Paraît que t'as vu des baleines.
4: Ah là là, c'est extraordinaire. Oui, j'avais 10 ans et demi. Et tout le monde a été sur le pont à un moment. Et j'ai vu cette masse énorme. On a vu une baleine avec son jet qui était collée au bateau. C'était un souvenir que j'oublierai jamais.
2: Ah ben
4: c'est
2: oui.
4: La masse comme ça. Et quand on voit maintenant le vive Paul Watson pour les baleines, parce que c'est maintenant c'est un peu périlleux pour elles aussi, les pauvres.
2: Bah là,
4: mais c'est extraordinaire pour une enfant de voir une baleine.
2: Bah,
4: on n'en voit pas tous les jours à Paris, hein, une baleine.
0: Ça dépend des quartiers.
2: Oh là. Mon Dieu.
0: Voilà, des arrondissements.
2: Mon Dieu, mon Dieu, mon Dieu. Ne l'encourage pas, Agnès. Ne l'encourage pas, mon Dieu, mon Dieu, mon Dieu. Mais t'adores voyager, hein. T'as visité la Thaïlande, l'Italie, la Sicile, et tu aimerais retourner, évidemment, en Équateur. Ça serait
4: oui.
2: Ça ferait plaisir. Bah oui, voilà.
4: Ça, le destin ne l'a pas fait. Mais ce sont des pays un peu dangereux. Il est possible que vous ne me revoyez jamais et m'entendiez plus jamais à ICI Paris après.
2: Oh, mais c'est pas vrai. Au moins, tu y auras été voir l'Équateur.
4: Ah,
2: alors
4: bah
2: écoute,
4: oui.
2: Il a 7 points. Tu en as 3. Mais là, tu peux marquer 5 points avec la question cash. Tiens, je te mets une petite ambiance.
5: On verra peut-être si ça tient toujours.
2: Demain.
5: Le temps qui projette.
2: Alors, écoute bien. Comment appelle-t-on le fait de remettre systématiquement les choses au lendemain? Comment ça s'appelle quand on remet les choses au lendemain? Top chrono, 10 secondes.
4: On reporte.
0: On cherche un nom, un nom.
2: Et non, mon chat, ça s'appelle la procrastination, ça s'appelle procrastiner. Et voilà, c'est pas grave, t'as pas trouvé, mais tu sais, peut-être que tu gagneras le bingo.
0: Oui, alors bon, Jérôme est quand même bien parti, là. Avec 7 points en tête, mais enfin, il faut quand même rester sur nos gardes, Jérôme. Avec ici de Toulouse, notre ami Jérôme et Coralie, notre collectionneur de vinyle, qui adore Jimi Hendrix. On a parlé de ta rencontre, on a parlé surtout que quand t'es livreur, voilà, t'as aussi des rencontres quelque peu olé olé. Bon, allez, on va pas revenir là-dessus.
6: Voilà.
0: T'es un chanceux, toi, hein. Et quand tu vas dans un casino, avec Coralie d'ailleurs, qu'est-ce qui se passe?
6: Eh bien, la première fois que je suis rentré, en fait, j'ai gagné 2000 francs à l'époque. C'était,
0: ah ouais.
6: C'est il y a une quinzaine d'années.
0: 300 euros. Peu près,
6: et...
0: Ah ouais, non, c'est quand même pas mal. Tu joues la première fois. En fait, t'avais perdu et c'est quelqu'un à côté qui t'a dit non, il faut mettre 3 pièces en même temps. C'est ça. Hein,
6: voilà, c'est ça. C'est ça, je jouais en fait, et petit à petit, je jouais une pièce par une pièce, et en fait, il m'a dit non, mais mettez 3 pièces, et je mets 3 pièces, et blam, bling,
0: tout s'est allumé. Attendez, Valérie, tu peux me refaire le bruit de la machine à sous qui gagne?
2: Ouais, j'aime bien.
6: Bling, bling, bling, bling, bling, bling, bling, bling.
0: Le mec est très fort.
2: Bah, c'est un très bon bruitage, moi. Eric adore ce genre de bruitage.
0: Ah, hein. J'adore ça. Bon, alors, t'as rencontré Véronique Sanson, mais c'était pas la vraie. C'est quoi l'histoire?
6: Voilà, c'est ça. C'est ça aussi, ouais. Voilà, j'étais dans un concert, donc, comme à mon habitude, et je me suis mis à discuter avec des gens à côté, voilà, donc, et la personne, elle me dit, mais je suis Véronique Sanson. Et j'ai regardé.
0: Et c'était pas elle.
6: Elle avait rien à voir, elle ne ressemblait pas à Véronique Sanson.
0: Mais c'était son vrai nom. Elle s'appelait vraiment Véronique Sanson.
6: C'est ça.
0: Est-ce que, par exemple, il y a une autre Valérie Damido? Probablement. Quelqu'un d'autre, Valérie, en France, qui s'appelle comme vous?
2: Oui.
1: C'est vrai?
2: Oui.
1: Et tu la connais? Et
2: je la connais très bien même.
1: D'accord, il y a un dossier là.
2: Je la connais.
1: Je vais enchaîner.
2: Enchaîne, ouais.
1: Ça sent le procès là. Bref, eh bien, nous allons tout de suite. Où j'ai secoué un truc là. Voici donc ta question par la fête foraine. Tiens, je le dis, il y a la foire du trône en ce moment avec ici Paris de France qui est ta radio. Agnès, tu peux y aller avec ta radio en ce moment puisque tu habites en région parisienne. Voici cette question qui vaut 5 points. Quel est le nom des bâtonnets frits? Souvent dégustés avec du sucre, d'ailleurs c'est délicieux, ou du chocolat fondant qu'on trouve dans les fêtes foraines. Top chrono, 10 secondes.
6: Les churros.
1: Churros.
2: Los churros.
1: Ce qui me semble plutôt bien. Et...
2: Los donc, churros.
1: Originaire de quel pays?
7: Viva España.
1: Oui. Bah oui, ça vient d'Espagne, c'est les churros. Bravo, bravo, bravo, 5 points.
2: Alors, 12 pour Jérôme, 3 pour Agnès. Là, tout de suite, on va écouter Taylor Swift, mais ensuite, il y aura le bingo qui départagera nos candidats.
1: Excusez-moi, 12 pour Jérôme, non, c'est un sans faute pour Jérôme, vous pouvez juste
2: mais
1: préciser.
2: C'est magnifique, c'est un sans faute pour Jérôme. Voilà. Et vive Toulouse, j'ai envie de te dire.
8: Exactement.
2: Eh bien, Up a Light, Taylor Swift, vous écoutez ici. À tout de suite, mes petits chéris.

0: Taylor Swift avec une nouveauté, Hoplite sur ici.
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2: Ici, nous sommes avec Agnès qui a 3, Jérôme qui a 12. Alors Agnès, dis donc, il paraît qu'en ce moment, t'es la mascotte de l'Hippoclub de Vincennes et que tu te trémousses sur de la musique électronique.
3: Oui, oh oui, c'est merveilleux de travailler avec une jeune équipe complètement décalée, encore plus que moi. J'ai eu 76 ans le 2 mai, attention.
2: Oh là là là là, bon anniversaire. Et alors là, on danse oui. là-dessus pour l'Hippoclub de Vincennes.
3: Voilà, voilà, c'était Auteuil aussi, on fait Auteuil.
2: Ben
3: Auteuil et Vincennes, on fait les steeplechases, les grands événements, et il faut aimer les chevaux, et je suis bien placée pour aimer les animaux, donc je suis ravie de travailler avec ces jeunes qui m'ont choisi comme mascotte. Pour les hippodromes de Paris.
2: Eh ben c'est génial, je veux les images, tu les envoies à Maître Coupez. Alors, pour t'encourager à gagner ce bingo, je vais te mettre un petit coup de Charles Aznavour que tu adores et que j'adore.
3: Oh, j'adore.
4: J'habite seul avec maman.
0: C'est pas la même ambiance.
4: Dans un très vieil appartement.
0: Oui.
4: Rue Sarrazade.
0: C'est dans le 15e, une petite rue dans Paris.
4: J'ai pour me tenir compagnie. Une tortue de canari.
5: Et une chatte.
4: On adore.
3: Maman travailler.
2: Et voilà. On adore Charles Aznavour. Alors ma chérie, écoute bien. Il faut que tu me redonnes à mon top chrono un maximum de couleurs foncé. Tout ce qui est couleur foncée, tu me l'énumères. Tu as 10 secondes pour le faire. Max de couleur foncée, top chrono, 10 secondes.
3: Noir, bordeaux, bleu, rouge.
2: Bon, alors, je vais te prendre le bleu parce que je suis gentille, mais c'est bleu marine qu'il aurait fallu me dire parce que il y a d'autres bleus. Bon, ça fait 3. Allez, 3, c'est bien. Il y avait aussi anthracite, bleu canard, carmin, rubis, vengue, fuchsia, vert bouteille et kaki, marron évidemment. Mais tu m'en as donné 3, c'est pas mal.
0: Bon, Jérôme, merci de jouer avec nous depuis ici, Occitanie. Tu fais quoi cet après-midi? Tu travailles toute l'après-midi là? Tu livres?
6: Toute la journée.
0: T'as pas de vacances un peu? T'as les ponts là qui arrivent pour le mois de mai, non?
6: Oui, mais je ne fais pas les ponts.
0: Ouais,
6: peut-être les vacances du côté de Fouras.
0: De Fouras, bah oui, bah c'est le séjour hein, que l'on te propose. Tu connais un peu la Charente-Maritime ou t'as jamais eu l'occasion de t'y rendre?
6: Alors ici, je suis allé pas très loin et je suis allé à Ronces-les-Bains, pas très loin de Fouras.
0: Ok. Ouais. Bah, je te souhaite de découvrir cette belle région et d'aller faire un tour autour du Fort Boyard avec croisière.
2: Mais oui, parce que c'est magnifique le Fort Boyard, c'est sublime. Ah, voilà. Oui. Moi, j'adore. D'abord, j'adore la Charente-Maritime, j'adore La Rochelle.
0: Et, oui.
2: Et puis, je suis tout le temps en vacances là-bas, j'ai plein d'amis là-bas.
0: C'est vrai, on vous
2: et
0: voit
2: j'adore
0: souvent.
2: Le Fort Boyard.
0: Et le père Fouras adore cette chanson. C'est une énigme, eh oui. Pour t'encourager, AC/DC, Highway to Hell, on l'a dit, t'es un collectionneur. Tu veux chanter? Vas-y.
6: J'ai pas dit qu'il
0: pleuve. Collectionneur de vinyles, 1500 vinyles, des 45 tours, des 33 tours, AC/DC, Jimi Hendrix, tout ce que tu aimes. Bien, alors, nous allons donc tenter de marquer 10 points à présent. Elle a fait un petit score, elle a fait 3 il me semble. Il suffit de marquer 4, voilà, 4 bonnes réponses. Tu encaisses les 10 points, tu reviens vendredi pour jouer, pour ce voyage. Voici ton défi, tu as 10 secondes, on reste dans les couleurs, pour nous citer un maximum, à l'inverse, de couleurs claires. Tout ce qui est couleurs claires. Top chrono, 10 secondes.
6: Le jaune, le pastel, le rose clair, le rose pâle.
0: Aïe, non.
2: Ben, ça fait...
0: Il y en a deux, voire trois.
2: Il y en a deux, mais pastel, c'est pas une couleur, mon chéri.
0: Et oui,
2: il fallait blanc, beige.
0: Le gris-perle, le turquoise, le pervenche, le vert-pomme, le vermente.
2: Coquille d'œuf, le rose poudré, le jaune paille.
0: Ça suffit pas. On n'est que sur deux, là, c'est ça. 4 à 2.
2: Eh bien, ça veut dire que Agnès, tu nous rejoins vendredi pour la finale.
0: Bravo!
2: Alors je rappelle que tu pourras tenter de gagner le séjour pour 4 personnes à Foura.
3: Oh.
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0: 32 dosettes, 6 verres en verre comme c'est son habitude.
2: Alors Agnès, à vendredi. Bravo, Jérôme, bravo parce que tu as très bien joué. Vraiment bravo, ce jeu est très injuste. Agnès, à vendredi. Jérôme, on t'embrasse très fort.
0: Bisous.
2: Je remercie Diana à la technique, Céline à la réalisation, Laura au standard, Maître Coupez au savoir, Eric Bastien.
0: Oui, j'étais pas mal aujourd'hui dans la drôlerie.
2: Mais Eric Bastien à l'ego.
0: Voilà.
2: Allez, je vous embrasse tous mes petits chéris.
0: J'adore les Lego, j'aime
2: à
0: bien
2: demain.
0: Jouer.
2: Dis donc, il n'est pas un peu l'heure d'aller se coucher ?
0: Oui, parce que là, on vient de passer un bon moment avec le best-of d'Otake. Faut quand même qu'on récupère pour tout à l'heure, là. Hein.
2: Et puis surtout, c'est l'heure que Johan Guérin nous informe.
0: Il est là, Johan Guérin ?
2: Mais oui !
0: Le grand Johan Guérin ?
2: Bien sûr !
0: Il arrive tout de suite avec ici, dès 5h.

0: On ne pouvait pas rêver meilleur message pour le réveil que Imagine avec John Lennon.
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0: C'est vrai qu'il a fait du bien ce titre. On vous propose comme ça des petits plaisirs de bon matin. Bonjour, heureux de vous retrouver avec l'équipe de Lefto, Emeline, Savaria, Mélodie, Iki et Cyril Ardo. Bonjour Cyril.
3: Bonjour Yuan, bonjour la France. J'étais avec mon briquet en train de faire des mouvements comme ça.
0: C'était beau, mais
3: comme
0: oui.
3: À un concert.
0: Mais on était en train de chanter aussi comme ça. Franchement, c'était un moment magnifique. Vous nous emmenez ce matin sur les bancs de l'école.
3: Quel bilan pour l'uniforme à l'école. Expérimentation menée et dans une centaines d'établissements depuis 2 ans. Le ministère de l'Éducation nationale vient de livrer ses premières conclusions.
0: Ce matin dans Paris, les économies. On parlait justement des bancs de l'école. On revient sur la mise en place des repas à 1 euro pour tous les étudiants. Rendez-vous dans 5 minutes pour décrypter le menu avec Valère Coréard. Mais avant, on vous offre l'objet collector ici, la radio dernière génération. 0810 055 056. C'est à vous de jouer.
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0: Mercredi 13 mai, soyez les bienvenus. Bon réveil, 5h. À la une, une nouvelle réunion organisée ce matin dès 8h30 au sujet de l'antivirus.
3: La ministre de la Santé réunit en visioconférence les ordres des professions de santé, les principales organisations de professionnels de santé. Objectif, faire le point sur la situation en France. Alors qu'une patiente de 65 ans est actuellement atteinte de la forme la plus sévère et que 22 cas contacts ont été identifiés, Philippe Besset, le président de la Fédération des syndicats pharmaceutiques de France, va participer à cette réunion. Il sent monter une préoccupation chez certaines personnes.
4: J'ai fait un tour un peu complet de mes confrères pour savoir. Effectivement, il y a eu de façon épisodique des demandes de masques et donc des gens qui s'inquiètent, ça se voit. Mais on va dire que sur les 200 personnes que voit en moyenne une pharmacie par jour, il doit y avoir 2-3 demandes. Pour l'instant, on ne s'inquiète pas. Outre mesure, on regarde. Mais quand même, on a, je pense, en tête comment le Covid a démarré. Et donc, l'idée de s'occuper des premiers cas et d'isoler complètement les premiers cas, c'est très probablement la bonne idée de cette problématique donc virale.
3: Et dans le monde, 11 cas d'antivirus ont été confirmés selon l'OMS. On le disait, 22 cas contacts identifiés en France. Tous sont hospitalisés pour au moins 2 semaines à Marseille, Bordeaux ou à l'hôpital Bichat à Paris. Emmanuel Macron assure que la situation liée au virus est sous contrôle avec des protocoles extrêmement rigoureux mis en place par le gouvernement. Il appelle à une coordination européenne sur le sujet. Dossier complet à lire sur ici.fr. C'est une réforme qui a pour but de désengorger les tribunaux. Gérald Darmanin propose d'exclure l'ensemble des crimes passibles de la cour d'assises, dont les viols, de la procédure de plaider coupable. Cette mesure ne faisait pas l'unanimité, notamment auprès des avocats. Le projet de loi du garde des Sceaux sur la justice criminelle doit arriver fin juin devant les députés.
0: 2 ans après le début d'une expérimentation sur l'uniforme à l'école, quel est le bilan?
3: 100 d'établissements en France sont concernés. Le ministère de l'Éducation nationale dresse donc 2 premières conclusions, uniquement sur la première année de mise en œuvre. L'objectif était de réduire les inégalités et d'améliorer le climat scolaire. Les détracteurs pointaient le coût d'une telle mesure. Alors Noémie Bonin, verdict ?
5: La tenue unique a pu produire certains effets limités mais non négligeables, affirme cette enquête, avec notamment un sentiment d'appartenance plus fort. En revanche, son influence sur les apprentissages, la réussite scolaire et la motivation demeure nulle ou symbolique. Mais cette étude montre aussi un décalage fort entre les représentations portées par les adultes et le vécu réel des élèves. Les adultes, que ce soit les équipes éducatives ou les parents, attribuent plus souvent à la tenue unique des effets positifs associés au cadre, à l'autorité. Les jeunes, en revanche, s'ils reconnaissent par exemple une baisse des moqueries, soulignent surtout des contraintes et considèrent souvent

0: Demain, ça reste rouge pour les départs dans tout le quart nord-ouest. Ce sera orange ailleurs.
1: Le 79e Festival de Cannes est donc lancé.
0: C'est parti pour la compétition. 22 films sont candidats à la Palme d'Or. Hier soir, c'était la cérémonie d'ouverture avec notamment la projection du film La Vénus électrique, hors compétition, mais également Alexis de Meyer, d'autres moments forts.
2: La chanteuse Théodora qui reprend les Beatles pour rendre hommage au néo-zélandais Peter Jackson, le réalisateur du documentaire musical Get Back, mais aussi bien sûr de la mythique trilogie du Seigneur des Anneaux qui lui vaut une palme d'or d'honneur.
3: C'était presque miraculeux parce que la palme, jamais je n'aurais imaginé que j'en gagnerais une. Je ne fais pas des films qui se prêtent à une palme d'or. Donc c'est vraiment une surprise à tous les égards. Et un honneur énorme qui m'est fait.
2: Émotion aussi chez la maîtresse de cérémonie, la comédienne franco-malienne Eye Haidara.
4: Il paraît que c'est dans l'angoisse que l'homme prend conscience de sa liberté. Je peux vous dire que là, moi, je suis en pleine conscience de la mienne.
2: Et après un discours riche en cinéphilie du président du jury Park Chan-wook, c'est la comédienne américaine Jane Fonda, 88 ans, qui a déclaré ouvert ce 79e Festival de Cannes.
5: Le cinéma, pour moi, a toujours été un acte de résistance. Les histoires créent la civilisation. Les histoires offrent de l'empathie aux marginalisés, nous permettent de ressentir les mêmes émotions malgré nos différences.

0: les Alpes-Maritimes. À noter Mistral et Tramontane qui soufflent en journée jusqu'à 70 km/h. Côté Mercure, encore de la fraîcheur ce matin. À Besançon, 3 degrés en ce moment, à Strasbourg 4, à Metz 7, à Paris, Lille, Rennes et Chambéry 8. Nous avons relevé à Rouen, Nantes et Bourges 9, 12 à Toulouse et Bordeaux, 14 à Marseille, 16 à Ajaccio. Pour les maximales, comprises entre 12 et 16 de la Bretagne à l'Alsace, de 15 à 19 plus au sud et jusqu'à 23 en bord de Méditerranée.
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0: 5h07, très bon réveil avec votre radio ici au Saut du Lit. C'est le bon réflexe, on vous accompagne avec l'info, la musique et la bonne humeur. Et côté musique justement, c'est un artiste dont on parle beaucoup depuis qu'il a été repris dans la nouvelle saison de l'émission The Voice sur TF1 lors des auditions à l'aveugle. Je parle bien sûr de Jean Schultes, vous l'avez reconnu.
3: Oui.
0: Confidence pour Confidence, que voici. Très bon mercredi, bon réveil.

0: Jean Schultes pour vous accompagner à l'heure du réveil et confidence pour tout vous dire. Il est 5h10.
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0: Et si la prochaine grande tempête de l'hiver portait le nom d'un membre de votre famille ou même de votre collègue de bureau? C'est le défi en tout cas un peu fou que vous lance Météo France pour la saison 2026-2027. C'est à la France de baptiser les futurs coups de vent du groupe Europe du Sud-Ouest. C'est le nom à indiquer, nom scientifique en tout cas. L'idée, un sondage public pour rendre les alertes plus humaines et surtout plus efficaces. Attention parce qu'il y a des règles pour entrer dans l'histoire de la météo. Première règle, on fait simple, pas d'accent et une prononciation facile pour nos voisins, notamment espagnols ou belges. Deuxième règle, la parité. Les hommes prennent les lettres impaires, A, C, E, etc. Les femmes, les lettres paires. En revanche, oubliez les prénoms donc trop complexes. À vous de noter sur le site de Météo France avant le 1er septembre pour choisir les prénoms.
3: Vivement la tempête Yuan.
0: Ouais, ou la tempête Cyril, ça vous irait bien. 5h12 dans l'actualité ce mercredi. Cyril, tiens, vous nous emmenez à la plage.
3: Oui, parce qu'à un mois et demi des vacances d'été, on va regarder où il faut aller en vacances. Et vous allez peut-être vous inspirer d'une carte dévoilée par l'association Eau et Rivières de Bretagne qui a recensé toutes les plages et la qualité donc de ces plages.
0: Mais ça rend service. Pour la musique du réveil, c'est avec Edwin Collins. Titre parfait pour aller jusqu'à la plage, justement. Mmh. Edwin Collins, A Girl Like You, on l'écoute avant 5h30, mais avant, par ici, les économies.
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0: Bonjour Valère Correr.
5: Bonjour Johan.
0: Chaque jour avec vous, un bon plan pour notre pouvoir d'achat. Et aujourd'hui, vous vouliez nous parler d'une bonne nouvelle pour les étudiants.
5: Oui, depuis le 1er mai, les repas étudiants sont à 1 euro dans les restaurants gérés par le CROUS. Avant réservé aux étudiants boursiers ou précaires, c'est désormais un droit qui concerne tous les étudiants, les doctorants, mais aussi les alternants et les jeunes en mission de service civique. Pour justifier de son statut, il faut avoir un compte Easly qui permet de payer en fait ses repas au CROUS. En général, les étudiants connaissent. Ouais. C'est quand même une très bonne nouvelle. On parle d'un étudiant sur deux qui ferait des concessions sur son alimentation pour des raisons financières. En 2026, en France, alors ces repas à 1 euro seront un vrai coup de pouce et ça concerne les déjeuners mais aussi les dîners pour les restaurants universitaires ouverts le soir.
0: Et que vont pouvoir manger les étudiants pour 1 euro?
5: Alors pour ce tarif, il y aura forcément un plat principal et ce qu'ils appellent deux périphériques, c'est pas très joli comme nom, enfin c'est le leur, une entrée, un fromage, un dessert ou un fruit par exemple. D'accord. Après il faut payer des suppléments, donc ça c'est quand même la bonne nouvelle avec des repas à 1 euro. Et puis plus globalement, n'oubliez pas que nous avons la chance d'avoir des acteurs associatifs hyper engagés pour lutter contre plein de précarités étudiantes. Logement, alimentation, habillement, fourniture. Il ne faut pas subir une situation trop compliquée dans son coin. Renseignez-vous auprès de votre faculté ou en faisant une recherche en ligne. Je pense à des associations comme On remplit le frigo, les paniers de Léa, un cabas pour un étudiant aussi. Il y a quand même de quoi se faire aider. D'ailleurs, vous connaissez peut-être des assos, des initiatives remarquables pour aider financièrement les étudiants, des bons plans de job aussi. Pensez à m'écrire. Mon mail, c'est parisilleséconomies@radiofrance.com.
0: Merci beaucoup Valère. Demain, focus avec vous sur les aides locales de votre département, de votre commune qui existent pour vous aider dans votre quotidien. Par ici, les économies. À retrouver en podcast sur ici.fr.
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0: 5h15, à un mois et demi des vacances d'été, c'est la carte à regarder avant de décider où vous poserez vos valises.
3: La carte de France de la qualité des eaux de baignade, dévoilée hier par l'association Eau et Rivières de Bretagne. 1800 plages recensées pas uniquement en Bretagne mais à travers tout le pays. Et près de 8 sur 10 sont jugées propices pour piquer une tête. Mais Nina Richard, l'association s'inquiète car les progrès se font rares.
7: Sur la carte de France, des points rouges, oranges ou verts en fonction des côtes. Dunkerque, Calais, celles des Hauts-de-France en général sont déconseillées. Le Finistère, les criques au-dessus de Brest et la Côte d'Azur aussi, en tout 70 plages sont à éviter, résume Christophe Levisage, vice-président d'Eau et Rivières de Bretagne.
8: Les plages que nous classons à éviter, dans 30% des cas, ou plus de 30% des cas, donc 3 fois sur 10, l'eau est de qualité insuffisante pour qu'on puisse se baigner. Les baigneurs particulièrement sensibles, les enfants en bas âge, s'ils sont immunodéprimés ou s'ils sont des personnes âgées, ils prennent un risque de s'habiter en allant se baigner dans ces eaux-là.
7: Des plages excellentes ou bonnes, selon le classement européen, ne le sont pas par l'association et ils ne relèvent aucune amélioration notable comparée aux cartes précédentes. Les causes de ces pollutions n'évoluent pas.
8: L'élevage est une source importante de pollution. Et vous regardez les plages bretonnes les plus polluées, elles se trouvent sur la côte nord, ce sont les zones d'élevage, les zones donc où il y a des épandages, d'effluents d'animaux. Malheureusement, lorsqu'il pleut, tout ça se retrouve dans les eaux de baignade, par les rivières, et ces effluents contiennent beaucoup de bactéries et de virus.
7: Eau et Rivières de Bretagne estiment que ces informations ne sont pas assez diffusées. Ils se placent alors comme donneurs d'alerte, espérant que les collectivités et l'État s'en saisissent.
3: Nina Richard, et la carte est visible sur le site labelleplage.fr. Moi, j'ai regardé celle où j'ai l'habitude d'aller. C'est bon, c'est vert.
0: C'est laquelle ?
3: Il y en a plusieurs.
0: Ah,
3: il y en a plusieurs. Oui, je garde secret mes places.
0: Bah, bien sûr. Bon, en tout cas, moi, je partage avec vous un coup de cœur. Ce soir, découvrez un documentaire bouleversant, Marius et le bruit des vagues, sur la chaîne parlementaire. Le combat d'une maman réalisatrice qui raconte de l'intérieur le choc du diagnostic d'un enfant sourd, le déni, puis le lent chemin vers l'acceptation. On y revient dans les coulisses télé. Mais avant, A Girl Like You, c'est Edwin Collins. Bon réveil.

0: Edwin Collins, A Girl Like You, 5h21, l'éphéméride de ce 13 mai. Bon anniversaire aujourd'hui à Robert Pattinson, l'acteur qui a 40 ans. 57 ans pour Nikos Aliagas, 69 ans pour Claudie Aigneret et puis 76 ans pour ce monsieur. Stevie Wonder,
1: ça fait Stevie génial comme on dit en français.
0: Exactement. Mais vous faites bien de franciser, effectivement, eh oui. Stevie génial. 1950, date importante pour les fans de sport auto. Le tout premier championnat du monde de F1 était lancé à Silverstone en Angleterre. Giuseppe Farina remportait alors la course. Et en 2026, prochain Grand Prix, ce sera pour le Canada. Ce sera dans quelques jours, dans quelques semaines maintenant.
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0: Patrice Gascon avec ses coulisses télé. Aujourd'hui, Patrice, vous nous parlez d'un documentaire qui vous a touché, un documentaire à regarder sur la chaîne LCP et intitulé « Marius et le bruit des vagues ».
3: Émilie vient d'avoir son premier enfant, il s'appelle Marius, et comme toutes les mamans, elle filme les premiers instants de sa vie quand le diagnostic tombe.
4: Marius ? Marius ? Marius ?
5: On est le jeudi 29 septembre, il est 13h51. Je viens d'apprendre que mon petit garçon, mon petit Marius, est sourd.
3: Marius n'entendrait pas un Boeing décoller à côté de lui. Un enfant sur 1000 né sourd profond. Le documentaire à voir ce soir sur LCP, la chaîne parlementaire, s'intitule « Marius et le bruit des vagues ». Il nous raconte cette immersion forcée de ce jeune couple dans un monde inconnu avec des rendez-vous médicaux, des attentes, des espoirs, des doutes. Le documentaire alterne images intimes filmées sur 3 ans et enquête documentaire jusqu'à ce jour où le couple découvre qu'une opération complexe pourrait donner Louis à Marius. « Marius et le bruit des vagues » est réalisé par Émilie Sajot, la maman de Marius, et Laure de l'Alex, parce qu'il se trouve que Émilie est journaliste reporter d'images, que d'habitude c'est elle qui filme les autres dans des sujets de société. Qu'est-ce qu'on en ressent finalement à se retrouver à l'image, à être le sujet de sa propre enquête, de son documentaire? Écoutez la réponse de Émilie Sajot.
6: Honnêtement, ça a été très difficile, parce que c'est compliqué d'exposer son enfant. On en a beaucoup parlé avec son papa. J'expose aussi le papa de Marius, Romain. Et je m'expose aussi dans un état de grande vulnérabilité. Donc, faut déjà accepter son image et en plus accepter son image lors de ces moments-là. Mais je savais pourquoi je le faisais. Et puis, c'est une réalité qu'il faut montrer. On a été dans l'épreuve, dans le dur. On s'est senti isolé. Et puis, l'idée, c'était pas d'édulcorer tout ça. Mais ce qui est marrant, c'est qu'à la fin, j'étais complètement à distance. J'avais même plus l'impression que c'était moi, en fait. C'est super bizarre à dire. Je me voyais comme un personnage. Puis il y avait Laure, ma co-réalisatrice, Soline, la monteuse. Parce que, en fait, quand on est à la fois réalisatrice et personnage, c'est compliqué aussi de faire des choix quand ça nous concerne en plus à ce point-là, quoi.
3: Émilie Sajot, la maman de Marius, mais aussi la réalisatrice de Marius et Le Bruit des Vagues, un touchant documentaire à voir dès 20h40 sur LCP, la chaîne parlementaire. À demain pour de nouvelles coulisses télé.
0: Merci Patrice Gascon, 5h24. Ce matin, on vous invite dans la 4e ville de France. Tiens, c'est laquelle, la 4e ville de France ?
1: Toulouse ?
0: Eh oui, bonne réponse. Figurez-vous qu'elle n'a pas toujours été française. Explication de Stéphane Bern dans 3 minutes, mais avant, dansons avec Céline Dion. Bon mercredi, merci de votre fidélité à Ici des 5h.

0: Céline Dion et son titre Dansons. Et Céline Dion qui sera en train d'enregistrer son nouvel album avec Jean-Jacques Goldman pour l'accompagner, mais aussi le chanteur Icard qui lui aurait écrit une chanson. Voilà une belle collaboration qu'on a hâte de découvrir. 5h27, un peu d'histoire avant l'actu. Stéphane Bern, ce matin, on voyage au temps où le royaume de France s'agrandit.
1: Un mariage arrangé, deux décès coup sur coup. Et un roi plus rapide que ses voisins. Game of Thrones ? Non, non. Games of Toulouse. Toulouse, automne 1271. Dans le cloître des Jacobins, les seigneurs murmurent. Le comté est sans maître. Raymond VII n'est plus. Sa fille, Jeanne de Toulouse, mariée à Alphonse de Poitiers, vient de mourir à son tour. Quelques jours plus tôt, ce dernier l'avait précédé dans la tombe. Bref, la branche de l'arbre généalogique sur laquelle reposait le trône vient d'être sciée. Au Moyen-Âge, le vrai drame n'est pas tellement la mort, mais bien l'absence d'héritier. Comme dirait un célèbre dicton que je viens d'inventer.
2: Père Castor, raconte-nous une histoire.
1: Pas de descendance, plus d'indépendance. Le comté de Toulouse est vaste, riche, stratégique. L'Angleterre pourrait invoquer de vieux droits hérités d'Aliénor d'Aquitaine. La couronne d'Aragon, au sud des Pyrénées, observe également avec intérêt ce territoire. On dirait presque une galette des rois, sauf qu'ici, la fève s'appelle Toulouse. Mais pendant que les autres réfléchissent, le roi de France agit. Philippe III, le Hardi, envoie son sénéchal de Carcassonne sécuriser les lieux. Le 8 octobre 1271, dans le cloître toulousain, cérémonie officielle. Le comté réuni à la couronne de France. Hop, l'acte juridique est signé, même pas besoin de se battre. La belle affaire.
3: Je viens de la part d'un notaire de Montargis.
4: Pour vous remettre en main propre un titre de propriété.
1: Promesse solennelle, les privilèges des Toulousains seront respectés. Le Midi entre ainsi dans l'état capétien. Les institutions locales survivent, mais désormais, les décisions importantes remontent vers le nord, ce qui n'empêchera pas la ville rose de garder suffisamment de caractère pour inspirer les plus grands.
5: Oh, Toulouse.
0: Magnifique, Claude Nougaro. Merci beaucoup, Stéphane Bern. C'est le moment de nous appeler. 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Nous sommes le mercredi 13 mai. Dans l'info du jour, on parle de l'antivirus. Hier se tenait une conférence de presse de la ministre de la Santé. Tout ce qu'il faut retenir, on y revient dans moins de deux minutes. Mais avant 5h30, toute l'actualité en France et dans le monde, c'est le 90 secondes. Avec vous, Cyril Ardot.
6: Ça va être compliqué aujourd'hui sur les routes en cette veille de week-end de 4 jours. Journée très chargée selon Bison Futé. Dans le sens des départs, c'est rouge pour tout le pays. Noir en Auvergne-Rhône-Alpes, c'est orange dans le sens des retours. Un homme de 58 ans est mort en garde à vue dans la nuit de lundi à mardi à Agde dans l'Hérault. Les policiers avaient utilisé un taser au moment de son interpellation. Le quinquagénaire avait été arrêté alors qu'il frappait une vitrine et des véhicules avec une machette. 4 ans après un non-lieu, le parquet général de la Cour d'appel de Paris requiert une réouverture des investigations sur le cinéaste Luc Besson, accusé de viol par une actrice. Cela fait suite à des analyses ADN réalisées sur un sous-vêtement de la plaignante. L'heure est aux réquisitions au procès du financement libyen de la campagne de Nicolas Sarkozy. Après 3 jours d'exposé, les 3 avocats généraux vont annoncer les peines qu'ils réclament. Les prévenus, dont l'ancien chef de l'État, encourent jusqu'à 10 ans de prison. Décision attendue fin novembre. On n'a jamais bu aussi peu de vin dans le monde. La consommation a baissé de 2,7% sur un an. Plusieurs facteurs expliquent cela. Les jeunes boivent moins, un choix plus important en matière de boissons ou encore le prix. Et puis le foot avec 2 matchs en retard ce soir pour le compte de la 29e journée de Ligue 1. Brest-Strasbourg à 19h et le choc de haut de tableau Lens-PSG à 21h.
0: L'info du jour est une question. Faut-il s'inquiéter de l'antivirus ?
6: 11 cas identifiés dans le monde. La situation est sous contrôle, dit Emmanuel Macron, qui évoque des protocoles extrêmement rigoureux mis en place par le gouvernement. Conférence de presse, justement, hier après-midi de la ministre de la Santé, Stéphanie Rist, entourée de médecins spécialistes. Nicolas Joly, elle a d'abord donné des nouvelles des 22 cas contacts français et des 5 passagers qui étaient à bord du navire de croisière.
7: La ministre de la Santé a notamment évoqué la patiente
6: patiente française atteinte de l'antivirus, une femme de plus de 65 ans.
5: Une patiente testée positive à l'antivirus présente en revanche une forme grave et est actuellement en réanimation dans un état grave. Je ne vous en dirai pas plus pour respecter son secret médical.
6: Les quatre autres Français qui étaient passagers du navire vont bien et sont à l'isolement à l'hôpital Bichat à Paris. Quant aux 22 cas contacts qui ont pris les mêmes avions que les croisiéristes malades, la ministre s'est aussi voulue rassurante.
5: Ils ont tous été contactés, testés, hospitalisés ou en cours d'hospitalisation et font l'objet d'un suivi sanitaire rigoureux.
6: Aucune de ces personnes n'a refusé l'hospitalisation. On sait que certains sont des enfants. Quant à leur retour chez eux, Xavier Lescure, infectiologue à l'hôpital Bichat, imagine deux scénarios.
7: Le premier, c'est qu'il se passe des choses sur le séquençage, sur des positivités à des endroits qu'on n'aurait pas vu venir en dehors du bateau et des deux avions. Et dans ce cas, on va aller, je pense, jusqu'au bout de la quarantaine avec un haut niveau de contrainte. Si ça redescend un peu et que les gens ne supportent plus l'isolement, on va aussi les préparer et les mettre en condition pour que leur domicile soit des endroits appropriés à un isolement correct.
6: Parmi les hôpitaux qui accueillent aujourd'hui ces cas contacts, trois sont connus, Bordeaux, Marseille et Rennes.
8: Nicolas Joly, et ce matin une réunion est organisée à partir de 8h30 pour faire le point sur la situation. La ministre de la Santé réunit en visioconférence les ordres des professions de santé et les principales organisations de professionnels de santé. 5h34 sur votre radio locale ici avec une météo en demi-teinte aujourd'hui, le retour des averses.
0: Exactement, sur le nord et nord-ouest, les éclaircies matinales sont vite remplacées par les quelques pluies venant de la Manche. Ces giboulées sont plus nombreuses et localement soutenues à la mi-journée de la Normandie au nord et au Pas-de-Calais, puis de l'Île-de-France aux Ardennes en milieu d'après-midi. Cette ligne s'étire du centre au Grand Est en soirée et puis continue sa course vers le Massif central et les Alpes la nuit prochaine. Sur le sud, le ciel est variable en jour. Soleil qui est plus généreux près de la Méditerranée avec quelques averses qui circulent dans le sud-ouest. Elles seront plus nombreuses sur l'est des Pyrénées et s'accompagnent aussi de coups de tonnerre localement. Des orages qui se développent aussi sur les Alpes-Maritimes, dit Météo France. Et puis à noter aussi Mistral et Tramontane qui soufflent en journée jusqu'à 70 km/h. Les températures ce matin relevées à Besançon 3, à Metz 7 degrés, à Paris, Lille, Rennes et Chambéry 8, à Rouen, Nantes, Bourges 9, 12 à Toulouse et Bordeaux, 14 à Marseille. Vos messages aussi sur la page Facebook ici. On prend toujours autant de plaisir à découvrir. 4 degrés 3 à Mulhouse en Alsace, nous dit Kevin. 6 dans le Puy-de-Dôme, on salue Didier. 9 dans le Poitou, merci Maria. Même température relevée dans le département du Nord par Marie-André. 9, ça c'est en région parisienne à Saint-Cyr-l'École. Merci Nico Frico. 10 degrés dans le Pays Basque, info de Marie-Laure. Et puis 16 à Nice, nous dit Caroline. Pour les maximales, entre 12 et 16 de la Bretagne à l'Alsace cet après-midi, de 15 à 19 plus au sud. Et jusqu'à 23 en bord de Méditerranée.
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0: 5h35, on vous espère en pleine forme ce matin, d'autant que c'est peut-être le dernier jour de la semaine. Travaillez pour certains d'entre vous qui allez profiter du long pont de l'Ascension. Juste le temps d'aller chercher la voiture qui est garée au parking. On file sur la route, le parking des Anges. Voici Marc Lavoine. Très beau début de journée.

0: Marc Lavoine, le parking des Anges, 5h39, bon réveil.
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0: Un ange qui veille sur vous chaque matin, c'est Aude Razo. C'est pas vrai, le rendez-vous qui vous rend service chaque matin, vous évitons les pièges et les arnaques.
3: Et si vous comptez voyager aux USA, au Canada ou en Angleterre, attention à ne pas vous faire avoir par les autorisations électroniques de voyage frauduleuses. Décryptage avec Aude Razo dans 5 minutes.
0: Pour la musique du réveil, c'est avec One Republic. Runaway arrive dans 5 minutes, mais avant on accueille Cathy qui est à Aunay-sur-Odour, c'est dans le département du Calvados. Bonjour Cathy.
4: Bonjour Johan, bonjour Thierry.
0: Bonjour. Comment ça va ce matin Cathy?
4: Oh ben ça va très bien.
0: J'ai une petite question, oui. Cathy, parce que de temps en temps sur la page Facebook ici, on a un relevé météo qui nous vient de Aunay-sur-Odour. Est-ce que c'est vous qui nous écrivez ou pas?
4: Ah non, ce n'est pas moi. Pas du tout.
3: C'est une voisine.
0: Eh ben voilà, c'est une voisine, vous voyez. On est premier, en tout cas, première radio à Aunay-sur-Odon. C'est votre radio ici. Cathy, quel est le programme du jour pour vous?
4: Alors aujourd'hui, nous allons chercher notre petit-fils à l'école et après, nous allons fêter nos 10 ans de mariage.
0: Ah, génial. Ah, et qu'est-ce que vous allez faire de beau alors pour ces 10 ans?
4: Alors, nous allons aller, je pense, nous promener dans Caen et après nous irons manger sur la côte, au bord de la mer, sur la côte. J'adore la mer, donc nous irons sur la côte et manger au restaurant sur le bord de mer.
0: Génial.
3: Alors Cathy, j'ai une question très indiscrète parce que je suis un amoureux de l'amour. Est-ce que vous êtes rencontrés il y a 10 ans ou est-ce que vous avez attendu des années avant de vous marier?
4: Non, on s'est rencontrés il y a 13 ans.
3: Ah oui, c'est une belle histoire.
0: Ah, c'est génial, on adore ces petites histoires comme ça. Comment s'appelle votre compagnon?
4: Jean-Paul.
0: Eh ben, on salue. Ben oui, on l'embrasse, Jean-Paul. Cathy, dites-moi. Ah bah, il est là. Ben, salut Jean-Paul.
3: Jean-Paul.
0: Ah, ça fait plaisir à entendre la petite voix.
3: On a toute la famille à l'antenne.
0: C'est génial. Et Cathy, on va profiter, nous, de ce week-end prolongé pour certains. Est-ce que vous avez un petit conseil, un lieu à visiter près de chez vous, Cathy?
4: Alors, nous avons le Mont Saint-Michel qui est magnifique.
3: Ah bah, ouais, magnifique.
4: Ouais, et puis nous avons les plages du débarquement qu'il faut faire absolument, c'est magnifique. Et moi j'ai une plage que j'adore énormément, c'est Saint-Laurent-sur-Mer qui est magnifique. Et puis tous les cimetières, tout ça, c'est d'une beauté. Et nous avons le cimetière américain qui est juste à côté, qui est d'une beauté, qui est reposant, qui est franchement
0: émouvant. Et c'est toujours émouvant aussi quand on se rend sur ces lieux de mémoire. Et vous faites bien d'en parler. En plus, il y a une semaine, on célébrait aussi le 8 mai. Donc, important de revenir aussi sur cette histoire. Et Cathy, on vous embrasse bien fort. Nous, on vous offre ce matin la Radio Collector ici, dernière génération. Et j'ai envie de dire, comme le chanteur, salut les amoureux. Belle journée, Cathy. À bientôt.
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0: C'est pas vrai, le rendez-vous anti-arnaque. Aude Razo, grand week-end et vacances d'été. Vous nous alertez sur les autorisations électroniques de voyage.
6: Oui, ce sont ces visas électroniques payants que vous devez absolument acheter. Si vous voyagez au Royaume-Uni, au Canada, aux États-Unis, vous êtes plusieurs à m'avoir écrit ces dernières semaines pour me dire que vous êtes fait avoir, vous avez payé beaucoup trop cher. Lucas et Marianne, deux auditeurs, ont un voyage de prévu au Royaume-Uni. Ils trouvent un site internet pour obtenir cette ETA, c'est comme ça qu'on l'appelle, cette autorisation de voyage. Ils payent une vingtaine d'euros, pas de problème, c'est le tarif. Mais gros problème, quelques jours plus tard, ils découvrent un deuxième prélèvement 39 euros.
0: Mais pourquoi ce deuxième prélèvement, ça sort d'où ?
6: Eh bien, Lucas et Marianne n'ont pas tout lu. Sur le site, je suis allée voir, c'est bien écrit, après la période d'essai de 72 heures, vous serez prélevé de 39 euros par mois. En fait, ils ont souscrit, sans s'en rendre compte, à un abonnement. Pour d'autres, c'est encore pire. Une auditrice, une autre, me dit qu'elle a déboursé 328 euros en visa électronique juste pour un voyage à Londres en famille. À ce prix-là, j'ai calculé, elle aurait pu emmener une quinzaine de personnes. Là, ce n'est même plus une histoire d'abonnement, c'est juste un site qui lui a fait payer directement et très très cher. Pour ne pas vous faire avoir, il faut absolument rester sur les sites officiels. Pour le Royaume-Uni, le plus simple, vous avez l'appli UK ETA. Vous pouvez aussi faire la démarche depuis l'ordinateur sur le site du gouvernement britannique. Je vais vous mettre le lien, le vrai, le bon, sur ici.fr. Je vais aussi vous mettre le lien d'ailleurs pour vérifier si votre ETA est valable ou non. Parce que parfois, non seulement vous avez payé trop cher, mais en plus, le document qu'on vous envoie est complètement bidon. Merci pour le voyage gâché, on n'a pas envie de ça.
0: Et donc les liens pratiques, on vous les met sur la page ici.fr, page C'est pas vrai. Merci beaucoup Aude Razzo pour ces points de vigilance. 5h45, voici One Republic. Runaway. Run away.

0: Voilà le jour de réveil qu'on aime vous proposer avec One Republic et Runaway, groupe originaire du Colorado. Si vous ne comprenez pas grand-chose à l'économique, les mots dette, déficit, finances publiques sont un peu flous, ça peut arriver. Pas de panique, Le Point sera hors série pour tout comprendre. On en parle dans moins de 2 minutes. 5h48, retrouvons l'équipe d'ici matin pour un point sur l'actualité qui va marquer votre journée. L'info près de chez vous, c'est ici. Bonjour.
1: Bonjour Yoann, bonjour Thibaut Pointeau.
2: Bonjour Thibaut.
1: Une page se tourne pour le cyclisme creusois.
3: Et c'est la fin d'un chapitre. David Menu raccroche et il y a de l'émotion pour son oncle Alain Menu de Creuse Oxygène.
4: Effectivement, il y a l'émotion, mais c'est un bel exemple pour la Creuse et il y en a plein d'autres qui ont suivi également sa voix. Hein.
3: Et on entendra David Menu à 6h30. Ce matin, on va aussi parler de cette histoire à Saint-Sulpice-le-Guérétois, une habitante accuse la mairie d'avoir voulu l'interner de force. Opération sécurité routière au lycée agricole d'Ain. Les élèves ont été 600 sensibilisés hier à la sécurité au travail dans les exploitations et sur les routes.
5: Faut pas casser, ça coûte cher. Donc oui, c'est une grosse responsabilité à prendre.
3: Reportage à suivre dans le journal de 6h. À 7h20, 20 euros de cartes cadeaux à gagner.
1: Et à 8h20, nous jouerons avec vos souvenirs pour gagner des places pour le spectacle Piaf Olympia 61. Ça se déroule le 30 mai prochain à l'Espace André Lejeune de Guéret. Et puis côté musique, nous aurons droit à une bonne dose d'amour avec France Gall. On a tous besoin d'amour, vous êtes d'accord Thibaut ?
3: Mais bien sûr, bien sûr. Heureusement qu'on s'en donne l'un et l'autre le matin.
1: Alors attention quand même, hein, ça peut être ambigu. Et puis nous aurons la musique des années 90 avec la musique de Seal et son Crazy. En attendant le grand retour de Yoann Guérin.
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0: 5h49, la une de la presse.
7: Comprendre l'économie, les textes fondamentaux, c'est la une du dernier hors-série du Point.
0: Oui, on décrypte avec Victoria Guérin, journaliste en charge des hors-séries au Point. Bonjour Victoria.
8: Bonjour.
0: Un plaisir de vous accueillir ce matin. Dans ce hors-série, vous montrez que l'économie, bah, c'est d'abord en fait comprendre notre quotidien. Il y a le prix du café, les innovations, même le marché du foot. On en parle beaucoup du foot en ce moment. Et est-ce qu'on fait tous de l'économie sans vraiment le savoir au final ?
8: Absolument. Comme Monsieur Jourdain faisait de la prose sans le savoir, on fait tous de l'économie dès qu'on prend une décision finalement. Choisir un appartement, arbitrer entre son temps de loisir et son travail, ou même décider d'acheter tel produit plutôt qu'un autre en fonction du prix, c'est de l'économie pure. Le marché du foot, comme vous le dites, avec ses transferts mirobolants, illustre parfaitement la loi de l'offre et de la demande et la rareté des talents. De la même façon, les innovations techniques transforment nos vies avant même d'apparaître dans les statistiques de croissance.
0: On va donner quelques mots, par exemple, déficit, dette, finances publiques. Ce sont des mots d'actualité qui restent malgré tout flous. Est-ce que ce numéro spécial est un mode d'emploi pour que le citoyen reprenne aussi le contrôle sur ces débats souvent très techniques ?
8: C'est exactement l'idée. En fait, des notions comme le déficit ou comme la dette sont omniprésentes, mais elles restent souvent abstraites, voire très intimidantes pour la plupart des Français. Pourtant, elles renvoient à des choix très concrets. Combien l'État dépense, qui finance ces dépenses et pour quelles priorités. Et donc, on a vraiment conçu ce hors-série comme un véritable guide pour remettre des repères clairs derrière ces mots. D'abord, des textes fondamentaux qui permettent de se replonger dans l'histoire de l'économie avec Keynes, Marx, Ricardo, pour ne citer qu'eux. Puis, des repères très pratiques. Qu'est-ce qu'un déficit? À partir de quand la dette devient-elle un problème? Qui détient cette dette? Etc. Parce qu'au fond, on peut pas avoir de débat démocratique solide, je pense, si ces sujets restent réservés aux seuls experts. Et avec l'année électorale qui nous attend, je pense qu'on risque d'en avoir grandement besoin.
0: Ça, c'est vrai, et c'est très bien fait, et c'est passionnant en tout cas. Ce que l'on voit, c'est qu'il y a souvent un divorce entre les statistiques officielles et puis notre porte-monnaie, très clairement. Pourquoi il y a ce décalage ?
8: C'est une bonne question. Les grands indicateurs économiques, comme l'inflation, sont, je pense, des moyennes construites pour donner une vision d'ensemble. Mais une moyenne, par définition, ça reflète jamais parfaitement les situations individuelles. Alors, les dépenses ne sont pas les mêmes selon qu'on est étudiant, retraité, urbain, rural. À cela s'ajoute un autre phénomène. Certains prix très visibles, comme le prix de l'essence, les courses marquent davantage les esprits que d'autres, ce qui accentue, je pense, le sentiment de décalage. Et c'est précisément pour éclairer ces mécanismes et comprendre ce que disent et ce que ne disent pas les chiffres qu'on a conçu ce hors-série.
0: Et on se sent aussi parfois impuissant face aux crises. Qui sont les véritables gardiens aujourd'hui de l'économie mondiale?
8: Il n'y a plus aujourd'hui un gardien unique de l'économie mondiale et c'est sans doute ce qui nourrit ce sentiment d'impuissance. Les banques centrales jouent un rôle clé, notamment pour stabiliser les crises financières et lutter contre l'inflation. Les États et les institutions internationales comme le FMI ou la Banque mondiale fixent aussi des règles et interviennent en cas de choc. Mais à côté de ces acteurs traditionnels, de nouvelles forces pèsent de plus en plus lourd, les grandes entreprises technologiques, les marchés financiers mondialisés, les dynamiques liées à l'innovation et au climat. Et elles ne sont pas toujours pilotées de manière centralisée, ce qui rend le système plus complexe et parfois plus difficile à maîtriser. Donc voilà, c'est pour ça qu'on a fait ce hors-série, pour essayer d'y voir plus clair et en tout cas de donner des clés de lecture pour que les gens s'y retrouvent.
0: Et ça nous aide en tout cas. Merci beaucoup Victoria Guérin pour cet éclairage et bravo pour ce travail de vulgarisation hors-série à spécial économie du Point qui est à la une des kiosques. À très bientôt. 5h53, cette semaine on célèbre les 70 ans de l'Eurovision à travers ces grands moments. Ce matin, retour en 2008 avec Sébastien Tellier. Est-ce que vous vous souvenez de Sébastien Tellier?
1: La ritournelle, je crois.
0: Ouais, sa chanson 100% anglaise qui a créé la polémique. On vous explique pourquoi dans 3 minutes. Mais avant, c'est un voyage en Italie que vous offre Lily Cube. Très bon réveil, bon mercredi.

0: Daily Cube, voyage en Italie, 5h56, 70 ans d'Eurovision, ces concours qui ont marqué la France. C'est votre chronique inédite cette semaine à l'occasion de l'anniversaire de la compétition. La finale, c'est samedi et Flavien Groyer nous fait revivre ce matin l'édition 2008.
1: Boule à facette dans les mains, une voiturette de golf sur le côté. Sur la scène de Belgrade, Sébastien Tellier termine une prestation décalée, dirons-nous. Quelques semaines plus tôt, en France, sa chanson a provoqué la polémique. En 2008, la délégation veut faire souffler un vent de nouveauté. France 3 choisit Sébastien Tellier, grand barbu aux cheveux sombres et aux lunettes noires, figure de la musique électro-française. Quentin Mauduit, spécialiste de l'Eurovision.
2: Un peu niche, mais il est quand même connu. Il avait notamment fait Ritournelle, une musique qui a été très utilisée dans la publicité.
1: Le chanteur défendra son titre Divine à Belgrade.
2: Il raconte une histoire d'amour, okay. Aux surprises.
1: Sauf qu'il y a un hic, la chanson est intégralement en anglais. Et il n'en fallait pas plus pour secouer le monde politique.
2: Jusqu'au banc de l'Assemblée nationale, au moment des questions au gouvernement, certains députés posent des questions avec la verve qu'on leur connaît, en attaquant et en demandant à la ministre de la Culture de l'époque, Christiane Albanel, de se justifier.
3: Voir la France représentée par quelqu'un qui parle en anglais, ça plaît pas aux Français.
1: La chef de la délégation de l'époque, Marie-Claire Mézerette, tente d'éteindre l'incendie.
4: Tout petit peu exagéré, surtout que France 3 est une chaîne quand même qui ne se prive pas de parler de la francophonie.
1: Mais la polémique prend de l'ampleur. La presse en parle, les députés les plus agacés sont invités sur les plateaux télé. La délégation finit par céder. Il y aura deux petites phrases en français.
5: Toi et moi, c'est comme tu sais.
1: Sébastien Tellier, lui, terminera 18e.
2: On peut comprendre cette petite polémique. Ne pas chanter en français peut être problématique en termes d'exception culturelle. Il y a déjà eu des chansons qui n'étaient pas en français, mais qui étaient dans des langues régionales. On avait déjà envoyé des chansons en corse, en breton, en créole, donc qui appartiennent au patrimoine linguistique français.
1: Depuis, la France a envoyé plusieurs chansons, mélangeant à la fois le français et l'anglais, sans provoquer cette fois la moindre indignation.
0: Sacré personnage Sébastien Tellier, une histoire à lire et à réécouter sur ici.fr. Merci beaucoup Flavien Groyer. 5h59, c'est la Dream Team tiens, qui arrive, l'équipe d'ici matin qui nous rejoint en studio. Bon mercredi.
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8: Bonjour la Creuse, bonjour à tous, comment ça va ce matin? Nous sommes le mercredi 13 mai, ici matin pour vous réveiller en musique et en info. Et nous sommes en compagnie de Thibaut Poitou. Bonjour Thibaut.
9: Bonjour Thibaut. Ah là là, bonjour Thibaut Alphonse, précise.
8: Il fallait la faire au moins une fois.
9: Oui, bien sûr, bien sûr.
8: À la une ce matin dans l'info.
9: Oui, on va parler de Saint-Sulpice, le Guérétois, d'une histoire qui fait beaucoup parler. On va aussi parler d'une potentielle intoxication alimentaire au McDo de Guéret. C'est contesté, en tout cas, un jeune client alerte et d'une carrière qui prend fin.
8: Et puis un cycliste creuse au carré de sa carrière, on va développer tout cela d'ici quelques instants. Votre météo sur Facebook et par message vocal sur WhatsApp 05 55 52 37 38. On vous attend et si tout le monde est prêt, tout le monde est caféiné, je déclare officiellement ce Ici Matin ouvert. Bonjour, bon réveil, 6h, les informations avec vous. Thibault, et la mairie de Saint-Sulpice-le-Guérétois a-t-elle voulu interner de force une habitante?
9: Vous avez bien entendu, cette histoire fait beaucoup de bruit, mais qu'en est-il réellement? Est-ce qu'une habitante a failli finir en psychiatrie contre sa volonté, au seul bon vouloir de la mairie? Ce qui est sûr, c'est que tout commence le mois dernier, début avril. Les gendarmes veulent auditionner cette femme de 37 ans, suspectée de vol dans un supermarché. Elle leur demande alors un justificatif écrit, mais ils n'en ont pas. C'est ce qui allume la mèche. L'habitante panique, s'enferme chez elle, téléphone à son avocate, et c'est à ce moment que les s'oppose, Solène Delarchi.
10: L'avocate de l'habitante raconte que la trentenaire l'appelle en panique une fois enfermée chez elle, les forces de l'ordre de l'autre côté de la porte. On ne lui donne aucun procès-verbal justifiant l'intervention. Selon elle, un gendarme parle d'hospitalisation d'office. L'avocate demande à voir l'arrêté municipal, rien non plus. Elle décrit ensuite l'escalade, 8 à 9 personnes qui tentent de forcer la porte, les fenêtres, des pompiers avec un pied de biche. L'avocate appelle une autre brigade de gendarmerie, celle de Saint-Vaury, qui envoie un équipage dont une officier de police judiciaire. Cette dernière parvient à calmer la situation et à s'entretenir avec l'habitante. Pour Maître Michelot, le but initial était clairement de déstabiliser sa cliente pour justifier une intervention et dans la foulée un internement.
9: Ça c'est pour la version de cette habitante et de son avocate, mais c'est une version qui est contestée, Solène.
10: Effectivement, les gendarmes n'ont pas souhaité s'exprimer, mais selon les officiels que nous avons pu joindre, ils expliquent que des agents se sont présentés au domicile de la dame dans le but de l'auditionner pour un vol. Elle est déjà connue pour des problèmes de voisinage. Selon cette version, la trentenaire les a copieusement insultés avant de s'enfermer chez elle dans un état très colérique. Eux craignent pour sa sécurité, préviennent la mairie, qui prend conseil auprès de la préfecture et demande l'intervention des pompiers, seule habilité à pénétrer le domicile d'une personne si elle présente un danger pour elle-même ou pour autrui. Là où les versions se rejoignent à nouveau, c'est que la situation s'est apaisée après l'arrivée d'une autre gendarme. La trentenaire aurait alors discuté avec elle et avec l'adjoint de la commune avant que tout le monde ne reparte.
9: Mais autre fait confirmé, l'habitante a bien porté plainte. La procureure doit maintenant décider des suites à donner à cette affaire.
8: Une habitante retrouvée en pleurs, un chauffeur dépité et en colère, c'en est trop pour la mairie de Faux-la-Montagne.
9: Les drapeaux du monument aux morts ont été dégradés après le 8 mai, des boules de pétanque jetées sur un pare-brise, des pneus percés. Que dire face à la bêtise et l'ignorance de la portée de ces gestes, écrit la commune. Le vivre ensemble est un défi, il commence par le respect de l'autre. Même sentiment d'écœurement et de consternation à Chénérailles. Hier, des balises installées pour la course d'orientation des élèves de l'école primaire ont été décrochées puis jetées dans les poubelles. La mairie décrit un acte inadmissible et honteux. La gendarmerie a été prévenue et fait des patrouilles.
8: Une commande au McDo de Guéret reste en travers de la gorge.
9: Et dans l'estomac, un client assure être tombé malade après un passage au fast-food de Cher-Duprat. Une enquête vient d'être ouverte par l'entreprise et par les services de l'État. McDo confirme avoir reçu un signalement, mais les tests réalisés ne montrent rien d'anormal pour le moment. D'autres analyses sont toujours en cours.
8: C'est une première en Creuse. Une commune vient d'être classée en cercle 1 après des attaques de loups.
9: C'est la commune de Jean-Choupigerolles. Autrement dit, la prédation est avérée après plusieurs attaques répétées ces dernières années. Le niveau 1 est le niveau le plus élevé. Il permet des aides financières plus importantes pour protéger les troupeaux, par exemple pour financer l'emploi d'un berger. Le cercle 2, quant à lui, vient d'être étendu à une dizaine de nouvelles communes, dont Feltin, Moutier-Roseille ou encore Saint-Pardoux-d'Arnay. 25 attaques de loups ont été recensées l'an dernier en Creuse. Et il y a eu une quinzaine d'accidents impliquant des tracteurs ces deux dernières années dans le département.

0: tracteur, mais un rappel des règles s'impose.
1: Mettre la ceinture, vérifier les feux, la propreté des rétros, les angles morts. C'est pas quelque chose qu'on fait vraiment attention chez nous.
0: Un tracteur se conduit dès l'âge de 16 ans, sans permis ni formation. Les lycéens ont donc besoin de ce genre d'opération, explique Olivier Martin, le directeur du lycée agricole d'Ain.
2: Dès la seconde professionnelle, ils font du stage. C'est important qu'ils aient cette notion de sécurité, parce qu'il y a la sécurité sur la route, mais on insiste aussi beaucoup que dans la ferme, il faut être aussi et travailler en sécurité et pas dans la précipitation. Il y a trop régulièrement des accidents avec des engins. Simplement en manœuvrant avec l'entourage, quelqu'un qui était à côté et qui a été percuté. Souvent c'est bête, mais peut avoir des conséquences lourdes.
0: En Creuse, en 2 ans, on dénombre une quinzaine d'accidents impliquant des tracteurs.
3: Et dont des accidents mortels. Un agriculteur est mort l'été dernier à Sardon après un accident de tracteur. Le gouvernement veut rassurer quant aux craintes liées à l'antivirus. Emmanuel Macron martèle que la situation est sous contrôle grâce à des protocoles extrêmement rigoureux. Une Française reste gravement touchée par l'antivirus, mais il n'y a pas de signe de circulation du virus dans le pays. Il représente plus de 9 pompiers sur 10 dans le département. Les sapeurs-pompiers volontaires, jour férié ou pas jour férié, pont du mois de mai ou pas, on peut toujours compter sur eux. Et si vous êtes tenté ou curieux d'en savoir plus, une réunion d'information est organisée à Mérinchal ce soir à 18h. Et vous pouvez devenir volontaire à partir de l'âge de 16 ans. Vous risquez de rester à quai si vous comptiez prendre le train ce week-end de l'Ascension. La ligne Polt qui passe par la Souterraine est à l'arrêt à partir de demain et jusqu'à dimanche. 51 km de voies sont en travaux entre la Creuse et l'Indre.
4: Terminus pour David Menu. Il met pied à terre après plus de 20 ans passés sur un vélo.
3: Et la boucle est bouclée. C'est peut-être la première fois d'ailleurs qu'il va appuyer sur le frein. Champion de France de cyclocross en relais mixte, champion du Limousin et de Nouvelle-Aquitaine. Il met un terme à sa carrière de haut niveau à 34 ans. Le Creusois a été l'un des rares Limousins à évoluer chez les professionnels. Mais voilà, il tire sa révérence. Une décision qu'il a mûrement réfléchi.
5: Moi, c'est venu au fur et à mesure. Ça faisait 2 ans que je commençais à y réfléchir. J'étais même à 2 doigts d'arrêter la saison d'avant. Il y a certaines choses qui ont fait que j'ai eu l'envie de pousser encore le vice et de faire une année supplémentaire parce que après l'hiver 2024-2025, je me sentais toujours dans le match et j'ai voulu refaire cette dernière saison et le choix a été réfléchi puisque il s'est fait au fur et à mesure sur les 2 dernières années, on va dire. Peut-être qu'aujourd'hui j'ai envie de voir autre chose. Je me sentais aussi un peu au bout de ma progression physique, donc c'est plein de petits critères qui mis bout à bout m'ont fait arrêter entre guillemets ma petite carrière.
3: Et David Menu ne sait pas ce qu'il va faire désormais maintenant qu'il a pris sa retraite, mais il compte bien transmettre son expérience aux jeunes cyclistes. J'ai eu un peu froid en sortant de chez moi, Thibaut. Est-ce que l'air va se réchauffer aujourd'hui?
4: Il faut mettre une petite laine. La météo creuse avec des nuages ce matin. Attention, un peu de vent quand même. Ça peut vite vous déporter sur la route. Alors on lève le pied, on roule zen bien évidemment. Des brouillards sur le plateau de Mille Vaches et on pourrait voir assez rapidement le soleil dans le nord-est du département. Les températures ce matin de 6 à 10 degrés. Il fait actuellement 6 degrés à la Courtine, 7 degrés à Gensuy-Écrou, 8 degrés à Aubusson-Chénérailles et Auzance, 9 degrés à Boussac, Chénier, Évaux, La Souterraine, Bourganeuf et 10 degrés à Guéret. C'est vrai qu'il fait un peu frais. On est quand même 3 degrés en dessous des moyennes saisonnières. Autant dire que c'est pas terrible, terrible. Dans la matinée, les éclaircies apparaissent sur une bonne partie du département. Le mercure monte jusqu'à 12 degrés. Et cet après-midi, plein soleil sur la Creuse avec des températures jusqu'à 17 degrés, notamment à Aubusson ou encore à la Souterraine. Demain, de la pluie et des températures en baisse, pas plus de 11 degrés au plus fort de la journée.
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4: Vous avez choisi la première radio en Creuse pour ouvrir les yeux et vous avez raison. Et en ce mercredi, on a tous besoin d'amour pour bien commencer la journée. Des poutous, des bisous, comme s'il en pleuvait. Voici France Gall qui nous déclare haut et fort, oui, on a besoin d'amour. Bon réveil !

0: Elle est du matin, France Gall, avec Besoin d'amour.
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0: Allez, bon matin en Creuse pour les leftos. Votre horoscope dans les prochaines minutes, dans la prochaine demi-heure. Et Catherine Viguier nous annoncera pour les cancers une belle journée qui s'annonce. On va retrouver Catherine donc dans la prochaine demi-heure, plus proche de nous. Gérald Kersek, notre médecin, pour parler de la grande chasse aux acariens et autres allergènes. Et puis côté musique, il y aura Seal et son titre Crazy ainsi que Marine. Tout ça, ça arrive dans le prochain quart d'heure. Bon réveil, merci d'avoir choisi Ici Creuse. Il est 6h13.
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0: On ouvre les yeux ensemble et résultat, nous avons notre docteur qui est avec nous pour une consultation gratuite. Bonjour Gérald Kersek, merci d'être avec nous. Ce matin, on parle de ménage de printemps pour chasser les allergènes de chez soi.
5: Bonjour à tous, ce matin on va parler de quelque chose qu'on redoute parfois mais qui peut faire des miracles pour notre bien-être, le grand ménage de printemps en effet. Et non, c'est pas une corvée, hein, c'est une thérapie cette année, parce que je vous propose qu'on le fasse pas uniquement pour que ça brille, mais surtout pour respirer. Parce que chez nous, l'air intérieur il peut être jusqu'à 5 fois plus pollué que l'extérieur. Et devinez qui squatte notre confort? Bah, les acariens, ces petites bêtes invisibles, hein, qui adorent nos matelas, nos canapés, les moisissures qui se plonquent derrière les meubles et dans la salle de bain, et puis les pollens qui s'invitent par la fenêtre. Résultat, on éternue, on a les yeux qui piquent, on est fatigué, bref, nos maisons deviennent des boîtes à allergènes. Mais bonne nouvelle, avec quelques gestes, on peut transformer notre intérieur en un vrai cocon extrêmement sain. Premier réflexe, on évite le piège de vouloir nettoyer trop fort. Il y a beaucoup de nettoyants industriels, en fait, qui contiennent des composés organiques volatiles, des perturbateurs endocriniens qui restent dans l'air, et avec la chaleur du printemps, les polluants chimiques vont s'évaporer encore plus vite. Donc, conseil numéro 1, produits naturels. Trio magique, allez, c'est vinaigre blanc, bicarbonate de soude, savon noir, ça désinfecte, ça dégraisse, et ça ne nous empoisonne pas. Et pour le reste de la maison, deuxième réflexe, c'est très simple, hein, c'est tout ce qui peut se laver, bah, ça part à 60 degrés minimum dans la machine, les rideaux, les coussins, les peluches. Pour les sols, pas de moquette, ça retient la poussière. On va plutôt prendre un aspirateur qui est muni d'un filtre EPA, c'est HEPA, c'est un petit bijou de technologie et ça va capter tous les allergènes.
0: Alors une fois qu'on a bien nettoyé, que fait-on au quotidien ?
5: Tous les jours, je voudrais vous rappeler qu'il faut parler aération. On ouvre les fenêtres, ça paraît bête, mais c'est pas juste pour changer d'air, c'est renouveler l'air. C'est un geste médical. 10 minutes, matin et soir, même en hiver ou au printemps, ça fait chuter de 80% la concentration des allergènes et des composés organiques volatiles, justement, qui sont enfermés dans la maison. Mais attention, faut pas aérer, évidemment, aux heures où il y a un pic pollinique, si vous êtes allergique, parce que là, vous allez faire rentrer les graminées ou tous les pollens. Et d'ailleurs, pour faire le point sur vos allergènes, consulter un allergologue, il va faire le bon diagnostic. Est-ce que c'est les acariens, les moisissures, les pollens ou encore les poils d'animaux? Il va vous donner des conseils sur mesure, des housses anti-acariens, des purificateurs d'air. Et une fois que vous aurez identifié vos allergènes, vous allez pouvoir voir la carte de la météo pollinique. Allez, je vous donne le site, c'est france-pollen.fr et ça vous permettra de mieux les éviter. Allez, d'ici là, portez-vous bien.
0: Merci beaucoup docteur, on vous retrouve sur ici.fr pour vos bons conseils santé. Retour en 1991 avec ce titre de Seal dans la playlist de votre matin. Ça s'appelle Crazy.

0: C'est avec Crazy à l'instant sur votre radio ici Creuse. Raymond de Dun-la-Palestel nous a appelé au 05 55 52 37 38 pour faire la météo avec nous. Il nous a dit que 10 degrés à Dun-la-Palestel et c'est très nuageux. Odette de Lavaveix-les-Mines nous a dit que 9,9 degrés, c'est très précis.
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0: La playlist d'une vie, on remonte en musique la vie d'un acteur de la vie creusoise. Et cette semaine, c'est Fabienne Mogg qui est créatrice de la clinique des poupées à Piona. Elle nous fait part d'une de ses chansons préférées.
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Cette chanson symbolise la liberté. Nous avons en ce moment aussi toute cette situation et il y a des intemporels en fait qu'il faut vraiment écouter et savourer.

Michel Berger, c'est encore mon papa qui travaillait à la télé, qui m'avait dit qu'il l'avait vu et il m'a fait écouter évidemment ses chansons et je me posais la question, qu'est-ce qui se passe? Pourquoi est-ce si triste? Et donc encore une émotion à parcourir, à découvrir.

Il y a tant de raisons qu'il faut battre, combattre pour sa propre liberté. Alors Michel Berger a accompagné beaucoup de ma vie en partie, puisqu'après il y a des musiques aussi que l'on oublie, que l'on met de côté, et puis on les réentend et on se dit « mon Dieu, qu'est-ce que c'est beau ». Une fois adulte, Michel Berger m'a beaucoup plu parce que la proposition du groupe dans lequel je suis, donc on va refaire Diego, effectivement, alors à la fois au piano et à la fois dans un groupe d'une manière beaucoup plus intense. Et du coup, j'ai vraiment apprécié de pouvoir la faire au piano.

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1: Une playlist signée Fabienne Mogg de la clinique de la clinique, voilà, tout simplement. Je ne le retrouve plus, donc c'est pour ça que je ne vais pas y arriver. Oui, la clinique des poupées qui se trouve à Piona, la playlist est à retrouver sur l'application ici.

0: La musique de Marine avec Escro à l'instant sur votre radio ici Creuse. Le tour du monde de l'info en 90 secondes, ça sera à 6h30. L'horoscope avec Catherine Viguier, bonjour.
1: Bonjour Thibault.
0: Vous nous direz que les Sagittaires, vous êtes au top grâce à la Lune. Les autres signes, c'est à découvrir juste après cette courte pause ici Creuse.
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0: Catherine Viguier autour de la table du 6-9 ici Creuse pour vous parler de l'horoscope. Un mercredi 13 mai très remuant.
1: Avec la lune au bélier, on aimerait aller vite, mais on est freiné avec Saturne. Bélier, écoutez bien, Saturne chez vous ralentit tout, mais vous repartirez tellement mieux ensuite.
4: Taureau, tout se passe dans l'ombre, alors justement, cultivez ce qui vous est essentiel.
5: Gémeaux, vous effectuez une sélection au sein de vos amis et c'est la naissance d'un projet.
6: Cancer, trop belle cette journée. Elle vous convient parfaitement, vous vous évadez et c'est top.
7: Lion, si vous voyagez pour le travail ou pour le loisir ou pour même la famille, vous en retirez quelque chose de positif.
8: Vierge, vous êtes peut-être attendu pour un rendez-vous amoureux ou bon professionnel.
9: Balance, comme il y a quelques jours, on pourrait vous chercher des noises, alors que vous n'avez rien, mais rien demandé.
10: Scorpion, ce sera difficile, mais vous en faites un défi que vous relevez avec brio.
11: Sagittaire, eh bien, de bonnes choses, la lune vous donne l'élan vital et vous assurez, vous agissez au top.
12: Capricorne, il y a eu du changement dans votre vie et vous en voyez les bénéfices aujourd'hui.
13: Verseau, si l'on se heurte à vous, aujourd'hui vous pourriez vous réconcilier.
14: Poisson, la lutte est liée à votre argent et à vos biens matériels, il faut vous défendre.
15: Et pour nous tous, notre valeur, celle qui fait que c'est nous et pas l'autre.
0: Merci beaucoup Catherine, on vous retrouve bien sûr à tout moment sur ici.fr et notre application indispensable pour les smartphones, l'application Ici. À suivre dans la prochaine demi-heure de la musique, pas n'importe laquelle, celle d'Étienne Daho. Et puis il y aura également du bon Jeanne Masse. Tout ça, ça arrive dans la prochaine demi-heure. En attendant, nous allons retrouver toute l'info. Bonjour la Creuse, j'espère que tout va bien.
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0: Bonjour la Creuse, j'espère que la nuit a été bonne. Ici matin pour vous accompagner, toutes vos infos avec Thibaut Pointeau à la une de ce matin.
16: Et on va parler vélo puisque David Menu prend sa retraite. Il était connu voilà pour sur les routes mais aussi en cyclo-cross. Et bien à 34 ans, après plus de 20 ans passés en selle, il annonce qu'il se met en retraite. Voilà, il tire sa révérence. Donc on lui a posé quelques questions sur ce départ en retraite.
0: Bon, très bien. Et il y a également à la une drôle d'affaire à Saint-Sulpice-le-Guérétois.
16: Oui, une habitante accuse la mairie d'avoir voulu l'interner de force. Deux versions s'opposent. On vous explique tout ça après l'info d'ici. Et puis plus en détail dans le journal de 7h.
0: Et puis il y a une suspicion d'intoxication alimentaire.
16: Oui, des tests pour l'instant ne montrent rien d'anormal, mais des analyses sont encore en cours au McDo de Chardupra à Guéry.
0: On développe tout cela sur votre radio. En attendant, il est 6h30. Toute l'information avec Cyril Ardot.
17: Une nouvelle réunion ce matin autour de la ministre de la Santé sur l'antivirus. Stéphanie Rist réunit en visioconférence les ordres et principales organisations professionnelles de santé. La situation est sous contrôle, dit Emmanuel Macron. Une proposition de loi transpartisane portée par un député MoDem et la députée écologiste Sandrine Rousseau, présentée ce matin au lendemain de l'ouverture du Festival de Cannes pour lutter contre les violences notamment sexistes et sexuelles dans les métiers de la culture. Le garde des Sceaux revoit à la baisse ses ambitions sur son projet de réforme sur la justice criminelle qui vise à désengorger les tribunaux. Gérald Darmanin propose désormais d'exclure l'ensemble des crimes passibles de la cour d'assises, dont les viols, de la procédure de plaider coupable, une mesure qui provoquait la colère d'une partie des avocats. Un agent du Louvre présenté à un juge d'instruction en vue de sa mise en examen hier, soupçonné d'être lié à une vaste escroquerie à la billetterie du musée. En février, 9 personnes ont été mises en examen main dans ce dossier. Des agents et guides qui faisaient entrer en fraudant des groupes de touristes chinois. Une journée très difficile sur la route, près des Bisons Futés en cette veille de week-end de l'Ascension. Dans le sens des départs, c'est rouge pour tout le pays. Noir en Auvergne-Rhône-Alpes, c'est orange dans le sens des retours. Et puis en cas de victoire ou de nul ce soir, le PSG sera sacré champion de France. Match en retard de la 29e journée de Ligue 1 sur la pelouse de Lens. Coup d'envoi à 21h. Et avant ça, à 19h, Brest-Strasbourg.
0: Merci beaucoup Cyril, on vous retrouve tout à l'heure à 7h30 pour un autre 90 secondes d'infos dans le monde. Dans l'info d'ici, Thibaut, une page se tourne dans l'épais livre du cyclisme creusois.
18: Bref, fin d'un chapitre, David Menu raccroche, le creusois peut dormir tranquille, hein. Il referme une carrière bien remplie et une armoire à trophées qui scintille. Champion de France de cyclocross en relais mixte, champion du Limousin et de Nouvelle-Aquitaine. Sur route, il a remporté le Tour du Lyonnais, le Tour du Charolais ou encore Paris 3. Une carrière donc qu'il referme après avoir mûrement réfléchi. Le Corco, s'il vous explique sa décision.
19: Bonjour David Menu.
20: Bonjour.
19: Ça y est, c'est la fin d'une grande carrière à 34 ans. On dit souvent que la fin d'une carrière, c'est un peu la petite mort d'un sportif. Est-ce que c'est ce que vous ressentez ?
20: Ouais, j'avoue que c'est encore un peu frais. Je me suis pas vraiment posé la question. Après, c'est sûr que c'est la fin d'une partie de ma vie. Ça, c'est une certitude parce que ma carrière de cycliste, entre guillemets, ça a été plus de 20 ans. Donc c'est pas rien. On verra avec le temps, mais pour le moment, écoutez, je le vis bien.
19: C'est déjà bien, c'est déjà une bonne chose. Est-ce qu'il y a un souvenir ou des souvenirs un peu plus marquants qui reviennent au moment de refermer cette page de votre histoire ?
20: C'est réparti sur plus de 20 ans, comme je l'ai dit, donc c'est dur à mettre en lumière aujourd'hui, mais que d'avoir été dans le concret grâce à la pratique de ce sport, parce que j'ai eu des bonnes et des mauvaises émotions, mais toujours accompagné, et ça a été pour moi peut-être la chose la plus agréable de faire vivre mon entourage et les gens qui étaient autour de moi, comme moi je pouvais vivre les choses sur le vélo en fait, et c'est pas anodin de réussir dans un sport individuel à avoir une émulation collective, et c'est des beaux moments à vivre.
19: C'est une histoire familiale aussi qui se referme un petit peu, parce que vous avez couru sous les couleurs de Creuse Oxygène, bien sûr, Creuse Oxygène chapeauté par votre oncle Alain Menu, par Francis Menu aussi, votre autre oncle. Il y a aussi eu cette dimension-là, forcément indissociable de votre carrière.
20: C'est sûr que sans mon oncle, peut-être que j'aurais jamais mis le pied sur un vélo s'il n'avait pas créé ce club de Creusoc 192. Donc oui, c'est vraiment une histoire de famille, et c'est clair que sans eux, sans mes parents, sans le soutien global de cette famille, la famille Menu, j'en serais pas là aujourd'hui et j'aurais pas eu tous les résultats que j'ai eu. Ça, c'est une certitude. Là, je prends un peu de temps pour moi, mais il est évident que je vais rester proche de ce monde-là, et puis bien évidemment proche du club de la famille et de Creusoc.
19: Merci beaucoup en tout cas David Menu, et bravo pour votre carrière.
20: Merci beaucoup à vous.
18: Et vous avez raison Léo, quelle carrière. Une carrière d'ailleurs à retrouver en détail sur ici.fr. Et dans le journal de 7h, on entendra justement l'émotion de son oncle Alain Menu. Dans l'actualité également, en Creuse, cette histoire à Saint-Sulpice-le-Guérétois, une habitante accuse la mairie d'avoir voulu l'interner de force, mais deux versions s'opposent. Y a-t-il eu une intoxication alimentaire au McDo de Guéret, à Cher-du-Prat ? Une enquête vient d'être ouverte par l'entreprise et par les services de l'État. Mais les tests réalisés ne montrent rien d'anormal pour le moment. Explication dans le prochain journal.
0: Et en ce qui concerne la météo, en Creuse, c'est des nuages ce matin, des brouillards sur le plateau de Millevaches, et on pourrait voir assez rapidement le soleil sur le nord-est du département. Les températures ce matin, mettez la petite laine, vous en aurez besoin, de 6 à 10 degrés. Il fait actuellement 6 degrés à la Courtine, 7 degrés à Gensu-Écrou, 8 degrés à Aubusson, Chénérail, Auzance, 9 degrés à Bourganeuf, 10 degrés à Guéret, dans le Palestel et encore Lavaveix-les-Mines. La météo, on la fait également ensemble sur la page Facebook ou encore sur le WhatsApp grâce à des messages vocaux 05 55 52 37 38.
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0: Vous avez choisi Ici Creuse pour ouvrir les yeux, vous avez bien fait, puisque je vous propose, histoire de passer une bonne semaine, un bon week-end qui s'annonce, un très long week-end, un petit voyage à Rome.
18: Ah, ça serait sympa. Ça
0: serait sympa, ouais. À la Dolce Vita, sur votre Vespa, en mangeant des pizzas. Bon réveil, 6h36.

0: Étienne Daou avec Weekend à Rome à l'instant sur votre radio ici Creuse.
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0: Ici Creuse Sport, toute l'actu sport en Creuse en deux minutes. Et ce week-end, Boussac va vivre au rythme des championnats de France d'enduro 24 MX. Première étape en Creuse organisée par le motoclub boussacain. Et nous sommes au téléphone avec Roland Dubac, président du club de Boussac. Bonjour Roland.
3: Bonjour.
0: Ce week-end, donc, ouverture de ces championnats, combien de pilotes vont concourir?
3: Alors, ce week-end, on fait l'ouverture du championnat de France d'enduro à Boussac avec 370 pilotes. On n'a jamais eu autant, on est content. Et puis, on a fait des déçus parce qu'il y en avait une cinquantaine dans la liste d'attente. Donc, on est obligé de refuser tout ce monde et ça nous déçoit un petit peu, mais en même temps, ça nous conforte dans notre savoir-faire au niveau de l'organisation. Donc, on est content, mais voilà.
0: Bon, un terrain que les pilotes connaissent bien puisqu'ils sont déjà venus en 2022 et en 2024. J'imagine que vous avez prévu un nouveau circuit, de nouvelles difficultés.
3: On a essayé de tout remodeler. On a changé de spécial. On a changé de parcours de liaison également, plus concentré. Évidemment, ça se joue à 80% sur les communes de Saint-Sylvain, Balroc et Toul-Sainte-Croix. Il y a deux spéciales côte à côte sur la commune de La Vaufranche au lieu de la Clavière. Et une qui est pas très loin non plus, mais sur la commune de Saint-Sylvain-sous-Toul à La Vergne.
0: Donc un circuit qui va être exigeant pour ces 300 pilotes. Est-ce qu'il y a des pilotes creusois en lice?
3: Ah bah bien sûr, on est tous à fond derrière notre pilote fétiche Léo Joyon, bien sûr, qui vient de faire deux épreuves de mondial. Il y a Jean Favre également, on a beaucoup de pilotes aussi qui roulent en catégorie vétéran. On doit avoir une quinzaine de pilotes du motoclub de Boussac qui sont capables de jouer des podiums pratiquement partout dans toutes les catégories. Donc on est tous à fond derrière eux et voilà. On a une belle série de pilotes qui font le championnat de France, qui jouent également les premiers rôles au championnat du monde. Donc oui, on a une catégorie élite qui est très très relevée, une catégorie junior aussi qui est très relevée.
0: Du beau spectacle à Boussac, et pour nous spectateurs, où faut-il être pour assister à cette première étape, cette première manche?
3: Le départ a lieu comme d'habitude autour du stade de Boussac et du collège où il y aura tous les ravitaillements et le contrôle horaire, tout le parc pilote, tout le paddock qui est visible pour les ravitaillements, pour la mécanique du soir, pour les remises des prix du samedi, pour les remises des prix du dimanche, des soirées dédicaces aussi également. Alors premier départ 8h, donc il y a de quoi faire. Pour régaler tout le monde pratiquement toute la journée jusqu'à 16-17h quoi.
0: Première manche du championnat de France d'enduro 24 MX, ça se passe samedi et dimanche à Boussac. Merci beaucoup Roland, merci de nous avoir donné envie de venir vous rejoindre pour ces championnats.
3: C'est moi qui vous remercie et on vous attend nombreux, à bientôt.
0: Merci beaucoup Roland, merci de nous avoir donné envie de venir vous rejoindre donc pour ce week-end, ça se déroule à Boussac. Dans un instant, on parle de sevrage pour nos animaux de compagnie en compagnie de Pierre Fabin, notre vétérinaire, et puis vos annonces agricoles, tout ça, ça arrive dans une poignée de secondes.
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0: 16h43 sur votre radio, on regarde du côté des annonces agricoles avec Bernard de Sainte-Ferre qui recherche une faucheuse de marque PZ CM165 à deux toupies en épave ou en état de marche. Nous avons également Jean-Paul de Moutier-Roseille qui a à vendre deux brebis suitées, deux béliers de 18 mois et des béliers adultes de race à viande. Et puis Brigitte vend des œufs de dinde fécondés. Vous avez envie d'avoir tout cela? Vous êtes intéressé par tout cela? 05 55 52 37 38.
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0: Et dans Ici Matin, nous avons un vétérinaire qui vient nous rejoindre tous les jours à la même heure. Et il s'appelle Pierre Fabin, vétérinaire de profession. Alors Pierre, vous avez, on a repéré une petite boule de poils de 6 semaines sur une annonce. Le propriétaire nous assure qu'il mange déjà des croquettes tout seul, il est sevré. Vous pouvez venir le chercher quand vous voulez, Pierre. Est-ce que cette situation très fréquente cache une des pires erreurs que l'on puisse faire à un bébé animal?
7: Et c'est une très grande confusion chez plein de futurs propriétaires. On réduit souvent le sevrage au sevrage alimentaire, le simple passage du lait maternel à la nourriture solide. Celui-ci commence naturellement vers l'âge de 3 à 4 semaines, quand les premières petites dents un peu aiguisées apparaissent. La mère commence à avoir mal lors de la tétée, elle repousse doucement ses petits, qui vont alors s'intéresser par mimétisme à sa gamelle. Vers 6 à 8 semaines, ils sont capables de manger 100% solide. Mais attention, être capable de croquer sa nourriture ne veut absolument pas dire que l'animal est prêt à quitter le nid familial.
0: Alors s'il est autonome pour manger, s'il n'a plus besoin de lait, qu'est-ce qui le retient encore avec sa mère? Est-ce qu'il y a un risque à adopter un animal à ce moment-là?
7: Alors le risque est très important sur le plan comportemental. Après le sevrage alimentaire, il y a le sevrage psychosocial. C'est une phase d'éducation cruciale de sa vie. Entre 6 et 10 semaines, la mère va lui apprendre les codes de son espèce et les autocontrôles. Quand les petits jouent entre eux et qu'ils mordent ou griffent trop fort, la mère les plaque au sol ou les repousse fermement pour leur apprendre l'inhibition de la morsure, le respect de la douleur de l'autre et la gestion de la frustration. Si vous séparez un chiot ou un chaton de sa mère à 6 ou 7 semaines, il n'aura pas intégré ses limites. Vous risquez de vous retrouver avec un animal anxieux, hyperactif, incapable de se calmer et qui mordit les mains jusqu'au sang sans pouvoir s'arrêter.
0: Alors concrètement, à quel âge idéal peut-on séparer le petit de sa fratrie et comment accompagner cette transition en douceur?
7: La loi française est très stricte sur ce point. Il est formellement interdit de céder ou de vendre un chiot ou un chaton avant l'âge de 8 semaines révolues. Mais sur le plan purement vétérinaire et comportemental, l'âge d'or pour une adoption parfaite, c'est souvent entre 10 et 12 semaines. La règle absolue, c'est de laisser la mère gérer le détachement émotionnel à son rythme. Laissez-lui le temps de faire son travail de maman jusqu'au bout.
0: Merci beaucoup Pierre, on vous retrouve à tout moment sur ici.fr. Le meilleur des années 80, c'est sur l'appli Ici, avec la web radio spéciale années 80, mais c'est également sur votre radio Ici Creuse, avec ce titre de Jeanne Masse, Sauvez-moi maintenant. Bonjour, bon matin, merci d'avoir choisi la première radio en Creuse. Il est 6h46.

0: Le meilleur des années 80 avec la musique de Jeanne Masse avec Sauvez-moi sur votre radio ici Creuse.
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0: À 6h50, la musique revient très vite avec Robbie Williams, c'est son suprême. En attendant, les 3 plus ici Creuse, c'est l'info en plus, signé Gauthier Conseil.
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3: Avis aux gourmands et aux amateurs de deux roues en marge du Creuse Moto Tour 2026. Le marché des producteurs locaux fait son grand retour ce jeudi 14 mai. Rendez-vous au camping Les Pitouilles de 11h à 22h au programme 100% de produits creusois. Charcuterie, fromage, miel, burgers et crêpes régaleront vos papilles. Et pour clore cette journée en beauté, ne manquez pas le concert rock festif dès 21h. L'entrée est libre, venez nombreux. À vos baskets, le dimanche 24 mai, direction Bourganeuf pour une grande journée sportive et conviviale. L'association Évasion Creusoise et le Leren Athletic Club vous proposent 4 randonnées de 5 à 30 km ainsi que 2 trails de 12 à 20 pour les plus compétiteurs. Attention cependant, pour participer aux randonnées, vous avez jusqu'au 16 pour vous inscrire. Et enfin, ce vendredi 15 mai, attachez vos ceintures. La compagnie du Bidingue Bidingue Théâtre vous embarque pour une soirée d'improvisation totalement survoltée. Le concept ? Eh bien, c'est vous qui décidez. Donnez vos thèmes, vos idées les plus folles et le maître du jeu poussera les comédiens dans des situations drôles, dramatiques ou complètement ubuesques. Un pur moment de détente, poétique et burlesque où tout peut arriver. Ça se passe ce vendredi 15 mai à 20h30. L'entrée est entièrement gratuite et le lieu est accessible aux personnes à mobilité réduite. Alors venez et laissez-vous surprendre.
0: Merci beaucoup Gauthier, on vous retrouve tout à l'heure à partir de 11h pour notre grand jeu, le Chrono Creuse. Vous le savez, c'est le jeu qui va vous permettre de repartir avec 80€ de carte illy cadeau. C'est du pouvoir d'achat pour vous. Rendez-vous tout à l'heure à partir de 11h, le Chrono Creuse sur votre radio ici Creuse. Voici Robbie Williams avec son titre suprême. Robbie Williams qui essaie de chanter en français et fait de constater qu'il n'y arrive pas.

0: Très bon réveil avec la musique de Robbie Williams avec son titre suprême. Ne bougez pas, dans un instant, Anne Romanoff viendra nous rejoindre dans l'humour en tube. Est-ce que c'est bien nécessaire de travailler au mois de mai? C'est la question de Fred Ballard, se pose d'ici quelques instants et c'est juste après cette courte pause ici creuse.
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0: 6h57, on va rire un peu. Oui, il en a vraiment besoin avec toutes ces galères qui nous tournent sur le coin de la tête là. Heureusement, Fred Ballard vient nous rejoindre. Et après des week-ends de 3 jours, les 1er et 8 mai, à la veille d'un viaduc de 4 jours, Fred Ballard a voulu questionner notre rapport au travail dans l'humour en tube. Les jeunes et le travail, c'est une grande question.
6: Non mais c'est vrai qu'en entretien d'embauche à la boucherie, on me pose des questions qu'on posait pas avant. L'autre coup, il y en a un, il me demande, est-ce que vous avez un espace détente? J'ai dit, bah on a les WC.
7: Oui, alors c'est sûr que par rapport à l'espace détente de chez Google avec baby-food, ping-pong et cookies à volonté, c'est tout de suite moins convivial. Mais bon, l'espace détente n'est pas censé prendre plus de place que l'espace travail. Hein.
6: Les jeunes de maintenant, ils veulent plus travailler. C'est pas qu'ils ne veulent plus travailler, c'est qu'ils demandent juste d'arriver moins tôt le matin, à repartir moins tard le soir et à être payés beaucoup, beaucoup plus. Nous, c'est parce qu'on n'avait pas l'idée, mais au final, ils sont plus intelligents que nous. Hein.
7: Ah bah c'est sûr que la nouvelle génération va nous révolutionner le boulot, ça va être vite vu. Hein. Ils vont faire bosser l'intelligence artificielle pendant qu'ils joueront au baby-foot. Enfin, ici, parce qu'ailleurs, la notion de travail n'est pas toujours la même.
8: En Afrique, on n'a pas le même rapport au travail que dans les pays occidentaux comme la France. En France, la vie, on a du mal à se l'avouer, mais elle tourne un petit peu autour du travail. D'où l'adage qu'on connaît tous, métro, boulot, dodo. En Afrique, la vie, c'est déjà bien.
7: Voilà, donc le travail est un concept qui mérite d'être réétudié. Il y a peut-être moyen d'y échapper, mais bon, en attendant, avec Anne Romanoff et Farid, on a déjà trouvé le moyen d'en rigoler. Oui, parce que quand les comiques travaillent, ça rigole pas en général. Enfin si, mais bon, on s'est compris.
0: Merci beaucoup Fred Ballard. C'est vrai que ce mois de mai est quand même très très très férié. Il y a beaucoup de jours sympas. Hein, on peut faire le pont, on peut partir... Très sympa. Merci beaucoup Fred Ballard. On vous retrouve à tout moment sur ici.fr. Sachez que dans la prochaine demi-heure, il y aura de la musique, pas n'importe laquelle, celle de votre réveil. Et puis sachez que vous aurez également la possibilité de repartir avec 20 euros en carte illy cadeau. 20 euros, c'est du pouvoir d'achat en plus pour vous. Pour cela, il suffit simplement de bien rester fidèle et de bien écouter les infos de Thibaut Pointeau. On joue avec l'info tout à l'heure à 6h, à 7h20 sur votre radio.
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0: Tout pile 7h, merci de votre fidélité. Vous écoutez la première radio en Creuse. Nous sommes le mercredi 13 mai. Toute l'information avec vous, Thibaut. Et burger, frites, coca, une commande McDo est restée en travers de l'estomac d'un jeune creusois.
9: Et venez comme vous êtes, oui, mais repartez malade, ça ce n'est pas au programme. Alors, est-ce qu'il y a eu une intoxication alimentaire dans un McDo de Guéret? C'est ce que laisse supposer ce client. Vous avez peut-être vu circuler sa publication sur Facebook. Solène Delarquier, vous nous dites tout.
4: Dans sa publication sur Facebook, un jeune homme demande si des personnes sont tombées malades après avoir mangé au McDo guérétois de Cher-du-Prat mercredi dernier. Il explique qu'une enquête est en cours. Un message partagé près de 400 fois avant d'être supprimé dans la soirée. La direction de McDonald's fait savoir que l'auteur de ce message a lui-même contacté le service consommateur après être tombé malade. Les tests réalisés quotidiennement dans l'établissement ne montraient rien d'anormal, mais l'entreprise a lancé des tests supplémentaires. Comme le signalement date d'hier, les analyses sont toujours en cours. C'est le seul cas signalé à ce jour. La préfecture a elle aussi reçu l'alerte et mène une enquête. Pour le moment, rien ne confirme la piste d'une intoxication alimentaire.
9: Et la direction de McDo France s'engage à communiquer sur les résultats des tests effectués dès qu'ils seront connus. Elle précise que tous les établissements réalisent chaque jour plus de 100 points de contrôle qualité et qu'un laboratoire indépendant est missionné pour analyser les produits vendus par le fast-food.
0: Surtout, pas de panique, tout va bien.
9: Et ça, c'est le message envoyé par le gouvernement qui veut rassurer. La situation liée à l'antivirus est sous contrôle grâce à des protocoles extrêmement rigoureux, assure Emmanuel Macron. Une Française est toujours gravement touchée, mais il n'y a pas de signe de circulation du virus dans l'Hexagone. Les 4 autres passagers du bateau rapatriés dimanche vont bien et sont soumis à une surveillance médicale étroite, indique la ministre de la Santé. Des drapeaux du monument aux morts dégradés après le 8 mai, des boules de pétanque jetées sur un pare-brise, des pneus percés. La mairie de Faux-la-Montagne pousse un coup de gueule et rappelle que le vivre ensemble commence par le respect de l'autre. C'est une affaire qui secoue la commune de Saint-Sulpice-le-Guérétois et pas que. Et pour cause, les accusations sont graves. Une habitante assure que la mairie a voulu l'interner de force. Une histoire qui fait écho à ce qu'il s'est passé en Bretagne le mois dernier, où une habitante est morte suite à la tentative du maire de la placer en psychiatrie. Mais alors, qu'en est-il réellement chez nous, en Creuse? Tout commence quand les gendarmes veulent auditionner cette femme de 37 ans, suspectée de vol dans un supermarché. Elle leur demande alors un justificatif écrit, mais ils n'en ont pas. L'habitante panique, se retranche chez elle et c'est à partir de ce moment-là que deux versions s'opposent, Valérie Menu.
10: Selon les officiels, l'habitante déjà connue pour des problèmes de voisinage est retranchée chez elle dans un état colérique extrême. Les gendarmes n'ont pas le droit de forcer le domicile et ils craignent pour sa sécurité. Le maire est alors prévenu. À distance, il prend conseil auprès des services de l'État et il demande l'intervention des pompiers, seuls habilités à pénétrer dans le domicile si l'occupant présente un danger pour lui-même ou autrui. Finalement, la porte ne sera pas forcée. La trentenaire est sortie discuter avec le premier adjoint de la commune et une gendarme arrivée sur place et tout le monde est reparti.
9: Mais l'avocate de la trentenaire, Maître Morgane Michelot, avance une autre version. Pour elle, le but était d'interner sa cliente.
11: C'est pour la mener en audition libre, ce qui n'est pas du tout la procédure réglementaire normale. On a demandé à voir le PV de convocation qu'on n'a pas eu et tout de suite, le gendarme nous a parlé d'une procédure d'hospitalisation d'office, ce à quoi j'ai demandé l'arrêté municipal. Il n'avait pas non plus parce qu'il n'a pas été pris. Et à partir de ce moment-là, en fait, ils n'ont plus voulu quitter le domicile de ma cliente. Des pompiers avec des pieds de biche en habit en anti-feu qui essaient de forcer la porte, forcer les fenêtres, des gendarmes avec un comportement assez agressif. Mais ils ont créé ce climat de panique chez elles.
9: Et ce qui est sûr, en tout cas, dans cette histoire, c'est que l'habitante a porté plainte. La procureure de Guéret doit maintenant décider des suites à donner à cette affaire.
0: Un acte totalement inadmissible et honteux à Chénérail.
9: Et colère de la mairie hier, des balises installées pour la course d'orientation des élèves de l'école primaire ont été décrochées puis jetées dans les poubelles. Les élèves étant tous en cours à ce moment-là, ces agissements ne peuvent être le fait que d'adultes, déplore la mairie. Les organisateurs ont pu remettre en place les balises dans la forêt à temps, mais les gendarmes ont fait des patrouilles. Promenons-nous dans les bois pendant que le loup n'y est pas, mais le loup grappille du terrain en Creuse. C'est une première dans le département. Une commune vient d'être classée en cercle 1. C'est la commune de Jean-Sioux-Pigerol. Autrement dit, la prédation est avérée après plusieurs attaques répétées ces dernières années. Le niveau 1 est le niveau le plus élevé. Il permet des aides financières plus importantes pour protéger les troupeaux, par exemple pour financer l'emploi d'un berger. Le cercle 2, quant à lui, vient d'être étendu à une dizaine de nouvelles communes, dont Feltin, Moutier-Rosaille ou encore Saint-Pardoux-d'Arny. Les élèves du lycée agricole d'Ain sensibilisés à la sécurité au travail dans les exploitations et sur les routes. Parce que c'est un fléau, une quinzaine d'accidents impliquant des tracteurs ont été recensés ces deux dernières années en Creuse. Pas toujours évident de conduire un engin sur des chemins cabossés avec des bennes pleines, d'autant qu'on peut conduire un tracteur

0: survenir et qu'il y a des règles à respecter. La vitesse, l'utilisation des clignotants, on ne conduit pas avec un téléphone à la main, on met la ceinture. Ah, ils disent la même phrase que leurs parents, on n'a pas le temps, le temps c'est de l'argent, mais il n'y a rien de plus précieux que la vie. Des fois, à vouloir gagner 30 secondes, ils prennent énormément de risques. Et ces 30 secondes-là, ça peut bouleverser toute une vie. Il faut qu'ils prennent conscience que ça peut être eux un jour.
1: Et Jérôme Leprince qui sera notre invité ce matin à 7h45.
2: Ne pensez pas prendre le train pour aller à Paris ou à Toulouse ce week-end de l'Ascension.
1: Et la ligne Polt qui passe par la souterraine est à l'arrêt à partir de demain et jusqu'à dimanche. 51 km de voies sont en travaux entre la Creuse et l'Indre. Ce matin, un ancien Premier ministre vient parler de cette fameuse Polt à Limoges. Jean Castex, aujourd'hui PDG du groupe SNCF, participe à une réunion de travail. David Menu pose pied à terre et range son vélo. Le cycliste coureur cycliste creusois annonce mettre fin à sa carrière après plus de 20 ans en selle. Et l'armoire à trophées est bien remplie. Un champion de France de cyclo-cross en relais mixte, champion du Limousin et de Nouvelle-Aquitaine. Sur route, il a remporté le Tour du Lyonnais, le Tour du Charolais ou encore Paris 3. De quoi rendre fier son oncle, Alain Menu, président de Creuse Oxygène, qui est très ému.
3: David, eh bien, il a commencé, il avait 5 ans, et c'est vrai qu'au début, les 6 premiers mois, ça a été compliqué, quoi, parce que il pleurait, etc., etc., parce qu'il a vraiment commencé très très jeune. Hein. Effectivement, il y a l'émotion, mais c'est un bel exemple pour la Creuse, et il y en a plein d'autres qui ont suivi également sa voie. Hein, et pour nous, il a été... Il a vraiment ouvert l'ère après Raymond Poulidor, après tous ces grands champions. Et derrière, eh bien, on a des jeunes coureurs qui arrivent, les Vadic, bon, etc., etc. Et ne craignez rien, même les auditeurs le prévenaient, vous allez le croiser assez souvent dans les chemins, sur le bord des circuits, en conseil, et puis sur les organisations de Creuse Oxygène, c'est certain dans les mois à venir.
1: Oui, David, Menu, c'est pas exactement ce qu'il va faire après sa retraite, mais c'est vrai qu'il assure qu'il va transmettre son expérience aux jeunes cyclistes. La météo, Thibaut, avec vous.
2: Oui, avec des nuages dans le ciel creusois ce matin, des brouillards également sur le plateau de Millevaches, même s'ils ont tendance à se lever. Et on pourrait voir assez rapidement le soleil sur le nord-est du département, vers Évaux, Boussac. Les températures ce matin, il fait de 6 à 10 degrés, 6 degrés à la Courtine, 8 degrés à Aubusson, Chénérail et Auzance, 10 degrés pour Guéret dans le Palestel ou encore la Vavé-les-Mines. La météo, maintenant, grâce à vous, 05 55 52 37 38, le numéro perso de Sofiane qui vous accueille au standard de Ici Creuse. 05 55 52 37 38. Dans la matinée, les éclaircies apparaissent sur une bonne partie du département. Le mercure monte jusqu'à 12 degrés cet après-midi. Plein soleil sur la Creuse. Il faudra vite en profiter car demain, jeudi de l'Ascension, de la pluie et des températures en baisse, pas plus de 11 degrés au plus fort de la journée.
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2: C'est mercredi aujourd'hui, c'est le jour des enfants et de la musique pour bien se réveiller, pour bien ouvrir l'œil droit, l'œil gauche et s'étirer et se dire oui, c'est mercredi et Dieu merci, tout va bien. Bon réveil avec Ici Creuse, toutes vos infos locales, votre musique pour bien débuter la journée ensemble aussi, ça a raison d'être.

0: Le collectif Ensemble contre le sida avec sa raison d'être à l'instant sur votre radio ici Creuse. Coup d'œil sur la page Facebook où vous êtes nombreux à cliquer, liker, partager et donner votre météo. Nous avons Marie-France de Chénéray qui nous indique 7,1 degrés avec un ciel nuageux et Agnès qui nous fait un petit coucou et qui nous indique qu'il fait 7 degrés ce matin à Bourganeuf. Vous aussi, vous n'hésitez pas, direction la page Facebook ici Creuse ou sinon par téléphone. Le numéro perso de Sofiane qui vous accueille, 05 55 52 37 38.
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0: Et David Ossiou vous parle d'IKEA qui ouvre un magasin à Limoges. Dans mon œil, 20 euros de pouvoir d'achat pour vous. C'est ce qui vous attend dans les prochaines minutes sur votre radio 100% locale.
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0: 7h14, dans mon œil ce matin, le monde du commerce toujours en crise.
5: Et une crise qui touche l'immense enseigne suédoise IKEA. La décision a été prise de réduire la taille des magasins. Et je crois que vous n'êtes pas mécontent, hein, David Ossiouf.
6: Eh bien, soyons francs. Quelque part, si c'est pas une bonne nouvelle pour tout le monde, c'est quand même un soulagement. Mais qui aime marcher pendant des heures dans le labyrinthe IKEA? De l'entrée d'un magasin du groupe suédois jusqu'aux caisses, ça peut durer une, voire deux heures. Une éternité à perdre votre conjoint dans le rayon literie, à finir épuisé avec un hot dog tiède que vous n'aviez pas prévu d'acheter. Alors oui, IKEA voit plus petit. Concrètement, qu'est-ce qui se passe? IKEA ferme son immense magasin de Borlänge en Suède, 32 000 mètres carrés, pour le remplacer par un espace de 5000 mètres carrés en centre-ville. Ils appellent ça le concept IKEA Compact. En France, ça commence à Limoges et au Mans dans les prochaines semaines. 2000 à 4000 mètres carrés, pas plus, contre 15 à 30 000 habituellement en France. Autrement dit, IKEA arrête de vous faire traverser l'équivalent d'un aéroport international pour acheter une ampoule. Derrière ce virage stratégique, il y a une réalité évidente, c'est nous qui avons changé. Plus de 20% des ventes IKEA en Suède se font désormais sur Internet et on en prend également le chemin en France. Les grands magasins en périphérie coûtent cher, attirent moins, le commerce physique souffre partout, tout le temps, et ça touche aussi les commerces qu'on croyait intouchables, comme IKEA. Rassurez-vous, les magasins IKEA auront beau rétrécir, la notice de montage, elle, ne changera pas. Vous allez encore passer 3 heures un dimanche soir à assembler votre Frieten, des noms que personne ne prononce vraiment, et que tout le monde finit par maudire tournevis en main.
5: C'est vrai, merci David Ossiou. Et vous avez raison, vous avez mentionné le IKEA de Limoges, près de chez nous, puisqu'il ouvre très très bientôt, dans 2 semaines tout pile, mercredi 27 mai. Mon œil s'est à écouter sur ici.fr.
0: Merci beaucoup David, merci beaucoup Thibaut. D'ici quelques instants, vous allez pouvoir repartir avec des cadeaux. Et notamment, le mug ici Creuse, un mug collector. Ouais, on se mouche pas les coudes sur votre radio. Belle expression de 1983, voici Michel Jonas, la boîte de jazz m'attend sur votre radio. Bon réveil.

0: Michel Jonas avec la boîte de jazz à l'instant sur votre radio ici Creuse. On regarde du côté de la route. Pas de soucis majeurs, ça c'est plutôt la bonne nouvelle. Vous roulez sans encombre sur l'ensemble du réseau routier. Soyez quand même prudent et vigilant. On ne sait jamais, les services de police ou de gendarmerie pourraient surveiller votre compteur. On lève le pied et on roule zen. Vous rencontrez une difficulté, 05 55 52 37 38. On regarde du côté des trains. Et sachez que sur la ligne POLT, écoutez, pour une fois, tout va bien. Tous les trains sont à l'heure et en gare de Guéret, bah pareil, tous les trains sont à l'heure. Donc pas de soucis majeurs. Allez, bonne route.
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0: Et on va jouer ensemble d'ici quelques instants avec l'info à gagner une carte cadeau de 20 euros, plus le mug Ici Creuse. Tout ça, ça arrive juste après vos messages sur la boîte vocale.
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0: Vous ne savez pas quoi faire pour ce long week-end de l'Ascension. Voici quelques idées et c'est vous qui le dites.
4: Oui, bonjour. C'est l'association Accordéon Fête qui organise son 6e festival d'orchestre le jeudi 14 mai à partir de 14h30. Salle des fêtes de Chénier. 10h d'accordéon. Avec Quentin Laroche, Thierry Coudray, Damien Roy et Franck Salé. En plus, le midi, il y a le repas chaud et le soir, repas froid. N'hésitez pas à réserver.
5: Bonjour à toutes et à tous. Le jeudi 14 mai, le comité des fêtes de Saint-Barth organise son traditionnel concours de pêche. Lâcher tweet, amorçage autorisé. Le concours se déroule en deux manches, 8h à 10h, puis 10h30 à midi. Deux catégories, adultes et enfants. Inscription dès 7h. Attention, le nombre de places étant limité, il est possible de se préinscrire. Merci de contacter l'équipe d'Ici Creuse qui vous transmettra nos coordonnées. Un lot à chaque participant. Buffet et buvette à disposition. À très bientôt.
6: Bonjour, bourse adulte vêtements, printemps-été, salle de la Providence à Guéret, organisée par l'association familiale de la Marche. Jeudi 14 mai, de 10h à 18h, les vendredis 15 mai, samedi 16 mai, de 9h30 à 18h.
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0: Un numéro qui est accessible 24h sur 24 et 7 jours sur 7.
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0: C'est le jeu qui va vous permettre de repartir avec une carte cadeau de 20 euros. C'est du pouvoir d'achat pour vous pour acheter que vous voulez. 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Le mug Ici Creuse pour avoir votre thé, votre chicorée ou votre café. Pour cela, nous allons jouer avec l'info. Lundi dans Ici Creuse Sport, il était question de triathlon à l'occasion du grand week-end qui se déroule à Guéret, le triathlon des Monts de Guéret.
9: C'est deux jours de fête du triathlon sur Courtille, dans l'espace magnifique de Courtille.
0: Sylvie Maléon, présidente de la section triathlon des sports athlétiques marchois. Quel sport regroupe le triathlon? C'est la question que je vous pose ce matin. Est-ce qu'il est question de tennis, volley et tir à l'arc, de foot, ping-pong ou escrime, ou de natation, vélo et course à pied? Je suis sûr que vous avez la réponse. C'est quand même simple, le triathlon. Est-ce que c'est du tennis, volley, tir à l'arc, du foot, ping-pong, escrime, ou de la natation, vélo, course à pied? 05 55 52 37 38. Joue ensemble.
3: Votre réponse
2: au 05 55 52 37 38.
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0: 20 euros plus le mug. Et appelez-nous, c'est Sofiane qui décroche et Freddy Mercury qui chante.

0: The Great Pretender, l'instant, c'était Freddie Mercury sur votre radio ici Creuse. Dans un instant, c'est Françoise qui viendra jouer avec nous.
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0: Et nous jouons avec Françoise de Dun le Palaiscel. Bonjour Françoise, bon matin.
8: Bonjour.
0: Tout va bien ? Bien réveillée ? Bien caféinée ?
8: Oui.
0: Très bien. Au petit-déj, ça a été quoi ? Café, thé ?
8: Café, tartine, dorée.
0: D'accord, pas de confiture ?
8: Non.
0: Bon, parfait, très bien. C'est pour ligne. C'est pour la ligne, vous avez bien raison. On va jouer avec l'actualité lundi dans Ici Creuse Sport. Il était question de triathlon à l'occasion de ce week-end à Guéret, du triathlon des Monts de Guéret. Et la question était, quel sport regroupe le triathlon ? La natation, le vélo, la course à pied, le tennis, le volley, la tir à l'arc ou encore le foot, ping-pong, escrime ? Votre réponse ?
8: Alors moi, c'était natation, vélo, course à pied.
0: Réponse.
9: On fait pendant une heure de la natation, puis on passe à 3h30 de vélo, puis ensuite on termine par 1h30 de course à pied.
0: Bien sûr, bah écoutez, c'est pour moi, j'y serai ce week-end. Sylvie Maléon, la présidente de la section triathlon des sports athlétiques marchois. Et Françoise, ça s'entend pas trop, mais c'est le mug Ici Creuse que l'on vous offre avec un grand plaisir.
8: Oh, c'est gentil.
0: Eh bien écoutez, on rajoute 20 euros pour vous faire plaisir également. Merci beaucoup Françoise. Et je vous embrasse.
8: D'accord. Et je viens à Radio Creuse dans le mois qui vient.
0: Exactement, vous savez tout. Merci beaucoup Françoise.
8: J'embrasse beaucoup mon mari qui est malade et mes deux filles.
0: Eh bien, nous aussi. Merci beaucoup, Françoise. À très vite, 7h30. Toute l'info en 90 secondes.
10: Une journée très compliquée s'annonce pour vous. Si vous avez prévu de prendre la route, veille de week-end de l'Ascension, bison futé, voie rouge dans toute la France dans le sens des départs. C'est même noir en Auvergne-Rhône-Alpes. C'est orange pour le sens des retours. La situation est sous contrôle, dit Emmanuel Macron à propos de l'antivirus. La ministre de la Santé a tenu une conférence de presse hier après-midi. Elle a donné des nouvelles du seul cas positif français. C'est une femme de 65 ans, atteinte de la forme la plus sévère. Une nouvelle réunion a lieu dans une heure. Après 3 jours de réquisition au procès du financement libyen de la campagne de Nicolas Sarkozy, les avocats généraux annoncent aujourd'hui les peines qu'ils réclament. Les prévenus, dont l'ancien chef de l'État, en cours jusqu'à 10 ans de prison. Décision attendue fin novembre. À Agde, dans l'Hérault, un homme de 58 ans est mort en arrivant en garde à vue dans la nuit de lundi à mardi. Les policiers ont fait usage de leur taser pour l'interpeller, alors qu'il frappait une vitrine et des voitures à coups de machette. Entre son prix et les changements d'habitude des consommateurs, notamment des plus jeunes, jamais on n'avait bu aussi peu de vin dans le monde. Les ventes en baisse de 2,7% l'an passé selon l'Organisation internationale de la vigne. Et puis le PSG sera-t-il sacré ce soir champion de France ? Pour cela, Paris doit faire match nul ou gagner sur la pelouse de Lens. Match en retard de la 29e journée de Ligue 1, coup d'envoi à 21h. Et puis juste avant Mans à 19h. Ce sera Brest face à Strasbourg.
0: Merci beaucoup Cyril Ardo. On vous retrouve tout à l'heure à 8h30 pour d'autres infos en 90 secondes. L'info d'ici, c'est avec vous Thibault. Et on parle d'accidents de tracteurs.
11: Oui, une quinzaine d'accidents de tracteurs ces deux dernières années en Creuse. Un fléau. Pas toujours évident de conduire un engin sur des chemins cabossés avec des bennes pleines. D'autant qu'on peut conduire un tracteur dès l'âge de 16 ans. C'est pourquoi les élèves du lycée agricole d'Ain sont sensibilisés en ce moment à la sécurité sur les routes et dans les exploitations. Après un peu de théorie, c'était la pratique hier, Fanny Boucouf.
12: Allez Ninon, tu viens, on va faire le tour du véhicule parce que tu dois nous vérifier.
13: Les feux sont propres, il n'y a pas d'huile qui dépasse, pas de fuite.
12: Pas de fuite sur le tracteur, d'accord.
13: Les rétros sont propres.
14: Au pied du tracteur, le gardien de police Adrien Carrère évalue Ninon, 16 ans, en première, qui n'a jamais ou presque conduit.
12: Maintenant, on va passer à la prise de poste, ça se fait à l'intérieur du tracteur, donc tu peux monter.
14: Des vérifications aussi à l'intérieur.
12: Alors je t'écoute, qu'est-ce qu'on fait à l'intérieur du tracteur avant de prendre la route ?
15: On met la ceinture de sécurité.
12: La ceinture, très bien.
14: Et après quelques minutes à faire sa marche arrière entre des plots avec une presse attelée au tracteur, Ninon a terminé.
15: Bah la marche arrière, jamais fait, donc ça a été, mais bon, il m'a un peu aidé, donc ça a été. La sécurité, oui, je comprends tout à fait, c'est parce que c'est des engins assez gros, donc il faut faire attention.
14: Avant elle, son amie Lilou, 16 ans, a été évaluée, fille d'agriculteur, elle sait bien conduire un tracteur, mais une piqûre de rappel est toujours la bienvenue.
16: C'est une bonne opportunité d'avoir ça au lycée parce que bah, voilà, ça nous apprend aussi peut-être plus de sécurité qu'on ne pense pas des fois à avoir dans l'exploitation parce que c'est vrai qu'on ne fait pas toujours attention à regarder les pneus, mettre la ceinture. C'est des choses des fois qu'on ne fait pas attention et en fait c'est super important.
14: Elle a appris à conduire avec son père sur l'exploitation puis sur la route. Mais parmi les jeunes rencontrés, il y a bien souvent des habitudes à gommer, explique Jérôme Leprince, brigadier chef de police, responsable de l'opération 10 de conduite agricole.
17: Bah, mettre la ceinture n'est pas un réflexe pour eux. Alors que dans la voiture, il y a le réflexe. Parce que les parents leur ont appris à mettre la ceinture, alors que dans un tracteur, ils ne veulent pas la mettre. Alors on leur dit, bah, il faut la mettre. Et c'est pareil, c'est verbalisé au même titre que dans une voiture classique. Ça ne connaît pas les rétros un peu, on va dire. Ben oui, il faut toujours observer, regarder. Même dans l'enceinte de l'exploitation. Pas forcément que sur la voie publique. On a encore trop d'agriculteurs qui écrasent leurs propres enfants. Parce que ben, ils sont habitués, ils se disent qu'il n'y a personne derrière. Et puis ben, ça peut arriver. Une autre mauvaise habitude, la descente du tracteur. On doit la faire en marche arrière. Avec trois points d'appui. Beaucoup de personnes se blessent en descendant en marche avant ou en sautant. C'est des petites mauvaises habitudes à changer et c'est un petit effort à faire. Et une fois que l'effort est fait, on se rendrait même plus compte de descendre en marche arrière ou de mettre la ceinture.
14: L'opération 10 de conduite agricole continue encore ce mercredi au lycée d'Ain.
11: Et à 7h45, dans une dizaine de minutes, Jérôme Leprince, brigadier chef de police, sera notre invité en studio. Dans l'actualité également, on creuse cette histoire à Saint-Sulpice-le-Guérétois. Une habitante accuse la mairie d'avoir voulu l'interner de force, mais deux versions s'opposent. Y a-t-il eu une intoxication alimentaire au McDo de Guéret, à Cher-du-Prat ? Une enquête vient d'être ouverte par l'entreprise et par les services de l'État, mais les test réalisé ne montre rien d'anormal pour le moment. Détail dans le prochain journal à 8h. Ça va se réchauffer par rapport à hier, Thibault ?
0: Ça dépend ce que vous appelez réchauffer. Les températures pour ce matin de 6 à 10 degrés. Cet après-midi, ça monte jusqu'à 17 degrés. Est-ce que ça vous convient ?
11: Oui, ça va.
0: Bon, très bien.
11: Oui,
0: alors, dans le détail,
11: 17 degrés, c'est agréable.
0: Dans le détail, des nuages ce matin, des brouillards sur le plateau de Mille Vaches. On pourrait voir le soleil assez rapidement sur le nord-est du département. Les températures, je viens de vous le donner, de 6 à 10 degrés. Tiens, un coup d'œil sur la page Facebook où Laurent nous laisse un message en disant qu'il fait 9 degrés à Aubusson. Michel nous indique 6 degrés à Sardan et Joël nous indique 6 degrés à Feltin. Vous aussi venez faire la météo avec nous, ça se passe sur la page Ici Creuse Facebook. Cet après-midi 17 degrés donc à Aubusson. Profitez bien de ce soleil qui va apparaître cet après-midi car demain c'est de la pluie, ça va durer toute la journée et les températures sont en baisse jusqu'à 11 degrés seulement au plus fort de la journée.
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0: Ah, voici un temps que les moins de 20 ans ne pouvaient pas connaître, la folie des années 80. Thibaut, vous étiez pas né, bien sûr.
11: Non, mais je connais, je suis quand même empreint de cette folie avec l'âge.
0: C'est ce qu'on nous a dit l'autre jour quand vous étiez en boîte de nuit, que vous étiez torse nu sur le comptoir avec votre verre d'alcool.
11: Non, dites pas plus.
0: Bon, ce qui se passe en discothèque, reste en discothèque, bien sûr, Thibaut, bien évidemment, on ne va pas balancer. Désirless, avec ce souvenir des années 80. Voyage, voyage, bon réveil. Merci d'avoir choisi la première radio en Creuse. 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

0: Les Irlandais avec Voyage Voyage à l'ascension, votre radio ici Creuse.
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0: Oui, c'est moi, bonjour.
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0: Des places pour aller voir le spectacle Piaf Olympia 61 le 30 mai prochain à l'espace André Lejeune de Guéret. C'est le concert à l'identique de la Môme. Vos places sont déjà réservées. Il suffit simplement de jouer à 8h20 plus proche de nous. Un voyage dans le temps signé Stéphane Bern. Nous partirons en l'an de grâce 1271 avec lui. En attendant, on part sur la route.
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0: Direction Saint-Marien avec Ingrid Herbst qui est partie à la rencontre d'Anne-Elisabeth Bertrand, maître artisan lunetier. Mais qu'est-ce que vous étiez en train de faire, Anne-Lise ?
3: J'étais en train de dessiner une paire de lunettes avec de la marqueterie dedans pour faire une double couleur sur une paire de lunettes, pour assembler en fait deux couleurs complètement différentes sur la même paire de lunettes.
4: Et après, une fois que vous avez fait votre dessin, comment ça se passe la découpe ?
3: Pour la découpe, j'ai des grandes plaques qui peuvent faire jusqu'à 1m40 de long et je viens les découper à la longueur souhaitée sous format à peu près de 17 cm par 7 cm. Là, elles sont directement en 17 cm de large, mais j'en ai qui peuvent aller jusqu'à 60 cm de large. Donc, ça dépend de la fabrication de la matière.
4: Alors justement, ces matières, vous en proposez trois.
3: C'est de l'acétate de cellulose.
4: De la corne et de l'écaille de tortue.
3: Oui. Donc la corne de buffle, c'est un déchet en fait de l'alimentation. Le seul inconvénient de cette matière, c'est qu'elle vient de loin, parce qu'on ne peut pas utiliser les cornes de vache d'ici, parce qu'elles sont beaucoup trop fines. Et c'est des buffles d'eau, donc on n'en a pas. Il y a bien des bufflones en Italie, mais ce n'est pas les buffles d'eau qu'on utilise. Et les buffles d'eau, on va les trouver en Inde, à Madagascar, principalement en Asie du Sud-Est. Quoi.
4: Et pour les écailles, ces vraies écailles de tortue ?
3: Oui, tout à fait. Alors, on est très peu en France à pouvoir encore le travailler. Donc, c'est sur autorisation préfectorale. Ils le donnent pas comme ça. Moi, j'ai mis plus d'un an pour réussir à avoir l'autorisation. Il faut vraiment montrer patte blanche. Les stocks sont tracés depuis 1973. C'est vraiment ultra sélectif. Le jour où il n'y a plus de matière, il n'y a plus de matière. Il y a encore du stock, parce qu'à l'époque, ils avaient fait énormément de stock. Par contre, c'est les couleurs où, par exemple, les lunettes en écailles blondes vont être là de plus en plus rares à trouver, parce que c'est la matière qui était la plus courue, la plus rare dans les tortues. Pour donner un chiffre, c'était à peine 5% de l'entièreté des écailles qui sont blondes. Donc, on voit la quantité, pour avoir de l'écaille blonde, la quantité qu'il fallait avoir en écailles non blondes. Contrairement à ce qu'on pourrait penser au premier abord, c'est les lunettes les plus écolos qu'on puisse avoir, parce qu'on ne tue plus de tortues pour avoir de l'écaille. Les stocks sont tracés, donc il n'y a pas de possibilité de faire du trafic. Je ne peux prendre de l'écaille que en France métropolitaine. Même des écailles de La Réunion, je ne peux pas.
4: Et pourquoi ?
3: La législation, qui est extrêmement forte. Pour être dissuasif, c'est très dissuasif. C'est 5 ans d'emprisonnement et 150 000 euros d'amende. Et de toute façon, c'est pas mon but. Le but, c'est vraiment de pouvoir continuer à avoir ce savoir-faire qui est très rare, qui disparaît, alors que c'est des lunettes qui sont réparables presque à l'infini. L'empreinte carbone, elle est complètement nulle. Elles sont biodégradables. Voilà, vous allez vous baigner, vous les perdez. Bon, ça fait très mal au cœur parce que ça coûte cher et puis c'est un bel objet. Mais par contre,
4: ça repart à la nature.
3: Exactement.
0: Merci beaucoup, Anne-Lise. Interviews et photos à retrouver sur le site ici.fr. Côté sur vos conditions de circulation, attention, prudence. Si vous êtes sur la RN145 dans le sens Guéret-la-Souterraine, sachez qu'à la hauteur de la sortie de Flora, vous allez rencontrer un poids lourd en panne. Soyez prudent et vigilant. Allez, bonne route.
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6: Un bel matin, 9,7 degrés ce matin et le temps est couvert avec de la pluie.
7: Le ciel est un peu gris, un peu mitigé.
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0: L'invité de Ici Matin, c'est Jérôme Leprince, brigadier chef de police. Il viendra nous parler d'une opération de sensibilisation. En attendant, voici Julien Lib, autrement sur votre radio.
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0: qui a foulé le parquet de Danse avec les Stars. C'était Autrement, son tout nouveau titre, à l'instant sur votre radio, ici Creuse.
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0: Les élèves du lycée agricole d'Ahun sont sensibilisés sur un fléau, les accidents de tracteurs.
3: Jérôme Leprince, bonjour.
4: Bonjour.
3: Vous êtes le brigadier chef de police qui supervisait donc cette opération de sensibilisation depuis lundi et jusqu'à ce soir. Pourquoi vous visez les jeunes en particulier sur les accidents de tracteurs ?
4: Bah les jeunes, ce sont l'avenir, hein, donc c'est à cet âge-là qu'on va prendre les bonnes habitudes sur la route, et donc on est là pour les sensibiliser aux bonnes manières.
3: Oui, parce que on peut conduire un tracteur en France dès 16 ans, c'est ça, sans permis.
4: Oui, tout à fait. Dans le cadre de l'exploitation agricole, le jeune à partir de 16 ans peut conduire son tracteur sans permis.
3: Et c'est pas trop jeune, ça, justement, à 16 ans, on est en capacité de pouvoir en conduire un.
4: Bah c'est là toute la problématique. Le fait qu'il n'y ait pas de tracteur, donc de permis, on a la problématique des mauvaises habitudes, et souvent ce sont les mauvaises habitudes qui sont prises par les parents, parce que ce que font les parents. Donc ils retransmettent ce que leur père ou leur mère fait.
3: Dites-nous tout sur ces mauvaises habitudes. Quelles sont les mauvaises habitudes les plus répandues?
4: Les jeunes oublient de mettre leur ceinture, ce qu'ils n'oublient pas dans une voiture. Ils descendent en marche avant du tracteur alors qu'on doit descendre en marche arrière comme si on descendait d'une échelle avec 3 points d'appui. Ils utilisent malheureusement dans une voiture leur téléphone. Ça c'est un gros fléau, c'est une grosse problématique.
3: Et il y a comme ça des habitudes qui sont ancrées depuis de génération en génération. Le téléphone, ça, on imagine que ça arrivait récemment, mais il y a comme ça des habitudes qui sont transmises de père en grand-père. On voit le grand-père faire ça et du coup on le refait.
4: Tout à fait, c'est une histoire de mimétisme. On a toujours un référent quand on est jeune et on a tendance à reproduire ce que l'adulte fait.
3: Là vous parlez d'habitude, le téléphone, c'est sur la route. Il y a d'autres habitudes dans les champs, dans les exploitations par exemple?
4: Dans une exploitation, la problématique ça peut être de faire les choses très vite, parce qu'on nous dit toujours le temps c'est de l'argent, et nous on est toujours là à leur dire oui mais votre temps c'est votre vie, donc prenez le temps de bien observer autour. Il peut y avoir des personnes qui tournent autour, notamment des membres de la famille, donc regardez dans les rétros quand on fait une marche arrière, ils sont dans leur exploitation et forcément ils vont reculer sans regarder derrière, mais quelqu'un peut arriver par derrière.
3: Il faudrait pas justement aussi former les plus âgés, nos anciens qui ont peut-être justement les mauvaises habitudes?
4: Oui, tout à fait. Mais généralement, ça prend conscience quand ça va avoir. Ils vont se faire peur une fois. Et donc, il y a un avertissement sans frais. Et là, ils prennent un peu conscience et ils adaptent leur façon de faire. Mais le problème, c'est que des fois, l'avertissement, il n'y en a pas et l'accident arrive.
3: On a de plus en plus de machines, beaucoup d'automatismes maintenant qui sont un peu tout seuls. Est-ce que ça a tendance à réduire ou à augmenter les accidents finalement?
4: Ça peut les augmenter parce qu'on se repose sur tout ce qui est options. C'est un peu comme dans une voiture particulière. On a des options qui nous ont facilité la vie et qui ont permis aussi une plus grande sécurité. Mais des fois, nous endorment aussi dans notre façon d'être et de faire attention sur la voie publique.
3: C'est-à-dire qu'il y a de plus en plus d'accidents. C'est quoi les chiffres là?
4: Là, actuellement, sur l'année 2024, il y a eu 267 accidents impliquant un tracteur sur la voie publique.
3: En France, du coup, là.
4: En France, oui, je parle bien sûr en France et sur la voie publique. Il y a eu une augmentation par rapport à 2023 d'un peu plus de 7%. Donc voilà, il faut toujours marteler le message et toujours prendre conscience que l'accident n'arrive pas qu'aux autres.
3: Ouais, et encore une fois, c'est sur la route, donc vous comptez pas ce qui arrive sur les exploitations, c'est ça?
4: Non, tout à fait, sur les exploitations, on a malheureusement, dans le cadre d'un accident de travail, donc dans l'enceinte de l'exploitation, on a dénombré en 2024 110 décès liés au travail. Quoi.
3: Cette opération de sensibilisation au lycée agricole d'Ahun, vous qui êtes brigadier chef de police, vous la menez depuis plus de 10 ans, mais elle existe depuis plus de 50 ans. Vous, de votre expérience, vous avez vu un comportement changer au fil des années, évoluer? Il y a eu des petits changements?
4: Oui, il y a des échanges très sympathiques avec les jeunes. On a un très bon rapport et les comportements évoluent dans le bon sens, parce que on est là pour appuyer ce que les professeurs d'agroéquipement disent. On martèle le message. Et puis à un moment donné, ils comprennent que les accidents, c'est pour tout le monde.
3: Quoi. Et nous, justement, si on croise un tracteur sur la route, tout à chacun, est-ce qu'il y a un comportement particulier à avoir?
4: Bah, on sait que l'engin agricole va être plus difficilement maniable. Donc, à nous de faire attention par rapport à l'engin agricole. Et ce qu'il faut comprendre, la personne qui est dans sa voiture, l'agriculteur avec son tracteur a le droit d'être sur la voie publique. Il faut prendre le temps. Un tracteur, ça roule à vitesse lente. Et donc, faut adapter son temps et ne pas être pressé. Parce que souvent, quand on est pressé, on risque derrière, justement, avoir un accident et impliquant des dégâts, malheureusement.
3: C'est noté. Merci beaucoup, Jérôme Leprince, d'avoir été avec nous, brigadier chef de police, et qui vous supervisez cette opération de sensibilisation à 1. Merci, bonne journée.
4: Merci.
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0: Une interview à retrouver sur ici.fr. Un coup d'œil sur vos conditions de circulation. Jérôme, est-ce qu'il y a des contrôles de prévu aujourd'hui en Creuse?
4: Je ne pourrais pas vous dire, je ne suis pas de ce département et je ne suis pas en contact avec mes collègues.
0: Ah, dommage. Ah, on était presque.
3: Mystère.
0: Bon, en tout cas,
3: faut être prudent, de toute façon, quoi qu'il arrive, on va dire.
0: Exactement, merci. Voilà. Et vous allez être engagé dans la police ou la gendarmerie parce que, franchement, conseils de sécurité comme ça, ils sont au top. Soyez prudents, si vous êtes sur la RN145, sachez que vous allez rencontrer un véhicule en panne, c'est un poids lourd qui est dans le sens Guéret-la-Souterraine à hauteur de la sortie de Flora. Soyez donc prudents. On regarde du côté SNCF, pas de souci, tous les trains sont à l'heure, que ce soit à Guéret ou encore à la Souterraine. Sur la ligne Polt, tout va bien. Et les TER, tout va bien. En gare de la Souterraine et donc de Guéret, bonne route et vigilance.
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0: J'en profite un peu, notre invité est toujours en studio. Vous êtes plutôt quel style de musique ?
4: Moi, j'écoute un peu tout, donc j'ai pas de préférence.
0: D'accord. Et généralement, dans les au commissariat, tout ça, on écoute quoi?
3: On met ici Creuse. On met ici Creuse dans les commissariats.
0: Parfait. Si je vous mets un bon de Genesis, ça vous va?
4: Ça sera parfait.
0: Eh bien, écoutez, je vous mets ça et c'est cadeau. Vous vous souvenez de moi, hein? La prochaine fois sur la route, vous vous souvenez de moi? C'est moi qui vous ai remis du Genesis avec Jesus Knows Me maintenant sur votre radio. Bonjour, bon réveil. Merci d'avoir choisi la première radio en Creuse. 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

0: Phil Collins à la tête du groupe Genesis avec Jesus, He Knows Me.
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0: Les épreuves du bac arrivent très bientôt et notamment l'épreuve d'histoire, révision avec notre spécialiste, il s'appelle Stéphane Bern, juste avant les infos de 8h. Et avec vous Stéphane, on voyage au temps où le royaume de France s'agrandit.
8: Un mariage arrangé, deux décès coup sur coup et un roi plus rapide que ses voisins. Game of Thrones ? Non, Games of Toulouse. Toulouse, automne 1271. Dans le cloître des Jacobins, les seigneurs murmurent. Le comté est sans maître. Raymond VII n'est plus. Sa fille, Jeanne de Toulouse, mariée à Alphonse de Poitiers, vient de mourir à son tour. Quelques jours plus tôt, ce dernier l'avait précédée dans la tombe. Bref, la branche de l'arbre généalogique sur laquelle reposait le trône vient d'être sciée. Au Moyen-Âge, le vrai drame n'est pas tellement la mort, mais bien l'absence d'héritier. Comme dirait un célèbre dicton que je viens d'inventer.
9: Mercaflor, raconte-nous une histoire.
8: Pas de descendance, plus d'indépendance. Le comté de Toulouse est vaste, riche, stratégique. L'Angleterre pourrait invoquer de vieux droits hérités d'Aliénor d'Aquitaine. La couronne d'Aragon, au sud des Pyrénées, observe également avec intérêt ce territoire. On dirait presque une galette des rois, sauf qu'ici, la fève s'appelle Toulouse. Mais pendant que les autres réfléchissent, le roi de France agit. Philippe III, le Hardi, envoie son sénéchal de Carcassonne sécuriser les lieux. Le 8 octobre 1271, dans le cloître toulousain, cérémonie officielle. Le comté est réuni à la couronne de France. Hop ! L'acte juridique est signé, même pas besoin de se battre. La belle affaire.
10: Je viens de la part d'un notaire de Montargis.
11: Pour vous remettre en main propre un titre de propriété.
8: Promesse solennelle. Les privilèges des Toulousains seront respectés. Le Midi entre ainsi dans l'état capétien. Les institutions locales survivent, mais désormais, les décisions importantes remontent vers le nord, ce qui n'empêchera pas la ville rose de garder suffisamment de caractère pour inspirer les plus grands.
0: La ville rose, Toulouse. Merci beaucoup Stéphane Bernard. On vous retrouve à tout moment sur l'application Ici.
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0: Nous sommes le mercredi 13 mai, soyez les bienvenus si vous venez nous rejoindre, il est 8h. Toute l'info qu'il vous faut, c'est avec Thibaut Pointeau. Et la mairie de Saint-Sulpice-le-Guérétois a-t-elle voulu interner de force une habitante?
12: Vous avez bien entendu, cette histoire fait beaucoup de bruit, mais qu'en est-il réellement? Est-ce qu'une habitante a failli finir en psychiatrie contre sa volonté, au seul bon vouloir de la mairie? Ce qui est sûr, c'est que tout commence le mois dernier, début avril. Les gendarmes veulent auditionner cette femme de 37 ans, suspectée de vol dans un supermarché. Elle leur demande alors un justificatif écrit, mais ils n'en ont pas. C'est ce qui allume la mèche. L'habitant panique, s'enferme chez elle, téléphone à son avocate. Et c'est à ce moment que les deux versions s'opposent, Solène Delarquis.
13: L'avocate de l'habitante raconte que la trentenaire l'appelle en panique. Une fois enfermée chez elle, les forces de l'ordre de l'autre côté de la porte. On ne lui donne aucun procès-verbal justifiant l'intervention. Selon elle, un gendarme parle d'hospitalisation d'office. L'avocate demande à voir l'arrêté municipal. Rien non plus. Elle décrit ensuite l'escalade. 8 à 9 personnes qui tentent de forcer la porte, les fenêtres, des pompiers avec un pied de biche. L'avocate appelle une autre brigade de gendarmerie, celle de Saint-Vaury, qui envoie un équipage, dont une officier de police judiciaire. Cette dernière parvient à calmer la situation et à s'entretenir avec l'habitante. Pour Maître Michelot, le but initial était clairement de déstabiliser sa cliente pour justifier une intervention et dans la foulée un internement.
12: Et ça c'est pour la version de cette habitante et de son avocate, mais c'est une version qui est contestée, Solène.
13: Effectivement, les gendarmes n'ont pas souhaité s'exprimer, mais selon les officiels que nous avons pu joindre, ils expliquent que des agents se sont présentés au domicile de la dame dans le but de l'auditionner pour un vol. Elle est déjà connue pour des problèmes de voisinage. Selon cette version, la trentenaire les a copieusement insultés avant de s'enfermer chez elle dans un état très colérique. Eux craignent pour sa sécurité, préviennent la mairie, qui prend conseil auprès de la préfecture et demande l'intervention des pompiers, seule habilité à pénétrer le domicile d'une personne si elle présente un danger pour elle-même ou pour autrui. Là où les versions se rejoignent à nouveau, c'est que la situation s'est apaisée après l'arrivée d'une autre gendarme. La trentenaire aurait alors discuté avec elle et avec l'adjoint de la commune avant que tout le monde ne reparte.
12: Autre fait confirmé, l'habitante a bien porté plainte. La procureure de Guéret doit maintenant décider des suites à donner à cette affaire.
0: Une habitante retrouvée en pleurs, un chauffeur dépité et en colère, c'en est trop pour la mairie de Faux-la-Montagne.
12: Les drapeaux du monument aux morts ont été dégradés après le 8 mai, des boules de pétanque jetées sur un pare-brise, des pneus percés. Que dire face à la bêtise et l'ignorance de la portée de ces gestes, écrit la commune. Le vivre ensemble est un défi et il commence par le respect de l'autre. Même sentiment d'écœurement et de consternation à Chénérailles. Hier, des balises installées pour la course d'orientation des élèves de l'école primaire ont été décrochées puis jetées dans les poubelles. La mairie décrit un acte inadmissible et honteux. La gendarmerie a été prévenue et a fait des patrouilles.
0: Une commande au McDo de Guéret reste en travers de la gorge.
12: Et dans l'estomac, un client assure être tombé malade après un passage au fast-food de Cher Duprat. Une enquête vient d'être ouverte par l'entreprise et par les services de l'État. McDo confirme avoir reçu un signalement, mais les tests réalisés ne montrent rien d'anormal pour le moment. D'autres analyses sont toujours en cours.
0: Et c'est une première en Creuse. Une commune vient d'être classée en cercle 1 après des attaques de loups.
12: Et c'est la commune de Jean-Soupigerolles. Autrement dit, la prédation est avérée après plusieurs attaques répétées ces dernières années. Le niveau 1 est le niveau le plus élevé. Il permet des aides financières plus importantes pour protéger les troupeaux, par exemple pour financer l'emploi d'un berger. Le cercle 2, quant à lui, vient d'être étendu à une dizaine de nouvelles communes, dont Feltin, Moutier-Roseille ou encore Saint-Pardoux-d'Arnay. 25 attaques de loups ont été recensées l'an dernier en Creuse. Il y a eu une quinzaine d'accidents impliquant des tracteurs ces deux dernières années dans le département. Quand on est dans les champs avec une remorque pleine entre les trous dans les chemins, la visibilité est réduite. Pas facile de piloter l'engin. Et en France, on peut conduire un tracteur à partir de 16 ans sans permis. Alors les élèves du lycée agricole d'Ain ont été sensibilisés hier à la sécurité au travail dans les exploitations et sur les routes. Un moyen, Fanny Boucaud, de prévenir les accidents.
1: Conduire un tracteur, Lilou, 16 ans, fille d'agriculteur, l'a déjà fait.
4: Après, moi, j'ai un peu l'habitude, voilà, avec mon papa qui est exploitant. Mais c'est quand même assez gros, donc ça fait toujours quelque chose. On dit, faut pas casser, ça coûte cher, parce que il y a pas que nous sur la route et il y a d'autres personnes, donc il faut toujours faire attention à notre engin, aux personnes à côté. Donc, c'est une grosse responsabilité à prendre.
1: Son ami Victor, 17 ans, conduit aussi des tracteurs, mais un rappel des règles s'impose.
6: Mettre la ceinture, vérifier les feux. La propreté des rétros, les angles morts, c'est pas quelque chose qu'on fait vraiment attention chez nous.
1: Un tracteur se conduit dès l'âge de 16 ans, sans permis ni formation. Les lycéens ont donc besoin de ce genre d'opération, explique Olivier Martin, le directeur du lycée agricole d'Ain.
14: Dès la seconde professionnelle, ils font du stage. C'est important qu'ils aient cette notion de sécurité, parce qu'il y a la sécurité sur la route, mais on insiste aussi beaucoup que dans la ferme, il faut être aussi et travailler en sécurité et pas dans la précipitation. Il y a trop régulièrement des accidents avec des engins. Simplement en manœuvrant avec l'entourage, quelqu'un qui était à côté et qui a été percuté. Souvent c'est bête, mais peut avoir des conséquences lourdes.
1: En Creuse, en deux ans, on dénombre une quinzaine d'accidents impliquant des tracteurs.
12: Et dont des accidents mortels. Un agriculteur est mort l'été dernier à Sardon après un accident de tracteur. Le gouvernement veut rassurer quant aux craintes liées à l'antivirus. Emmanuel Macron martèle que la situation est sous contrôle grâce à des protocoles extrêmement rigoureux. Une Française reste gravement touchée par l'antivirus.

0: champion de France de cyclo-cross en relais mixte, champion du Limousin et de Nouvelle-Aquitaine. Il met un terme à sa carrière de haut niveau à 34 ans. Le Creusois a été l'un des rares Limousins à évoluer chez les professionnels. Mais voilà, il tire sa révérence, une décision qu'il a mûrement réfléchie.
1: Ouais, c'est venu au fur et à mesure. Hein. Ça faisait 2 ans que je commençais à y réfléchir. J'étais même à 2 doigts d'arrêter la saison d'avant. Il y a certaines choses qui ont fait que j'ai eu l'envie de pousser encore le vice et de faire une année supplémentaire parce que après l'hiver 2024-2025, je me sentais toujours dans le match et j'ai voulu refaire cette dernière saison et le choix a été réfléchi puisque il s'est fait au fur et à mesure sur les 2 dernières années, on va dire. Peut-être qu'aujourd'hui j'ai envie de voir autre chose. Je me sentais aussi un peu au bout de ma progression physique, donc c'est plein de petits critères qui mis bout à bout arrêter entre guillemets ma petite carrière.
0: Et David Menu ne sait pas ce qu'il va faire maintenant qu'il a pris sa retraite, mais il compte bien transmettre son expérience aux jeunes cyclistes dans le futur. La météo avec vous, Thibaut.
2: Et une météo qui s'annonce plutôt nuageuse ce matin avec des brouillards, notamment sur le plateau de Millevaches. On pourrait avoir quelques éclaircies sur le nord-est du département aux alentours de Évaux ou encore Boussac. Les températures ce matin, 6 degrés à La Courtine, 7 degrés à Gensioux et Crau, 8 degrés à Aubusson, Chénérailles et Auzance, 9 degrés à Boussac, Chénier, Évaux, Bourganeuf, 10 degrés à Guéret, Dun-le-Palestel ou encore La Vavée-les-Mines. Dans la matinée, les éclaircies apparaissent sur une bonne partie du département. Le mercure monte jusqu'à 12 degrés. Cet après-midi, plein soleil sur la Creuse. Il faudra vite en profiter, car ça ne va pas durer. Les températures pour cet après-midi, jusqu'à 17 degrés, notamment à Aubusson ou encore la Souterraine. Demain, de la pluie et des températures en baisse, pas plus de 11 degrés. On va perdre 6 degrés d'un seul coup en moins de 24 heures. Ça va être rude.
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2: Et ce matin, pour vous accompagner jusqu'à 9h, de la musique comme s'il en pleuvait, Julien Clerc, maintenant, voici Ce n'est rien sur votre radio.

0: Julien Clerc, l'instant sur votre radio avec Ce n'est rien.
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0: Oui, bonjour.
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0: C'est pas vrai, le rendez-vous à Anti-Arnaque d'Ici Creuse avec Aude Razeau consacré à des autorisations numériques et puis des places pour aller voir le concert à l'identique de la Môme le samedi 30 mai à Guéret, Piaf Olympia 61. C'est ce que je vous propose dans la prochaine demi-heure. Et puis côté musique, il y aura du Zazie et celui que j'imite le mieux au monde. Vous savez
3: Oula,
0: qui c'est?
3: C'est qui?
0: Michael Jackson, bien sûr.
3: Ah, d'accord. Il y a du boulot.
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4: C'est vraiment quelqu'un que j'apprécie énormément, qui m'a appris quand même pas mal de choses sur le rugby. Faut pas oublier sa carrière, hein, il a quand même un sacré palmarès. Et puis voilà, hein, Max, je suis content pour lui et puis je lui souhaite que du meilleur pour la suite et pareil pour les autres.
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0: Et les 8h13, votre rendez-vous, c'est pas vrai, votre rendez-vous anti-arnaque. Et attention, avant de partir en vacances.
3: Rio Drazo, ce matin, vous nous alertez sur les autorisations électroniques de voyage.
6: Oui, ce sont ces visas électroniques payants que vous devez absolument acheter. Si vous voyagez au Royaume-Uni, au Canada, aux États-Unis, vous êtes plusieurs à m'avoir écrit ces dernières semaines pour me dire que vous êtes fait avoir, vous avez payé beaucoup trop cher. Lucas et Marianne, deux auditeurs, ont un voyage de prévu au Royaume-Uni. Ils trouvent un site internet pour obtenir cette ETA, c'est comme ça qu'on l'appelle, cette autorisation de voyage. Ils payent une vingtaine d'euros, pas de problème, c'est le tarif. Mais gros problème, quelques jours plus tard, ils découvrent un deuxième prélèvement, 39 euros.
3: Et ça sort d'où ça, ce deuxième prélèvement, Aude?
6: Eh bien, Lucas et Marianne n'ont pas tout lu. Sur le site, je suis allée voir, c'est bien écrit. Après la période d'essai de 72 heures, vous serez prélevé de 39 euros par mois. En fait, ils ont souscrit, sans s'en rendre compte, à un abonnement. Pour d'autres, c'est encore pire. Une auditrice, une autre, me dit qu'elle a déboursé 328 euros en visa électronique juste pour un voyage à Londres en famille. À ce prix-là, j'ai calculé, elle aurait pu emmener une quinzaine de personnes. Là, ce n'est même plus une histoire d'abonnement, c'est juste un site qui lui a fait payer directement et très très cher. Pour ne pas vous faire avoir, il faut absolument rester sur les sites officiels. Pour le Royaume-Uni, le plus simple, vous avez l'appli UK ETA. Vous pouvez aussi faire la démarche depuis l'ordinateur sur le site du gouvernement britannique. Je vais vous mettre le lien, le vrai, le bon, sur ici.fr. Je vais aussi vous mettre le lien d'ailleurs pour vérifier si votre ETA est valable ou non. Parce que parfois, non seulement vous avez payé trop cher, mais en plus, le document qu'on vous envoie est complètement bidon. Merci pour le voyage gâché, on n'a pas envie de ça.
3: Et merci Aude, vous savez tout. Ça montre qu'elle voyage beaucoup, Aude Razeau. Nous, on va rester en Creuse, mais en tout cas, elle voyage, elle voit le Royaume-Uni, le Canada, les États-Unis, c'est top.
0: Elle voit loin.
3: C'est pas vrai, c'est à écouter sur ici.fr.
0: Merci Aude pour ces bons conseils. C'est toujours pratique d'avoir comme ça des trucs anti-arnaque. Comme ça, ça évite de nous faire avoir. Donc mon imitation ne vous plaît pas?
3: Pas top.

0: Une histoire d'amitié qui commence mal et qui finit mal, surtout pour Michael Jackson et Paul McCartney. The Girl Is Mine, à l'instant sur votre radio, ici Creusot. Regarde du côté de la route, pas de soucis majeurs, ça c'est plutôt la bonne nouvelle. Attention, prudence quand même. Si vous êtes dans le sens Guéret-la-Souterraine, vous allez rencontrer à hauteur de Flora un poids lourd en panne. Soyez prudents et vigilants. Bonne route avec ici Creusot.
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0: Et cette semaine, c'est Fabienne Mogg, créatrice de la clinique des poupées à Pionnet, qui fait sa playlist.
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Cette chanson symbolise la liberté. Nous avons en ce moment aussi toute cette situation et il y a des intemporels en fait qu'il faut vraiment écouter et savourer.

Alors Michel Berger, c'est encore mon papa qui travaillait à la télé, bah, qui m'avait dit qu'il l'avait vu et il m'a fait écouter évidemment ses chansons et je me posais la question, qu'est-ce qui se passe? Pourquoi est-ce si triste? Et donc encore une émotion à parcourir, à découvrir.

Il y a tant de raisons qu'il faut battre, combattre pour sa propre liberté. Alors Michel Berger a accompagné beaucoup de ma vie en partie, puisqu'après il y a des musiques aussi que l'on oublie, que l'on met de côté, et puis on les réentend et on se dit « mon Dieu, qu'est-ce que c'est beau ». Une fois adulte, Michel Berger m'a beaucoup plu parce que la proposition du groupe dans lequel je suis, donc on va refaire Diego, effectivement, alors à la fois au piano et à la fois dans un groupe d'une manière beaucoup plus intense. Et du coup, j'ai vraiment apprécié de pouvoir la faire au piano.

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1: La playlist de Fabienne Moc, créatrice de la clinique des poupées à Piona, dans la playlist de Diego Libre dans sa tête.
2: Dis donc, Pichounou, Doulou, dis donc, il est où ton sac? 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
3: Pouvez répéter la question?
4: Salut, j'ai 8 secondes pour vous dire
5: bonjour.
6: Oh, Galinette, je me régale.
1: C'est le jeu qui vous permet de repartir avec des places pour les plus grands spectacles et notamment des invitations pour vous pour aller voir Piaf Olympia 61 le 30 mai, un samedi, à l'espace André Lejeune de Guéret. Pour cela, nous allons jouer avec vos souvenirs et à l'occasion de l'anniversaire de Nikos Aliagas, le présentateur mythique de The Voice, mais également de la Starac. Nous allons jouer avec vos souvenirs. Des invitations donc pour vous pour aller voir Piaf Olympia 61. C'est un concert à l'identique du concert de Edith Piaf à l'Olympia en 1961. Voilà, vous savez tout.
7: Allez, venez, Milord, vous
1: il y aura bien sûr ce titre incontournable de la Môme. Alors pour aller voir ce spectacle assez impressionnant et pour avoir vu des extraits,
8: la
1: chanteuse qui s'appelle Nathalie Romier, elle est physiquement, elle a tous les mimiques de la Môme. C'est vraiment très impressionnant. Si vous aimez Edith Piaf, c'est le moment pour vous de jouer. Donc nous jouons avec Nikos Aliagas et avec la Starac. Vous allez devoir me dire en quelle année, en quelle décennie et Jennifer a gagné. Écoutez.
9: Jennifer a remporté la première Star Academy.
1: Ah, c'était en quelle décennie tout cela? À vous nous le dire, 70? Je pense pas. 80, 90, 2000, à vous de jouer, histoire de repartir avec des invitations. Donc, pour aller voir Piaf Olympia 61, 05 55 52 37 38.
0: 70, et en plus, 80, 90, 2000.
10: Jouer au 05 55 52 37 38.
0: C'est quoi la décennie?
1: 70, 80, 90, 2000, à vous de nous dire en quelle année Jennifer a gagné la Starac et vous repartez avec des invitations pour aller voir un beau spectacle. Zazie, maintenant.

0: La musique de Zazie à l'instant sur votre radio ici Creuse avec Je suis un homme.
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3: Vous n'avez pas, monsieur Mitterrand, le monopole du cœur.
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0: Bonjour Cricri.
6: Bonjour.
0: Comment allez-vous, Cricri?
6: Très bien, très bien. Puisque je suis là, je fais très bien, merci.
0: Eh bien écoutez, avec un grand plaisir, vous êtes de Boussac, vous avez pris votre petit-déj, vous écoutez Ici Creuse, et vous êtes dit, tiens, bon sang, mais c'est bien sûr, je vais jouer à C'est quoi la décennie avec cette question. Jennifer qui remportait la première Starac à l'occasion de l'anniversaire de Nikos Aliagas qui a 57 ans aujourd'hui. On se remémore l'animateur emblématique de la Starac. Jennifer qui gagne, oui. C'est en quelle décennie?
6: Alors les années 2000, 2001.
7: Bravo, c'est qui le patron?
8: Je t'aime.
7: Super.
6: Wow.
0: Eh bien écoutez Christine, bravo. Je demande un applaudissage général pour Cricri. Hola général, hola général pour Christine. Bravo, vous venez de repartir avec des invitations pour aller voir Piaf Olympia 61 le 30 mai à l'espace André Lejeune de Guéret. Bravo, félicitations.
6: Ah oui, je suis ravie, j'adore Edith Piaf.
0: Eh bien écoutez, vous allez voir, c'est bluffant comme tout, c'est un superbe spectacle à l'identique du concert qu'elle avait donné à l'Olympia en 1961. Christine, on vous embrasse sur les deux joues et à très bientôt sur l'antenne d'Ici Creuse, d'accord?
6: Merci beaucoup.
0: Très bientôt.
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0: Dans un instant, dans l'info vue d'ici, il sera question de David Menu qui arrête sa carrière. En attendant, il est 8h30. Le 90 secondes avec Cyril Ouardon.
9: Les chiffres du chômage en France, 8,1% en hausse de 0,7 points sur un an. Ça représente plus de 2,5 millions de personnes. C'est le plus haut niveau depuis 5 ans, selon l'INSEE. Une nouvelle réunion commence dans les prochaines minutes au sujet de l'antivirus. La ministre de la Santé, Stéphanie Rist, réunit en visioconférence les ordres et principales organisations des professionnels de santé. Elle a donné hier des nouvelles du seul cas positif français, une femme de 65 ans, atteinte de la forme la plus sévère, la situation est sous contrôle, dit Emmanuel Macron. Journée très difficile en perspective sur les routes partout en France en cette veille de week-end de l'Ascension. Journée très chargée selon Bison Futé dans le sens des départs. C'est rouge pour tout le pays, noir en Auvergne-Rhône-Alpes, c'est orange dans le sens des retours. Informer systématiquement les victimes de violences sexuelles et conjugales de la sortie de prison de leur agresseur. Une proposition de loi en ce sens adoptée à l'unanimité dans la nuit par les députés. Le texte doit désormais aller au Sénat. Il est soupçonné d'avoir pris part à une vaste escroquerie à la billetterie du Louvre. Des groupes de touristes entrés en fraudant. Un agent du musée présenté hier à un juge d'instruction en vue de sa mise en examen. 9 autres personnes ont déjà été mises en examen dans ce dossier en février. Et puis un cobra venimeux recherché à Castelginest, près de Toulouse. La commune appelle à la plus grande vigilance. Par précaution, les parcs, terrains de sport, collèges et centres aérés sont fermés aujourd'hui.
0: Merci beaucoup David. Retour de l'info tout à l'heure à 9h. En attendant, dans l'info d'ici, une page se tourne dans l'épais livre du cyclisme creusois.
10: C'est la fin d'un chapitre. David Menu raccroche. Le creusois peut dormir tranquille. Il referme une carrière bien remplie. Une armoire à trophées qui scintille. Champion de France de cyclocross en relais mix. Champion du Limousin. Champion de Nouvelle-Aquitaine. Sur route, il a remporté le Tour du Lyonnais, le Tour du Charolais ou encore Paris 3. Une carrière à laquelle il met à terme après avoir mûrement réfléchi. Léo Corcos, il vous explique sa décision.
11: Bonjour David Menu.
12: Bonjour.
11: Ça y est, c'est la fin d'une grande carrière à 34 ans. On dit souvent que la fin d'une carrière, c'est un peu la petite mort d'un sportif. Est-ce que c'est ce que vous ressentez?
12: Ouais, j'avoue que c'est encore un peu frais. Je me suis pas vraiment posé la question. Après, c'est sûr que c'est la fin d'une partie de ma vie. Ça, c'est une certitude parce que ma carrière de cycliste, entre guillemets, ça a été plus de 20 ans. Donc c'est pas rien. On verra avec le temps. Mais pour le moment, écoutez, je le vis bien.
11: C'est déjà bien, c'est déjà une bonne chose. Est-ce qu'il y a un souvenir ou des souvenirs un peu plus marquants qui reviennent au moment de refermer cette page de votre histoire ?
12: C'est réparti sur plus de 20 ans, comme je l'ai dit, donc c'est dur à mettre en lumière aujourd'hui, mais c'est d'avoir été dans le concret grâce à la pratique de ce sport, parce que j'ai eu des bonnes et des mauvaises émotions, mais toujours accompagné, et ça a été pour moi peut-être la chose la plus agréable de faire vivre mon entourage et les gens qui étaient autour de moi, comme moi je pouvais vivre les choses sur le vélo en fait, et c'est pas anodin de réussir dans un sport individuel à avoir une émulation collective, et c'est des beaux moments à vivre.
11: C'est une histoire familiale aussi qui se referme un petit peu, parce que vous avez couru sous les couleurs de Creuse Oxygène, bien sûr, Creuse Oxygène chapeauté par votre oncle Alain Menu, par Francis Menu aussi, votre oncle. Il y a aussi cette dimension-là, forcément indissociable de votre carrière.
12: C'est sûr que sans mon oncle, peut-être que j'aurais jamais mis le pied sur un vélo s'il n'avait pas créé ce club de Creuse Oxygène 92. Donc oui, c'est vraiment une histoire de famille, et c'est clair que sans eux, sans mes parents, sans le soutien global de cette famille, la famille Menu, j'en serais pas là aujourd'hui et j'aurais pas eu tous les résultats que j'ai eu. Ça, c'est une certitude. Là, je prends un peu de temps pour moi, mais il est évident que je vais rester proche de ce monde-là, et puis bien évidemment proche du club de la famille et de Creuse Oxygène.
11: Merci beaucoup en tout cas, David Menu, et bravo pour votre carrière.
12: Merci beaucoup à vous.
10: Et quelle carrière, vous avez raison Léo. Carrière d'ailleurs à retrouver en détail sur ici.fr. Dans l'actualité également, cette histoire à Saint-Sulpice-le-Guérétois. Une habitante accuse la mairie d'avoir voulu l'interner de force, mais deux versions s'opposent. Et y a-t-il eu une intoxication alimentaire au McDo de Guéret à Cher-du-Prat ? Une enquête vient d'être ouverte par l'entreprise et par les services de l'État. Mais les tests réalisés ne montrent rien d'anormal pour le moment. Détail dans le prochain journal.
0: Et en ce qui concerne la météo, c'est des nuages ce matin, des brouillards sur le plateau de Millevaches, même s'ils ont tendance à se dissiper. Et on pourrait voir assez rapidement de belles éclaircies sur le nord-est du département, de Boussac ou encore à Évaux-les-Bains. Les températures ce matin de 6 à 10 degrés, dans la matinée ça monte jusqu'à 12. Et cet après-midi, plein soleil sur la Creuse avec des températures jusqu'à 17 degrés, notamment à Aubusson ou encore à la Souterraine. Demain, on change de tempo. Ah oui, on baisse le thermostat, 11 degrés au plus fort de la journée. Oula. Et puis de la pluie.
10: Ah ouais. C'est frais. Hein.
0: Ah, le jardin en a besoin. Donc de coup, ça sera beaucoup de pluie pour ce jeudi de l'Ascension.
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0: Peut-être que vous allez chanter, peut-être que vous allez fredonner. Quoi qu'il arrive, cette musique va pas vous laisser indifférent. Voici Michel Berger avec ce titre incontournable des années 80. Celui qui chante maintenant sur votre radio locale 100% Creuse.

0: Il y a celui qui chante, Michel Berger, celui qui fredonne, Thibaut Pointeau. Merci. Non, il n'y a pas de merci. Non, c'est gratuit, c'est pour moi.
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0: Ah, je ne suis pas seul. Dans Ici Matin, on parle emploi et c'est votre credo, Ingrid Herps. Bonjour.
3: Bonjour Thibaut, bonjour à tous.
0: Une nouvelle offre avec votre invité.
3: Et oui, aujourd'hui, nous sommes avec Caroline pour le GEC BTP 23, le groupement d'employeurs pour l'insertion et la qualification du BTP de la Creuse. Bonjour Caroline.
4: Bonjour.
3: Le GEC BTP recherche pour l'une de ses entreprises adhérentes situées sur le secteur de Dun-le-Palestel un alternant ou une alternante souhaitant se former au métier de couvreur zingueur. Alors, qu'est-ce qu'on peut en dire?
4: Oui, tout à fait.
3: C'est un contrat d'apprentissage.
4: Oui, alors dans le cadre soit d'un contrat d'apprentissage ou d'un contrat de professionnalisation. Donc c'est une offre qui est ouverte soit aux jeunes à partir de 15 ans, soit à des personnes en reconversion. Une découverte métier pourra être effectuée au sein de l'entreprise pour les personnes qui le souhaiteraient.
3: Donc l'entreprise, pour la partie pratique, elle est aux alentours de Dun-le-Palestel, mais la formation théorique se fait où ?
4: À Limoges.
3: Elle se fait à Limoges, oui, d'accord. Donc il faut être donc peut-être véhiculé aussi ?
4: Dans l'idéal, oui.
3: Comme vous le disiez, pour celles et ceux qui hésiteraient, une immersion peut être organisée dans l'entreprise pour découvrir le métier. Ça dure combien de temps ? C'est sur une journée, sur deux jours ? Comment ?
4: Généralement, c'est sur une semaine. Le temps quand même de vraiment découvrir les différentes tâches, de pouvoir aussi interagir avec l'équipe. Donc une semaine, c'est une durée qui est plutôt intéressante pour vraiment valider le projet.
3: Et cette alternance, elle dure combien de temps ?
4: Alors tout dépend du niveau de qualification de la personne à l'entrée en contrat. On va dire en moyenne deux ans.
3: D'accord, donc deux ans, on est étudiant, oui, alternant. On a quand même une petite rémunération ?
4: Oui, tout à fait, on a le statut de salarié.
3: Ah. Alors pour résumer, si vous souhaitez apprendre le métier de couvreur zingueur, le GEC BTP 23 vous propose un contrat d'alternance pour une entreprise du côté de Dun-le-Palestel. Une immersion d'entreprise pour découvrir le métier est tout à fait possible. Et évidemment, vous pouvez retrouver tous les détails de l'offre et le contact pour postuler sur le site ici.fr, page Creuse Emploi. Merci Caroline, à bientôt.
4: Merci à vous.
0: Merci beaucoup Caroline. Et surtout, et vous soignez, hein, parce que c'est quoi ce petit mal de gorge là que vous avez ? Une écharpe ?
4: Peut-être.
0: Col roulé la prochaine fois. Vous venez col roulé. Sinon, ça va pas le faire. Dans un instant, on va parler d'un bon plan signé Valère Correa. On va manger pour 1 €.
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0: Et sur votre radio ici Creuse, on parle de bons plans grâce à Valère Coyard. Bonjour Valère, merci d'être avec nous. Aujourd'hui, vous vouliez nous parler d'une bonne nouvelle pour les étudiants.
10: Depuis le 1er mai, les repas étudiants sont à 1 € dans les restaurants gérés par le CROUS, avant réservé aux étudiants boursiers. Précaires, c'est désormais un droit qui concerne toutes les étudiantes et tous les étudiants, les doctorants, les alternants, les jeunes en mission de service civique aussi. Alors pour justifier de son statut, il faut avoir un compte ISLI qui permet en fait de payer ses repas au CROUS. Enfin en général, c'est connu par les étudiants. C'est quand même une très bonne nouvelle. On parle d'un étudiant sur deux qui fait des concessions sur son alimentation pour des raisons financières. On est en 2026, on est en France et c'est pourtant une réalité. Alors ces repas à 1 € seront un vrai coup de pouce et ça concerne les déjeuners mais aussi les dîners pour les restaurants universitaires ouverts le soir.
0: Comment peut-on manger pour ce prix-là ?
10: Pour ce tarif, il y aura forcément un plat principal et ce qu'ils appellent deux périphériques, c'est-à-dire une entrée, un fromage, un dessert ou un fruit par exemple. Après, il faut payer des suppléments. Donc ça, c'est quand même la bonne nouvelle avec des repas à 1 euro. Et puis, plus globalement, n'oubliez pas que nous avons la chance d'avoir des acteurs associatifs hyper engagés pour lutter contre toutes les précarités étudiantes en France. Logement, alimentation, habillement, fourniture. Il ne faut pas subir une situation trop compliquée dans son coin. Renseignez-vous auprès de votre faculté, par exemple, en faisant une recherche en ligne. Moi, j'ai trouvé notamment On remplit le frigo, Les paniers de Léa, Un cabas pour un étudiant aussi, des associations engagées. D'ailleurs, vous connaissez peut-être des assos ou des initiatives remarquables pour aider financièrement les étudiants, des bons plans de job aussi. Pensez à m'écrire à la fin, ça aide tout le monde. Mon mail, c'est parisilleséconomies@radiofrance.com.
0: Merci beaucoup Valère Correa. On vous retrouve bien évidemment à tout moment sur notre site internet et notre application ici. Merci à Jean-Michel de la Chapelle Taillefer. Il nous a laissé un petit message via WhatsApp. Il nous dit bonjour à tous. Jean-Michel de la Chapelle Taillefer. Bonjour Jean-Michel. Ce matin, il fait 9 degrés et c'est couvert. Bonne journée. Merci de nous avoir laissé ce message. Vous aussi, venez faire la météo avec nous. Ça se passe à tout moment sur la page WhatsApp ou encore Facebook.

0: Christophe Maé qui nous montre sa lune à l'instant sur votre radio ici, Crozon. Regarde du côté de la route et pas de soucis majeurs. Ça, c'est plutôt la bonne nouvelle. Vous roulez sans encombre sur l'ensemble du réseau routier. On regarde du côté des trains. Ben, ça aussi, ça, c'est une bonne nouvelle. TER et POLT, tout va bien en gare de la Souterraine et de Guéret. Allez, bonne route.
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0: Allez, on parle de sport maintenant avec Ici Creuse Sport. Toute l'actu sport en Creuse en deux minutes. Et ce week-end, Boussac va vivre au rythme des championnats de France d'enduro 24MX. Première étape en Creuse, organisée par le motoclub boussacain. Et nous sommes au téléphone en compagnie de Roland Dubac, qui est le président du club de Boussac. Bonjour Roland.
4: Bonjour.
0: Ce week-end, donc, ouverture de ces championnats, combien de pilotes vont concourir?
4: Alors, ce week-end, on fait l'ouverture du championnat de France d'enduro à Boussac avec 370 pilotes. On n'a jamais eu autant, on est content. Et puis, on a fait des déçus parce qu'il y en avait une cinquantaine dans la liste d'attente. Donc, on est obligé de refuser tout ce monde et ça nous déçoit un petit peu, mais en même temps, ça nous conforte dans notre savoir-faire au niveau de l'organisation. Donc, on est content, mais voilà.
0: Bon, un terrain que les pilotes connaissent bien puisqu'ils sont déjà venus en 2022 et en 2024. J'imagine que vous avez prévu un nouveau circuit, de nouvelles difficultés?
4: On a essayé de tout remodeler, on a changé de spécial, on a changé de parcours de liaison également, plus concentré. Évidemment, ça se joue à 80% sur les communes de Saint-Sylvain, Balroc et Toulsainte-Croix. Il y a deux spéciales côte à côte sur la commune de La Vaufranche au lieu de La Clavière. Et une qui est pas très loin non plus, mais sur la commune de Saint-Sylvain-sous-Toul à Lavergne.
0: Donc un circuit qui va être exigeant pour ces 300 pilotes. Est-ce qu'il y a des pilotes creusois en lice?
4: Ah bah bien sûr, on est tous à fond derrière notre pilote fétiche Léo Joyon, bien sûr, qui vient de faire deux épreuves de mondial. Il y a Jean Favre également, on a beaucoup de pilotes aussi qui roulent en catégorie vétéran. On doit avoir une quinzaine de pilotes du motoclub de Boussac qui sont capables de jouer des podiums pratiquement partout dans toutes les catégories. Donc on est tous à fond derrière eux et voilà. On a une belle série de pilotes qui font le championnat de France, qui jouent également les premiers rôles au championnat du monde. Donc oui, on a une catégorie élite qui est très très relevée, une catégorie junior aussi qui est très relevée.
0: Du beau spectacle à Boussac, et pour nous spectateurs, où faut-il être pour assister à cette première étape, cette première manche?
4: Le départ a lieu comme d'habitude autour du stade de Boussac et du collège où il y aura tous les ravitaillements et le contrôle horaire, tout le parc pilote, tout le paddock qui est visible pour les ravitaillements, pour la mécanique du soir, pour les remises des prix du samedi, pour les remises des prix du dimanche, des soirées dédicaces aussi également. Alors premier départ 8h, donc il y a de quoi faire pour régaler tout le monde pratiquement toute la journée jusqu'à 16-17h quoi.
0: Première manche du championnat de France d'enduro 24MX, ça se passe samedi et dimanche à Boussac. Merci beaucoup Roland, merci de nous avoir donné envie de venir vous rejoindre pour ces championnats.
4: C'est moi qui vous remercie et on vous attend nombreux, à bientôt.
0: Et Roland Dubac que vous pouvez retrouver à tout moment sur ici.fr. Dans un instant, nous allons faire un grand ménage de printemps. Nous allons partir à la chasse aux acariens en compagnie de notre médecin préféré, Gérald Kirsek.
5: Petite bébête.
0: En attendant,
5: voici Laura Polzini.

0: Grazie mille, le rappeur Zini avec la solitude d'Inné à l'instant sur votre radio ici Creuse. Bon, comme chaque jour, votre radio ici Creuse vous amène en consultation avec le docteur Krasek. Bonjour docteur, merci d'être avec nous. Ce matin, on part à la chasse aux acariens et autres allergènes de chez soi.
1: Bonjour à tous. Ce matin, on va parler de quelque chose qu'on redoute parfois, mais qui peut faire des miracles pour notre bien-être, le grand ménage de printemps, en effet. Et non, c'est pas une corvée, hein, c'est une thérapie cette année, parce que je vous propose qu'on le fasse pas uniquement pour que ça brille, mais surtout pour respirer. Parce que chez nous, l'air intérieur, il peut être jusqu'à 5 fois plus pollué que l'extérieur. Et devinez qui squatte notre confort? Bah, les acariens, ces petites bêtes invisibles, hein, qui adorent nos matelas, nos canapés, les moisissures qui se planquent derrière les meubles et dans la salle de bain, et puis les pollens qui s'invitent par la fenêtre. Résultat, on éternue, on a les yeux qui piquent, on est fatigué, bref, nos maisons deviennent des boîtes à allergènes. Mais bonne nouvelle, avec quelques gestes, on peut transformer notre intérieur en un vrai cocon extrêmement sain. Premier réflexe, on évite le piège de vouloir nettoyer trop fort. Il y a beaucoup de nettoyants industriels en fait qui contiennent des composés organiques volatiles, des perturbateurs endocriniens qui restent dans l'air, et avec la chaleur du printemps, les polluants chimiques vont s'évaporer encore plus vite. Donc conseil numéro 1, produits naturels. Trio magique, allez, c'est vinaigre blanc, bicarbonate de soude, savon noir, ça désinfecte, ça dégraisse et ça ne nous empoisonne pas. Et pour le reste de la maison, deuxième réflexe, c'est très simple. C'est tout ce qui peut se laver, bah, ça part à 60 degrés minimum dans la machine, c'est-à-dire les rideaux, les coussins, les peluches. Pour les sols, pas de moquette, ça retient la poussière. On va plutôt prendre un aspirateur qui est muni d'un filtre EPA, c'est HEPA, c'est un petit bijou de technologie, et ça va capter tous les allergènes.
0: Alors une fois qu'on a bien nettoyé, qu'est-ce qu'on peut faire au quotidien ?
1: Tous les jours, je voudrais vous rappeler qu'il faut parler aération. On ouvre les fenêtres, ça paraît bête, mais c'est pas juste pour changer d'air, c'est renouveler l'air. C'est un geste médical. 10 minutes, matin et soir, même en hiver ou au printemps, ça fait chuter de 80% la concentration des allergènes et des composés organiques volatiles, justement, qui sont enfermés dans la maison. Mais attention, faut pas aérer, évidemment, aux heures où il y a un pic pollinique si vous êtes allergique, parce que là, vous allez faire rentrer les graminées ou tous les pollens. Et d'ailleurs, pour faire le point sur vos allergènes, consulter un allergologue, il va faire le bon diagnostic. Est-ce que c'est les acariens, les moisissures, les pollens ou encore les poils d'animaux? Il va vous donner des conseils sur mesure, des housses anti-acariens, des purificateurs d'air. Et une fois que vous aurez identifié vos allergènes, vous allez pouvoir voir la carte de la météo pollinique. Allez, je vous donne le site, c'est france-pollen.fr et ça vous permettra de mieux les éviter. Allez, d'ici là, portez-vous bien.
0: Merci beaucoup docteur, on vous retrouve à tout moment sur ici.fr. Dans un instant sur votre radio, vous allez pouvoir retrouver de la musique. Pas n'importe laquelle, on a sélectionné le meilleur, rien que pour vous.

0: On a tous reconnu Thierry Pastor, le coup de folie sur votre radio. Ça arrive d'ici quoi ? D'ici quelques instants, juste après vos infos locales. 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
0: Bientôt 9h et d'ici quelques instants, vous saurez tout sur l'info locale en compagnie de Thibaut Pointeau. Il sera question notamment d'une intoxication supposée au McDo.
7: C'est ça, supposé. Hein, c'est la question qui se pose. Il y a des enquêtes qui sont
8: conditionnelles.
7: Oui, bien sûr.
0: Et puis à partir de 9h, Ingrid Herbst, exceptionnellement. Où est passé Thierry Bolaton ? On se demande.
8: Mystère.
0: Écoutez, on ne veut pas savoir ce qui se passe pour lui. À la une de
8: Bienvenue chez vous.
0: Voilà, je savais.
8: Eh bien aujourd'hui, justement, Thierry recevait Pierre-Valéry Archassal, président de l'association La Société des sciences naturelles, archéologiques et historiques de la Creuse. Eh bien, on va parler patrimoine, histoire et transmission creusoise.
0: Bonne émission.
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8: Vous écoutez la première radio de Creuse. Ici Creuse, il est 9h. Le journal, c'est avec vous, Thibaut Pointeau.
7: Oui, venez comme vous êtes, oui, mais repartez malade, ça ce n'est pas au programme. Burger, frites, coca, une commande McDo est restée en travers l'estomac d'un jeune creusois. Alors, est-ce qu'il y a eu une intoxication alimentaire dans un McDo de Guéret? C'est ce que laisse supposer ce client. Vous avez peut-être vu circuler sa publication sur Facebook. Solène Delarquier, expliquez-nous.
9: Dans sa publication sur Facebook, un jeune homme demande si des personnes sont tombées malades après avoir mangé au McDo guérétois de Cher-du-Prat, mercredi dernier. Il explique qu'une enquête est en cours. Un message partagé près de 400 fois avant d'être supprimé dans la soirée. La direction de McDonald's fait savoir que l'auteur de ce message a lui-même contacté le service consommateur après être tombé malade. Les tests réalisés quotidiennement dans l'établissement ne montraient rien d'anormal, mais l'entreprise a lancé des tests supplémentaires. Comme le signalement date d'hier, les analyses sont toujours en cours. C'est le seul cas signalé à ce jour. La préfecture a elle aussi reçu l'alerte et mène une enquête. Pour le moment, rien ne confirme la piste d'une intoxication alimentaire.
7: Et la direction de McDo France s'engage à communiquer sur les résultats des tests effectués dès qu'ils seront connus. Elle précise que tous les établissements réalisent chaque jour plus de 100 points de contrôle qualité et qu'un laboratoire indépendant est missionné pour analyser les produits vendus par le fast-food.
8: Surtout, pas de panique, tout va bien.
7: C'est le message envoyé par le gouvernement. La situation liée à l'antivirus est sous contrôle grâce à des protocoles extrêmement rigoureux, assure Emmanuel Macron. Une Française est toujours gravement touchée, mais il n'y a pas de signe de circulation du virus dans l'Hexagone. Les quatre autres passagers du bateau rapatriés dimanche vont bien et sont soumis à une surveillance médicale étroite, indique la ministre de la Santé. C'est une affaire qui secoue la commune de Saint-Sulpice-le-Guérétois et pas que. Et pour cause, les accusations sont graves. Une habitante assure que la mairie a voulu l'interner de force. Tout commence quand les gendarmes veulent auditionner cette femme de 37 ans suspectée de vol dans un supermarché. Elle leur demande alors un justificatif écrit, mais ils n'en ont pas. L'habitante panique, se retranche chez elle. Selon son avocate, le but était clairement de déstabiliser sa cliente pour justifier une intervention et donc un internement. Ce que contestent les officiels, les détails sont sur récit.fr.
8: Un acte totalement inadmissible et honteux à Chénérailles.
7: Colère de la mairie hier. Des balises installées pour la course d'orientation des élèves de l'école primaire ont été décrochées arrachés puis jetés dans les poubelles. Les élèves étant tous en cours à ce moment-là, ces agissements ne peuvent être le fait que d'adultes, déplore la mairie. Les organisateurs ont pu remettre en place les balises dans la forêt à temps, mais les gendarmes ont fait des patrouilles. Promenons-nous dans les bois pendant que le loup n'y est pas, mais le loup grappille du terrain en Creuse. C'est une première dans le département. Une commune vient d'être classée en cercle 1. C'est la commune de Jean-Soupigerolles. Autrement dit, la prédation est avérée après plusieurs attaques répétées ces dernières années. Le niveau 1 est le niveau le plus élevé. Il permet des aides financières plus importantes pour protéger les troupeaux, par exemple pour financer l'emploi d'un berger. Le cercle 2, quant à lui, vient d'être étendu à une dizaine de nouvelles communes, dont Feltin, Moutier-Roseille ou encore Saint-Pardoux-d'Arny. Les élèves du lycée agricole d'Ain, sensibilisés à la sécurité, au travail, dans les exploitations et sur les routes. Parce que c'est un fléau, une quinzaine d'accidents impliquant des tracteurs ont été recensés ces deux dernières années en Creuse. Pas toujours évident de conduire un engin sur des chemins cabossés avec des bennes pleines, d'autant qu'on peut conduire un tracteur dès l'âge de 16 ans. Hier, les lycéens ont donc appris, théoriquement, à manœuvrer un tracteur en marche arrière ou à lever une botte de foin pour la mettre sur une autre. Des exercices primordiaux pour Jérôme Leprince, brigadier chef de police et responsable de cette opération de sensibilisation.
4: Les tracteurs aujourd'hui, normalement, sont limités à 40 km/h. La loi européenne fait évoluer la chose. On va pouvoir conduire un engin agricole jusqu'à 50 km/h. Mais quand on a un tracteur agricole qui fait déjà 6 ou 7 tonnes de poids vide, la conduite à 50 km/h, ça peut aller vite, même si légalement parlant, avec une remorque, on doit conduire à 25. Donc l'exemple, il doit être montré par les parents ou les chefs d'exploitants pour bien faire comprendre que les accidents peuvent survenir et qu'il y a des règles à respecter. La vitesse, l'utilisation des clignotants. On ne conduit pas avec un téléphone à la main, on met la ceinture. Ah, ils disent la même phrase que leurs parents, on n'a pas le temps, le temps c'est de l'argent, mais il n'y a rien de plus précieux que la vie. Des fois, à vouloir gagner 30 secondes, ils prennent énormément de risques. Et ces 30 secondes-là, ben, ça peut bouleverser toute une vie. Il faut qu'ils prennent conscience que ça peut être eux un jour.
7: Et l'opération de sensibilisation au lycée d'Ain continue encore aujourd'hui.
8: Ne pensez pas prendre le train pour aller à Paris ou à Toulouse en ce week-end de l'Ascension.
7: Et la ligne Polt qui passe par la souterraine est à l'arrêt à partir de demain et jusqu'à dimanche. 51 km de voies sont en travaux entre la Creuse et l'Indre. Ce matin, un ancien Premier ministre vient parler de cette fameuse Polt à Limoges. Jean Castex, aujourd'hui PDG du groupe SNCF, participe à une réunion de travail. Ingrid, la météo est-elle au rendez-vous aujourd'hui?
8: Alors la météo, oui, rendez-vous, mais dans quel état? Ça, voilà, c'est un ciel nuageux ce matin, vous avez pu le constater. Et ça ne va pas s'améliorer cet après-midi. Quoique, bon, ça dépend. Est-ce qu'un ciel voilé, c'est mieux qu'un ciel nuageux?
7: Oui, c'est la même, les mêmes faces d'une même pièce. Là.
8: Voilà, bon bref, cet après-midi, ciel voilé sur l'ensemble de la Creuse. Les températures, elles vont monter jusqu'à 17 degrés. Sinon, ce matin, bah, comptez 12 degrés à Guéret, la souterraine et Vaux-les-Bains, 10 degrés à Crau et Royères-de-Vassivière et 13 degrés à Bonnat. On garde donc sa petite liquette. Merci Thibault.
7: Merci Ingrid, à tout à l'heure.
8: À tout à l'heure.
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8: C'est peut-être pour vous le dernier jour de boulot de cette semaine si vous avez la chance, la grande chance de faire le pont pour un sacré week-end à rallonge. Alors profitez-en bien, quoi qu'il en soit, que vous fassiez le pont ou pas, ici Creuse.

0: 100 000 exemplaires vendus à sa sortie en 1982. Le coup de folie, Thierry Pastor, à l'instant sur votre radio Ici Creuse. 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
1: Ici Creuse, Ingrid Herbst, bienvenue chez vous.
0: Bienvenue chez vous. Ce matin, il est question de patrimoine, histoire et transmission. Depuis de nombreuses années, une association œuvre pour faire connaître la Creuse, son histoire, sa nature et ses richesses souvent méconnues. Et cette association, c'est la Société des sciences naturelles, archéologiques et historiques de la Creuse. Là, attention, je ne me trompe pas, la SSNA. HC, voilà. Pour en parler, son président Pierre-Valéry Archassal est au micro de Thierry Bolaton.
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3: Pierre-Valéry Archassal, bonjour.
4: Bonjour.
3: Vous êtes président de la Société des sciences naturelles, archéologiques et historiques de la Creuse. Il y a de quoi faire. À quoi sert du coup cette association ?
4: Alors, son nom peut faire un peu peur comme ça, ça peut faire élitiste, alors que pas du tout. C'est simplement une structure qui existe depuis 1832, donc bientôt 200 ans. On fêtera donc le bicentenaire en 2032. Et c'est une association loi de 1901 qui traite de tous les sujets, comme son nom l'indique, à la fois de sciences naturelles, d'archéologie et d'histoire, et toujours avec une particularité, c'est que nous ne parlons que de la Creuse. Alors, science nat, ça veut dire ça s'intéresser à la flore ou à la faune, par exemple, aux champignons, aux arbres, aux animaux de la Creuse. L'archéologie, ben, ça parle en soi-même. Hein. Et puis l'histoire, ça peut être autant l'histoire très ancienne, depuis le Moyen-Âge ou même avant, jusqu'à l'histoire contemporaine. On a beaucoup de sujets qui traitent de la Deuxième Guerre mondiale, par exemple, voire même des migrations plus tardives au niveau agricole dans les années 70, par exemple. Donc tous ces sujets sont traités à la Société des sciences avec des conférences qui ont lieu tous les deux mois, les mois impairs, c'est facile. Hein. Donc là, ce mois de mai, il y aura la prochaine séance le 16 mai.
3: En 1832, la création du coup de cette structure, on peut imaginer qu'il reste beaucoup d'archives.

0: de l'époque?
1: Alors oui, on a une très très grande bibliothèque, d'une part avec nos propres archives, tous les articles qui existent et qui ont été écrits depuis 200 ans, parce qu'il faut savoir que quand je parlais de conférence ou de communication, on emploie plutôt le mot de communication parce que c'est court, c'est environ 20 minutes à chaque fois, et bien chaque fois qu'il y a une communication, ça donne lieu à un article, donc un article qui est publié dans un volume annuel tous les ans, et depuis 1832, on a tous ces volumes qui sont conservés, mais bien sûr on a beaucoup d'autres choses, parce qu'on a acheté quasiment tous les livres qui sont sortis depuis 200 ans sur la Creuse, et puis on nous en a envoyé aussi, notamment nos collègues de la Haute-Vienne, de la Corrèze, de l'Indre, par exemple, du Berry en général, eh bien nous envoient leur propre communication, donc on a une bibliothèque qui est accessible à toutes et à tous, hein, qui est d'ailleurs à la bibliothèque multimédia du Grand Guéret, ouverte tous les mercredis après-midi et les samedis, et là, on a tous ces ouvrages-là qui sont consultables.
0: Quels sont les types de documents qu'on peut trouver dans cette bibliothèque pour on va dire, le Quidam?
1: Alors, des livres anciens et modernes, parce qu'on continue à acheter des livres, hein, les derniers livres qui sont sortis sur la Creuse, certains sont un petit peu chers, donc si vous voulez pas les acheter tout de suite, vous pouvez venir les consulter, les feuilleter, même les prendre en photo avec votre appareil, avec votre smartphone par exemple, si vous voulez. C'est accessible à tout le monde, on peut pas les emprunter si on n'est pas membre, mais en revanche, on peut venir les consulter. Et puis, on a aussi des documents très anciens et là très très rares, notamment des livres du 19e siècle par exemple, voire ce qu'on appelle aussi des papiers d'érudit, c'est-à-dire des archives qui ont été données à la Société des sciences par des personnalités qui s'occupaient d'histoire, de sciences en général, de la Creuse, et qui nous ont donné leurs papiers après leur décès. Alors on en a une partie qu'on conserve avec les archives départementales de la Creuse, et puis une partie qui est encore chez nous et qui est accessible sur demande évidemment, avec la bibliothécaire qui s'appelle Chantal Lafaille.
0: Dans l'ensemble, est-ce qu'on a réussi à conserver en bon état ces documents?
1: Oui, on a la chance d'avoir de bonnes conditions de conservation. Il y a très longtemps, pour ceux qui se souviennent de la sénatorerie, on avait nos locaux là-bas, à côté du musée, et il y avait des bibliothèques qui étaient très bien conservées, avec des rayonnages qui étaient en bon état. Et puis, on a déménagé, donc maintenant, aujourd'hui, à la bibliothèque multimédia du Grand Guéret, on est dans la salle qui s'appelle la salle du patrimoine, où les conditions de conservation sont idéales, donc tout est bien conservé et tout est bien archivé. Et évidemment, tout ce qu'on a donné, prêté, déposé aux archives départementales, là, il n'y a pas de meilleur endroit pour conserver les archives.
2: Et Bienvenue chez vous revient dans quelques instants avec Pierre-Valéry Archassal, président de la Société des sciences naturelles, archéologiques et historiques de la Creuse. On parle ce matin patrimoine creusois. Nouveauté sur votre radio ici Creuse à 9h14, Louane, conduire, c'est son tout dernier titre.
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0: Conduire, c'est le premier extrait du sixième album de Louane, déjà un album qui devrait sortir en novembre prochain. Bien évidemment, votre radio ici Creuse vous tiendra au courant des avancées. Et on retrouve Thierry Bolaton et son invité, Pierre-Valéry Archassal, président de la SSNACH. Bien arrivé, il est question de patrimoine creusois.
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3: Nous sommes toujours avec Pierre-Valéry Archassal. Vous êtes président de la Société des sciences naturelles, archéologiques et historiques de la Creuse. Je sais que vous avez eu une assemblée il n'y a pas longtemps. Est-ce qu'on continue à se passionner pour des œuvres comme ça ou des documents anciens en Creuse?
4: Alors oui, on a eu l'assemblée générale qui a lieu tous les ans, comme pour toute association. Mais cette année, c'était un peu particulier parce que nous avons de nouveaux élus tous les 3 ans au conseil d'administration. Les mandats sont de 6 ans et donc les élus sont renouvelés tous les 3 ans, et cette année, c'était une année d'élection, donc j'ai eu la chance qu'on me fasse confiance pour m'élire président, par exemple. J'étais déjà au conseil d'administration en tant que vice-président, et j'ai la chance d'avoir l'ancien président Guy Avizou, qui a accepté de rester vice-président à mes côtés, ainsi que Jacques Guillon et puis Sylvie Dussault, qui sont donc les deux autres vice-présidents, en plus de Guy. Et le conseil d'administration, dans son ensemble, a été en partie renouvelé. Et vous voyez, ce qui montre la vitalité de notre association, c'est que il y avait plus de candidats que de postes. Donc malheureusement, il a fallu faire des choix. Il y a 2 personnes qui étaient candidates qui n'ont pas pu être élues, mais ça sera pour la prochaine fois, parce qu'il y avait plus de candidats que de places disponibles. Et au niveau des membres, eh bien, on ne cesse de croître. Là, on est autour de 500 membres. Encore une fois, c'est bien, c'est beaucoup pour la Creuse. Depuis 200 ans, on n'a jamais eu de perte de membres. Et là, avec 500 personnes qui nous suivent, c'est un très bon panel. Mais il faut aussi dire que pour chaque séance, eh bien, on a à chaque fois 100 de personnes présentes. Alors, les séances sont gratuites, tout le monde peut venir. C'est pas toujours les adhérents, mais comme vous le disiez, Thierry, il y a toujours plein de gens qui se passionnent pour le patrimoine creusois. Et ça ne peut que nous satisfaire.
3: Ça fait un moment que vous connaissez bien cette structure, Pierre-Valéry. Est-ce qu'il y a encore des choses qui vous épatent dans les découvertes ou dans les documents qu'on vous transmet?
4: Alors oui, moi ça fait, j'ose le dire, j'ai adhéré en 82. Donc vous voyez, vous calculez, ça fait 44 ans que je suis membre de la société. J'étais très jeune quand j'ai commencé. et ce qui m'étonne toujours, c'est de voir découvertes, toujours aujourd'hui, en 2026, il y a des gens qui font des découvertes de choses qu'on ne soupçonnait même pas il y a encore 20 ans, 30 ans, il y a plus forte raison, il y a 100 ans ou 200 ans. Même en histoire, par exemple, récemment, à la suite de travaux d'Enguerrais, on a découvert une porte sculptée du Moyen-Âge, par exemple. Et il y a des choses aussi qu'on découvre, qu'on étudie de plus en plus, je pense, en sciences naturelles. Moi, c'était pas du tout mon domaine de spécialité. Et j'écoute comme un enfant les communications sur le sujet, par exemple sur les oiseaux migrateurs qui vont à l'étang des Landes, vous savez, sur la commune de Lussa, où on a des spécialistes qui étudient la migration des oiseaux, ou bien récemment on a eu aussi une communication sur les blaireaux en Creuse. Alors les blaireaux, il y en a à côté de chez moi, il y a plein de terriers. Quand je me promène, j'attends toujours qu'ils sortent, mais évidemment, ils vont pas sortir quand je suis là, il y a plus forte raison en journée, c'est plutôt des animaux nocturnes. Mais ce genre de conférence, moi, ça m'étonne toujours, ça m'émerveille d'apprendre des choses sur des éléments qui sont très proches de nous, parfois à côté de nos maisons, dans la Creuse, et qu'on n'a pas forcément vu. Et aujourd'hui, on découvre tout ça, ça me fascine. Je vous dis, je suis comme un gamin.
0: Par hasard, en faisant des travaux, eh bien, on retrouve des petits trésors patrimoniaux. Thierry Bolaton revient sur ses découvertes faites en Creuse avec son invité, Pierre-Valéry Archassal, dans quelques minutes sur votre radio, ici Creuse. Et on fera aussi un petit tour à venir, hein, en 1987, avec Chris Isaac, qui vous emmène au Blue Hotel. À tout de suite.
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0: du rock, le Mary Kane, avec Chris Isaac et son Blue Hotel à l'instant sur votre radio ici Creuse. Patrimoine et histoire creusoise, c'est avec Pierre-Valéry Archassal, l'invité de Thierry Bolaton.
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3: Nous sommes avec Pierre-Valéry Archassal, qui est le nouveau président de cette Société des sciences naturelles, archéologiques et historiques de la Creuse. Alors vous, ça fait un moment, on peut le dire, hein, ça fait 44 ans que vous connaissez, que vous participez à cette structure.
4: Je suis adhérent, effectivement, à la Société. J'ai vu passer plein de gens qui sont malheureusement, pour certains d'entre eux, décédés aujourd'hui, qui sont les grands érudits de la Creuse du 19e, du 20e siècle, pardon, des années 1900, et aujourd'hui on essaie de continuer à avoir cette émulation avec toutes les personnes qui s'intéressent à la Creuse. C'est pas la peine d'avoir fait des super études ou d'avoir gardé le diplôme. Du moment qu'on s'intéresse à quelque chose qui concerne la Creuse, eh bien, on a tout à fait sa place à cette édition.
3: Alors moi j'avais une question, parce que effectivement tout le monde peut découvrir un trésor ou des choses un peu rares. On parle d'une porte qui a été retrouvée à Guéret. Comment ça s'est passé?
4: Alors ça s'est passé tout simplement, quelqu'un qui a fait des travaux et qui a retiré un enduit. Vous voyez, la porte, elle existait, elle était simplement masquée, la pierre était masquée par de l'enduit. Et donc, en grattant un petit peu l'enduit de la maison, il a vu apparaître des formes dans la pierre. Et c'est là qu'on a redécouvert cette pierre sculptée avec des motifs classiques du Moyen-Âge. Mais il y a plein de trésors cachés partout comme ça, c'est-à-dire que quelquefois vous ne vous rendez pas compte, mais vous avez une maison rurale qui est située pas très loin d'un ancien château ou d'une ancienne abbaye qui a été démontée, démolie par exemple. Eh bien, vous n'avez peut-être jamais remarqué que dans la porte qui va vers votre grange ou bien vers vos anciennes étables ou autres, il y a des pierres qui sont belles, qui sont taillées, qui sont sculptées, sans forcément avoir des motifs, mais quand même avec, par exemple, des angles qui sont coupés, qui sont biseautés ou autres. Eh bien, demandez-vous d'où viennent ces pierres. Elles viennent pas forcément de la carrière. Ça peut être des pierres qui viennent simplement du château ou de l'abbaye quand ça a été démoli au moment de la Révolution. Ça arrivait très souvent que ces monuments servent de carrière et qu'ensuite les pierres soient utilisées dans les maisons. Elle était toute prête, toute taillée pour faire des linteaux de porte, par exemple, ou de fenêtres. Donc on peut en retrouver partout chez soi, que ce soit à Guéret ou que ce soit dans le moindre petit village, dans le petit hameau de telle commune rurale, il y en a absolument partout. Et ces découvertes-là, on les fait parfois 200 ans après.
3: Et oui, ça prend du temps pour que quelqu'un tombe dessus complètement par hasard. Vous avez une anecdote de quelque chose qui vous a vraiment surpris, une découverte inattendue en Creuse ?
4: On voit beaucoup, et ça me surprend toujours, que les gens n'aient pas vu avant les margelles de puits. Vous savez, alors malheureusement, maintenant, les puits, on s'en sert plus beaucoup. J'espère qu'on va les remettre en état, notamment pour les questions un petit peu d'écologie, avec l'utilisation plutôt de l'eau des puits à la place de l'eau des réseaux d'eau pour arroser les jardins, par exemple. Donc, les margelles des puits, eh bien, on se rend pas compte que quelquefois, ce sont des pierres qui sont taillées, qui sont bien sculptées, qui sont arrondies, évidemment, mais ce sont des pierres qui sont des pierres qui viennent d'ailleurs. Souvent, elles ont servi soit, justement, de linteaux pour des fenêtres, soit elles ont pu servir aussi, on en trouve quelques-unes, qui ont pu servir pour des sépultures, par exemple. On trouve aussi des abreuvoirs dans lesquels on donnait des fois à boire aux bêtes, des petits abreuvoirs creux, ronds, et en fait, qui sont ce qu'on appelle des anciens cipes, c'est-à-dire les anciennes pierres dans lesquelles il y avait des urnes funéraires en verre où on mettait les cendres des défunts. Et aujourd'hui, on a redécouvert ça, et c'était un récipient en granit, par exemple. Eh bien, voilà, on s'en sert comme un abreuvoir, par exemple. Donc, toutes ces choses-là, moi, ça me surprend à chaque fois, mais on en trouve encore partout, dans les cours de ferme, quelquefois. Personne n'a jamais fait attention que là où les poules sont en train de boire, eh bien, c'était une ancienne pierre d'une sépulture gallo-romaine.
0: Et bienvenue chez vous sur l'histoire et le patrimoine creusois. Revient dans quelques instants. D'ici là, sur votre radio ici Creuse, le plus français des Québécois, j'ai nommé Garou, avec son titre Seul. Et Gauthier Conseil, lui, vous donne tous les bons plans pratiques près de chez vous dans Ici Express.
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5: 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Que vous soyez jeune, demandeur d'emploi ou en pleine reconversion, venez découvrir toutes les opportunités, formation pour adultes, alternance, VAE ou encore remise à niveau. 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L'enjambée creusoise revient pour une nouvelle édition dans les environs de Bourganeuf. Ce rassemblement de randonneurs de tous niveaux propose 4 circuits complètement repensés d'année en année. Vous avez le choix entre 5, 12, 20 et 30 km. Bien sûr, vous trouverez sur le parcours des points de ravitaillement et des points d'eau. Attention cependant, vous devez impérativement vous inscrire avant le samedi 16 pour participer aux 3 circuits les plus longs. L'inscription sur place est possible, mais seulement pour le parcours de 5 km. Retrouvez toutes les informations sur le site de l'enjambée creusoise.
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0: Bienvenue à vous si vous nous rejoignez en ce mercredi 13 mai, veille d'un très long pont. Que dis-je ? Un aqueduc pour certains. Ici Creuse, la radio des Creusois, votre radio est avec vous. Bonne matinée à vous.

0: Eh bien, figurez-vous que ce titre a 26 ans déjà. Il est sorti en 2000. Et voilà, ça ne nous rajeunit pas tout ça. Seul, c'était Garou sur votre radio ici Creuse. Bienvenue chez vous aujourd'hui. Thierry Bolaton et son invité Pierre-Valéry Archassal évoquent le patrimoine creusois.
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2: Le samedi 16 mai prochain, à la bibliothèque multimédia du Grand Guéret, dès 15h, trois communications se succéderont, aussi variées que passionnantes. On est en compagnie de Pierre-Valéry Archassal. Vous êtes président de la Société des sciences naturelles, archéologiques et historiques de la Creuse. Vous faites régulièrement des rencontres comme ça avec le public pour proposer un petit peu les trésors qu'on trouve en Creuse.
3: Oui, ça se déroule tous les mois impairs. Donc là, le mois de mai, c'est un mois impair, hein, puisque c'est le cinquième mois de l'année. Donc le suivant, ça sera juillet, et puis après à la rentrée, septembre, novembre, et l'année prochaine, janvier et mars. Et donc, le samedi après-midi, c'est ouvert à tous. Ça se passe à l'auditorium de la bibliothèque multimédia du Grand Guéret, donc avenue Fayolle. Ça commence à 15h, et ce samedi, le 16 mai, on va avoir trois communications dans des domaines très variés. Alors là, je salue vraiment la vice-présidente Sylvie Dussault, c'est elle qui est chargée de recruter les intervenants, et toujours d'équilibrer les sujets pour qu'on ait des choses variées. À chaque fois, on essaye d'avoir un sujet en lien avec l'archéologie, avec l'histoire, avec les sciences naturelles. Et c'est le cas cette année, on a deux sujets dans l'histoire, une histoire un peu plus ancienne, une histoire récente, et puis un sujet d'histoire naturelle. Alors si vous voulez, Thierry, je veux commencer par l'histoire naturelle, parce que oui. C'est Sébastien Versan-Janoset qui va venir nous parler des écrevisses à pattes blanches. Alors, est-ce que vous connaissez les écrevisses à pattes blanches?
2: Ah, pas du tout.
3: Eh bien, pourtant, elles font partie du patrimoine creusois, mais c'est une espèce qui reste très peu connue. Donc, notre intervenant va venir nous parler de l'évolution, notamment dans ces dernières décennies très récentes. Qu'est-ce qu'elles représentent pour nous aujourd'hui? Et donc, on pourra en profiter d'ailleurs pour faire un panorama sur les espèces aquatiques de nos rivières, avec évidemment tous les changements climatiques qu'il peut y avoir sur le réchauffement de l'eau, etc. Et en partant des écrevisses à pattes blanches, on va vraiment faire un tour sur les espèces aquatiques en Creuse et en Limousin. Donc, Sébastien Versan-Janoset sera là pour nous parler de cela samedi. Et puis, sur le plan historique, alors histoire ancienne, là, c'est une personne qui s'appelle Marie-Hélène Terrier, qui est une jeune femme qui est née à Argenton, mais qui vivait dans le nord, nord-ouest de la Creuse, à Saint-Sébastien précisément. Et elle a toujours entendu parler, quand elle était jeune, de l'abbaye d'Aubignac. Alors Aubignac qui se trouve sur la commune de Saint-Sébastien, ancienne abbaye cistercienne. Et ses parents lui en parlaient, ses grands-parents lui en parlaient. Et Marie-Hélène Terrier, elle est partie étudier l'histoire à la Sorbonne, et comme par hasard, elle a choisi le Moyen-Âge pour sa maîtrise, et aujourd'hui, elle est documentaliste dans une bibliothèque parisienne, mais elle vient nous parler de l'abbaye d'Aubignac, donc comme je vous le disais, qui a bercé son enfance, et notamment, elle a étudié ce qu'on appelle le temporel. Alors, le temporel, ça veut dire quoi? C'est simplement l'ensemble du patrimoine et des revenus de l'abbaye d'Aubignac. Donc, ces moines cisterciens qui sont installés là au XIIe siècle, eh bien, de quoi vivaient-ils? Quelles sont les donations dont ils ont bénéficié, à la fois en terre, en bois et autres? Quels étaient les revenus de leur abbaye? C'est tout ce qu'elle va étudier. Elle va nous montrer, effectivement, comment, à travers les siècles, les moines d'Aubignac ont pu subvenir à leurs besoins grâce à leurs donations. Donc ça, c'est la deuxième communication. Enfin, ça sera la première dans l'ordre. Et dernière intervention, là, d'histoire moderne, avec Olivier Paquet. Olivier Paquet, il reviendra sur le destin australien, tenez-vous bien, d'un enfant de la chapelle Saint-Martial qui s'appelait Henri-Victor Barret. Et donc, c'est quelqu'un qui est né en 1843 à la chapelle Saint-Martial. Rien du tout ne le prédestinait à finir ses jours à l'autre bout de la planète. Hein. Il a passé son enfance en Creuse, il est parti travailler à Paris. Et puis, il a commencé malheureusement à voler pour vivre parce qu'il n'avait pas assez pour se nourrir. Et donc, il a été condamné par une cour d'assises à 10 ans de travaux forcés, qui va l'emmener à Toulon, et puis après en Nouvelle-Calédonie. Et là-bas, il a purgé sa peine en tant que bagnard. Et à 36 ans, donc il commence une nouvelle vie, il part après sa peine, donc une fois libéré, à Sydney, en Australie. Et c'est là-bas qu'il va fonder une famille et finir ses jours. Donc vous voyez, c'est une histoire incroyable. Ce garçon, on est à la chapelle Saint-Martial, condamné pour vol, ça change sa vie, puisqu'évidemment, il part en Nouvelle-Calédonie, et il trouve la force de monter un nouveau business, entre guillemets, et de fonder une famille à Sydney, en Australie. Et donc, ça sera ce que Olivier Paquet nous racontera samedi prochain, 16 mai.
0: Thierry Bolaton et son invité Pierre-Valéry Archassal, président de la Société des sciences naturelles, archéologiques et historiques de la Creuse, reviennent dans quelques minutes pour la dernière partie de Bienvenue chez vous. Rock Voisine, lui, a sorti sa guitare pour vous apporter un peu de douceur avec son tout premier tube, rien que pour vous. Ne bougez pas.
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0: Ça en fait des souvenirs, le clip avec la plage et l'amour impossible, tout ça, tout ça. Premier tube de rock voisine sur votre radio ici Creuse, Hélène. Extrait de l'album du même nom, c'était en 1989. Et tout de suite, dernière partie de Bienvenue chez vous, consacrée au patrimoine creusois avec une association, la Société des sciences naturelles, archéologiques et historiques de la Creuse.
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3: Je suppose que vous avez un tas d'histoires au sein de cette structure au fil des années, puisqu'on le rappelle, hein, c'est pas d'aujourd'hui cette association. Je suppose qu'il y a beaucoup d'humains dans tout ça.
4: Oui, il y a beaucoup de creusois, j'ai envie de dire célèbres et inconnus, c'est-à-dire qui ont fait des choses dans leur vie qu'on a oublié. Et alors, deux choses pour ça. La première, c'est que on peut retrouver les destins de toutes ces personnes grâce à notre site internet. Si vous voulez aller sur le site qui est simplement l'abréviation, l'acronyme de la société, hein, ssnahc.fr, ssnahc.fr, il y a un moteur de recherche, et dessus, si vous tapez le nom d'une commune par exemple, ou bien le nom de quelqu'un, un patronyme, n'importe lequel, eh bien on va vous sortir tous les articles qui concerne cette commune ou cette personne. Donc vous allez voir qu'il y a une base de connaissances qui est absolument fabuleuse. Et puis, avec Chantal Lafaye, la bibliothécaire, on travaille à un projet pour soit la fin de l'année, soit l'année prochaine, qui serait d'éditer un livre justement avec des petites biographies de ces fameux creusois célèbres qu'on a oubliés, ceux qui ont fait des choses dans leur vie, soit sur le plan économique, politique, scientifique ou autre, et raconter un peu leur histoire pour qu'ils sortent de l'ombre, parce que un jour, bah, ils ont fait pour notre département, et c'est tout à fait injuste de les oublier aujourd'hui, donc on aimerait bien les remettre un peu dans la mémoire des creusois d'aujourd'hui.
3: Est-ce que tous les documents que vous avez au sein de l'association sont visibles sur votre site internet ?
4: Alors, leurs titres sont visibles avec leurs références. Après, tout n'est pas numérisé, malheureusement, c'est un chantier qu'on a ouvert et on commence à numériser des choses. Mais sinon, on retrouve les références de toutes choses, je vous disais, sur un nom de lieu ou un nom de personne, on peut le retrouver sur le site. Et ensuite, eh bien, à la bibliothèque, le mercredi ou le samedi, c'est accessible dans les livres qui sont à la disposition de tous, membres ou pas membres. La seule différence, c'est que les membres peuvent emprunter certains livres, pas tous non plus, alors que les non-membres doivent les consulter sur place. Et sinon, tout le monde peut venir faire une recherche dans notre bibliothèque.
3: Et en plus, c'est gratuit.
4: Complètement.
3: Donc rendez-vous à la bibliothèque multimédia du Grand Guéret, hein. On est d'accord, c'est le beau bâtiment.
4: Le grand bâtiment, avenue Fayolle, le beau bâtiment avec un superbe auditorium. Donc c'est là que se déroulera la séance du samedi 16 mai à 15h.
3: À la bibliothèque multimédia du Grand Guéret, trois communications se succéderont. Le temporel de l'abbaye cisternienne d'Aubignac. Également Henri-Victor Barré, le destin australien d'un enfant de la chapelle Saint-Martial et amnésie environnementale et regard sur les espèces aquatiques en Creuse et en Limousin. On va se régaler, on va dire.
4: Avec les écrevisses, oui, mais pas seulement les manger, on va se régaler les communications, oui.
3: Pierre-Valéry Hirschassal, on va redonner une dernière fois le site internet.
4: Le site internet, c'est SSNAHC, comme Société des sciences naturelles, archéologiques, historiques de la Creuse.fr.
3: Pierre-Valéry, merci.
4: Merci à vous Thierry, bonne journée.
0: Et vous pouvez réécouter les interviews de Bienvenue chez vous à tout moment sur le site ici.fr et sur l'appli ici. Comment sevrer son petit chat ou son petit chiot sans faire de dégâts? On croit bien faire et au final, on fait des bêtises. Eh bien, le docteur Pierre Fabin vous donne ses conseils pour un bon sevrage tout en douceur. C'est à retrouver sur votre radio ici Creuse, juste après Lola Young et ce titre Messie.

0: Lola Young, Messi à l'instant sur votre radio, ici Creuse. Et vous avez repéré une petite boule de poils de 6 semaines sur une annonce. Le propriétaire vous assure, il mange des assiettes croquettes tout seul, il est sevré, vous pouvez venir le chercher. Le docteur Pierre Fabin nous explique pourquoi cette situation très fréquente cache en fait l'une des pires erreurs que l'on puisse faire avec un bébé animal.
1: Et c'est une très grande confusion chez plein de futurs propriétaires. On réduit souvent le sevrage au sevrage alimentaire, le simple passage du lait maternel à la nourriture solide. Celui-ci commence naturellement vers l'âge de 3 à 4 semaines, quand les premières petites dents un peu aiguisées apparaissent. La mère commence à avoir mal lors de la tétée, elle repousse doucement ses petits, qui vont alors s'intéresser par mimétisme à sa gamelle. Vers 6 à 8 semaines, ils sont capables de manger 100% solide. Mais attention, être capable de croquer sa nourriture ne veut absolument pas dire que l'animal est prêt à quitter le nid familial.
0: S'il est autonome pour manger et n'a plus besoin de lait, qu'est-ce qu'il retient encore avec sa mère? Est-ce qu'il y a un risque à adopter un animal à ce moment-là?
1: Alors le risque est très important sur le plan comportemental. Après le sevrage alimentaire, il y a le sevrage psychosocial. C'est une phase d'éducation cruciale de sa vie. Entre 6 et 10 semaines, la mère va lui apprendre les codes de son espèce et les autocontrôles. Quand les petits jouent entre eux et qu'ils mordent ou griffent trop fort, la mère les plaque au sol ou les repousse fermement pour leur apprendre l'inhibition de la morsure, le respect de la douleur de l'autre et la gestion de la frustration. Si vous séparez un chiot ou un chaton de sa mère à 6 ou 7 semaines, il n'aura pas intégré ses limites. Vous risquez de vous retrouver avec un animal anxieux, hyperactif, incapable de se calmer et qui mordit les mains jusqu'au sang sans pouvoir s'arrêter.
0: C'est donc la mère qui fait le plus gros du travail d'éducation. Alors concrètement, à quel âge idéal peut-on séparer le petit de sa fratrie et accompagner cette transition en douceur?
1: La loi française est très stricte sur ce point. Il est formellement interdit de céder ou de vendre un chiot ou un chaton avant l'âge de 8 semaines révolues. Mais sur le plan purement vétérinaire et comportemental, l'âge d'or pour une adoption parfaite, c'est souvent entre 10 et 12 semaines. La règle absolue, c'est de laisser la mère gérer le détachement émotionnel à son rythme. Laissez-lui le temps de faire son travail de maman jusqu'au bout.
0: Merci docteur Pierre Fabin. Les conseils du Veto sont à retrouver à tout instant sur le site ici.fr et sur l'appli ici. À 10h, vous retrouvez votre point sur l'actualité locale avec Thibaut Pointeau. Et pour vous accompagner jusque-là et vous faire fredonner, Daniel Balavoine arrive avec un extrait de Starmania, la comédie musicale signée Plamondon et Berger. C'est sur votre radio ici Creuse.
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0: Daniel Balavoine, SOS d'un terrier en détresse.
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0: Bienvenue sur la première radio des Creusois ici Creuse. Il est 10h. Le journal Thibaut Pointeau, y a-t-il eu une intoxication alimentaire dans un McDo de Guéret?
2: C'est ce que l'a supposé un client. Vous avez peut-être vu circuler sa publication sur Facebook. Une enquête vient d'être ouverte par l'entreprise et par les services de l'État. McDo confirme avoir reçu un signalement, mais les tests réalisés ne montrent rien d'anormal pour le moment. D'autres analyses sont toujours en cours. C'est une affaire qui secoue la commune de Saint-Sulpice, le Guéretois. Une habitante assure que la mairie a voulu l'interner de force. Tout commence quand les gendarmes veulent auditionner cette femme de 37 ans suspectée de vol dans un supermarché. Elle leur demande alors un justificatif écrit, mais ils n'en ont pas. L'habitante panique, se retranche chez elle. Selon son avocate, le but était clairement de déstabiliser sa cliente pour justifier une intervention et donc un internement, ce que contestent les officiels. Les détails sur ici.fr.
0: Une habitante retrouvée en pleurs, un chauffeur dépité et en colère, c'en est trop pour la mairie de Faux-la-Montagne.
2: Des drapeaux du monument aux morts ont été dégradés après le 8 mai, des boules de pétanque jetées sur un pare-brise, des pneus percés. Que dire face à la bêtise et l'ignorance de la portée de ces gestes, écrit la commune. Le vivre ensemble est un défi et il commence par le respect de l'autre. Même sentiment d'écœurement et de consternation à Chénérailles. Hier, des balises installées pour la course d'orientation des élèves de l'école primaire ont été décrochées puis jetées dans les poubelles. La mairie décrit un acte inadmissible et honteux. La gendarmerie a été prévenue et a fait des patrouilles.
0: C'est une première en Creuse. Une commune vient d'être classée en cercle 1 après des attaques de loups.
2: Et c'est la commune de Jean-Choupigerolles. Autrement dit, la prédation est avérée après plusieurs attaques répétées ces dernières années. Le niveau 1 est le niveau le plus élevé. Il permet des aides financières plus importantes pour protéger les troupeaux, par exemple pour financer l'emploi d'un berger. Le gouvernement veut rassurer quant aux craintes liées à l'antivirus. Emmanuel Macron martèle que la situation est sous contrôle grâce à des protocoles extrêmement rigoureux. Une Française reste gravement touchée par l'antivirus, mais il n'y a pas de signe de circulation du virus dans le pays. Les accidents de tracteurs sont en hausse en France, 267 en 2024 dans le pays. Alors les élèves du lycée agricole d'Ain sont sensibilisés en ce moment à la sécurité au travail dans les exploitations et sur les routes. En Creuse, il y a eu une quinzaine d'accidents impliquant des tracteurs ces deux dernières années. Le coureur cycliste David Menu tire sa révérence, champion de France de cyclocross en relais mixte, champion du Limousin et champion de Nouvelle-Aquitaine. Il maintient sa carrière de haut niveau à 34 ans. Le Creusois a été l'un des rares Limousins à évoluer chez les professionnels. Son interview est à réécouter sur ici.fr. La météo avec vous, Ingrid.
0: Des nuages en cette matinée de mercredi 13 mai. Beaucoup de nuages. Avec même des rafales de vent pouvant aller jusqu'à 50 km/h.
2: Ça
0: va souffler. Ça va moyennement chasser les nuages, puisque cet après-midi, le ciel sera voilé sur l'ensemble du département. Côté température, vous l'avez constaté, ça s'est rafraîchi. Ouais. Comptez 17 degrés pour les maximales cet après-midi. Sinon, ce matin, il fait 12 degrés à la Souterraine, Guéret et Aubusson, 10 degrés à la Courtine et 13 degrés à Bonnard. Voilà. Donc on va bien se polir.
2: On va faire avec. Bon, pas le choix.
0: Merci Thibault, on se retrouve demain.
2: À demain.
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0: 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Hey.

0: Le trio Fredericks, Goldman & Jones à nos actes manqués sur votre radio Ici Creuse.
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0: Bienvenue chez vous, dans l'heure à venir, on va sauter de sujet en sujet, comme de petites sauterelles dans un champ printanier. Oui, je suis d'humeur bucolique, et qui dit printemps dit régime pour préparer l'été, c'est moins drôle. Eh bien, dans Bienvenue chez vous, on vous donne des astuces pour éviter les pièges de ces régimes. Mais avant, eh bien, on va parler industrie, ou plutôt quand l'industrie vient présenter ses métiers au plus près de chez vous, dans son petit camion, l'Indus Mobile. Cet avenir dans l'heure, hein, sur votre radio, Ici Creuse. Et ce qui arrive tout de suite, là, maintenant, c'est un titre inédit d'Amir, à l'imparfaite. C'est à découvrir sur votre radio, Ici Creuse.

0: À l'imparfaite, à l'instant sur votre radio Ici Creuse, c'était Amir.
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0: Alors que de nombreux postes restent à pourvoir dans nos entreprises locales, un outil inédit sillonne désormais le territoire, l'Indus Mobile, une mini-usine pédagogique installée dans un camion pour faire découvrir les métiers industriels au plus près des habitants, notamment en zone rurale. Il y a quelques jours, Thierry Bolaton recevait les organisateurs de cet Indus Mobile.
3: Ce matin, on parle de l'Indus Mobile. À la

0: une tournée avec un beau camion qui, à l'intérieur, vous permet de découvrir tout ce qui concerne un petit peu les techniques de l'industrie, mais pas que. Pour en parler avec nous ce matin, Delphine Lottis, vous êtes avec nous. Merci d'avoir fait le déplacement. Vous êtes secrétaire générale de l'UIMM Limousin. C'est cet organisme un peu qui est à l'origine de ce projet.
1: Oui, c'est ça.
0: Et on va tout de suite joindre un de vos confrères qui lui connaît bien le sujet. Il est directeur général du pôle formation de l'UIMM Limousin, c'est Emmanuel de la Quitini. Bonjour.
2: Bonjour.
0: Donc vous connaissez bien ce projet puisque vous l'avez porté également. Pourquoi c'était important pour vous d'aller directement dans ces territoires ?
2: Alors ben, effectivement, il est important d'aller au cœur des territoires. Pourquoi ? Parce qu'aujourd'hui, l'ensemble de nos entreprises sont réparties sur des territoires assez vastes. Et l'idée, c'est de proposer une solution pour aller vraiment au plus proche des entreprises et au plus proche des demandeurs d'emploi.
0: Alors ce que je vous propose, c'est d'aller faire un tour dans ce camion. On va aller voir Gilles qui va nous faire une petite visite. Bonjour.
3: Bonjour.
0: Alors, qu'est-ce que vous faites ?
3: Alors là, je fais une démonstration sur notre machine École Café qui illustre ce qu'est l'industrie 4.0. Concrètement, on passe une commande à partir de son smartphone pour 8 capsules type Nespresso. On simule le passage de cette commande sur un site marchand. On simule aussi la réception de cette commande par l'administration des ventes de l'entreprise, puis par la gestion de production. Et enfin, d'un écran numérique, on lance la production de la commande personnalisée. En l'occurrence, c'était 8 capsules d'un café mocha. Et donc, on a vu ces 8 capsules se concevoir. Et les opérations se terminent par la livraison de ces 8 capsules dans une boîte avec un message personnalisé, ce qui illustre la personnalisation de la commande. Et ce qu'est l'industrie 4.0, c'est-à-dire qu'on décrit bien ce qu'il se passe entre le moment où on est chez soi, on passe une commande, et puis elle arrive chez soi par un livreur.
0: Vous avez monté carrément une unité de production avec un écran géant.
3: Exactement.
0: Est-ce que je peux interroger vos élèves ?
3: Allez-y.
0: Est-ce que vous avez été surpris un petit peu de ce que vous avez vu aujourd'hui ?
4: Moi un peu, oui, parce qu'en fait, quand on commande son café, on ne s'imagine pas ce qu'il y a derrière, au final. Donc c'est sympa de voir comment ça fonctionne.
0: Est-ce que vous attendiez à avoir des machines comme ça dans un camion ?
5: Non, peut-être pas. Enfin, aussi précise et petite pour qu'elle rentre dans ce camion, même s'il est assez grand. Non, je m'attendais pas forcément à cet outil-là.
0: Ce type d'outil, quand on travaille dans des structures qui aident au retour à l'emploi, est-ce que vous pensez que ça peut aider les gens de voir des matériaux comme ça en activité ?
6: Oui, tout à fait, c'est beaucoup plus parlant.
0: Quelles sont les réactions des gens en général quand vous montrez, en plus c'est très parlant, là, c'est une machine avec un expresso derrière, avec un robot, j'ai vu, en plus c'est une marque Limoges, Schneider, donc c'est intéressant.
3: Oui, tout à fait. La première réaction, c'est déjà les gens sont surpris par l'espace disponible dans Indus Mobile, c'est le nom donc, de notre camion, on l'appelle Indus Mobile. Sans surpris par l'espace dans lequel on accueille les gens, on a 60 mètres carrés, et par les équipements qu'on peut trouver dedans. Ils sont surpris aussi par l'aspect esthétique général, à la fois des locaux et des équipements, et la diversité.
7: Et vous pouvez aller à la rencontre de l'Indus Mobile aujourd'hui sur la place du Champ de Foire à Dun-le-Palestel.

0: Joss Benson, Give Me The Night. Dans le meilleur de Bienvenue Chez Vous, Thierry Bolaton revient sur les pièges à éviter durant les régimes en compagnie d'une diététicienne. Et après le régime, eh bien, on est prêt à partir au Brésil, à Bahia, avec Véronique Sanson. Tout ça arrive dans le prochain quart d'heure sur votre radio ici Creuse.
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0: Véronique Sanson, la douce voix de Véronique Sanson avec Baïa sur votre radio ici Creuse. Dans le meilleur de Bienvenue chez vous, Thierry Bolaton et son invité vous aident à ne pas tomber dans les pièges des régimes.
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0: On évite donc les pièges des régimes ce matin avec Elena, diététicienne au micro de Thierry Bolaton.
3: Elena, on continue à se battre avec nos régimes.
4: Rééquilibrage alimentaire, Thierry.
3: Vous avez raison, il faut le préciser, ce n'est pas la même chose. Alors justement, dans les idées qui ne sont pas bonnes au départ, se peser trop souvent.
4: Oui, se peser trop souvent. En fait, le poids, il varie naturellement en fonction du cycle, de l'eau, de plein de choses, de l'activité physique, de plein de choses. Et il varie vraiment entre le début de journée et la fin de journée. Ça peut ne rien avoir. Et entre un jour et un autre, c'est pareil. Donc en fait, il ne faut pas se peser trop souvent parce que quand on fait des efforts et qu'on a l'impression que rien ne marche parce qu'on se pèse et qu'un jour on a pris 2 kilos, un jour on en a perdu un, etc. Et ben ça peut créer vraiment une source de frustration qui est énorme et qui n'est pas justifiée, entre guillemets, parce que de toute façon, le corps varie naturellement. Donc, évitez de vous peser. La balance, on la met sous le lit et on n'en parle plus, quoi. De toute façon, si vous perdez du poids ou vous prenez du poids, on le sent dans le pantalon, dans les vêtements. Quand on se regarde, on le voit. Donc, il n'y a pas forcément besoin de la balance, hein.
3: J'ai vu mon présentateur, ma présentatrice télé préférée, perdre 30 kilos en 4 jours.
4: 30 kilos en 4 jours, il a été efficace.
3: C'est les régimes à la mode, je plaisante, bien sûr. Il ne faut pas ça.
4: Alors, en fait, le problème des régimes, c'est que c'est restrictif et qu'on va avoir tendance à vraiment trop changer nos habitudes alimentaires. Et du coup, il y a un moment donné où le naturel va revenir. Parce que bah, peut-être qu'on s'est interdit de manger tout le sucre ou du pain et du fromage pendant 2 ans, mais qu'au bout d'un moment, on a regoutté au camembert et qui nous fait envie. Mais voilà, donc ça, c'est le problème des régimes, c'est que ça a tendance à être un peu trop restrictif et que c'est pas adapté en fait à notre mode de vie et à notre rythme de vie. L'avantage du rééquilibrage alimentaire à la place, c'est que bah, souvent déjà c'est un peu moins onéreux, hein, parce que les régimes à la mode ils sont quand même très onéreux, et que bah, surtout ça s'adapte pas à notre quotidien, ça arrive tout près, ou alors c'est des recettes déjà un peu toutes prêtes, des choses toutes faites en fait, qui ne font pas d'éducation à l'alimentation, et le jour où vous arrêtez de commander ou de recevoir les plats tout prêts, il se passe quoi ? Vous reprenez votre alimentation plus ou moins comme avant, et petit à petit vous allez reprendre le poids, et même plus, parce que le corps est pas fou, et il se dit « tu m'as privé pendant un moment ». Fini, maintenant, je stocke. Donc c'est pour ça en fait que ça peut faire un peu ce qu'on appelle yo-yo. Donc j'ai tendance à dire la meilleure alimentation possible, c'est celle que vous arrivez à tenir dans la durée et qui a un juste milieu entre vos besoins et vos envies.
3: Est-ce que ça joue la volonté et le moral ? Évidemment.
4: Alors la volonté, c'est sûr que ça joue, mais j'ai l'impression que ce qui joue le plus, alors c'est pas un gros mot, mais c'est la discipline. C'est un mot qu'on n'aime pas trop, mais en fait c'est un peu la discipline, c'est-à-dire se dire ben quand même ce rythme de vie de rééquilibrage alimentaire que j'ai essayé avec ma diététicienne, j'ai travaillé pour qu'il soit au mieux en fait de mon quotidien, c'est un peu mon rythme de croisière, c'est celui que je vais devoir garder le plus souvent possible. Alors bien évidemment qu'il y aura des repas plus chargés, des choses comme ça, bien évidemment, mais par contre au quotidien, hors repas, de fêtes, des choses comme ça, ben, c'est un peu le rythme qu'on va avoir. Et ça, il faut déjà l'accepter. C'est-à-dire que quand on fait un rééquilibrage alimentaire, la première partie, c'est ça. La deuxième, c'est que les craquages, les excès, les repas un peu plus gras, plus chargés, comme je disais, ça fait partie du rééquilibrage alimentaire. Il est hors de question que parce que vous avez mangé un peu plus gras la veille, que c'est foutu, vous perdiez plus de poids, et là, en plus, vous êtes pesé ce matin, vous avez vu que vous avez pris 2 kilos après la raclette, c'est foutu, votre diététicienne va vous fâcher. Ben non, ça se passe pas comme ça, et fort heureusement, même si vous prenez vos 2 kilos de raclette, je vous assure que vous finirez par les reperdre, et ça vous a fait plaisir, vous avez passé une super soirée, le bénéfice est bien plus intéressant que les 2 kilos du lendemain. Donc il faut absolument bien se dire que c'est pas parce qu'on a craqué une fois, ou qu'on a mangé un truc un peu plus excès, que c'est foutu, pas du tout, ça fait partie de l'équilibre. Et voilà, c'est toujours une question de jonglage et de fréquence.

0: titre qui réchauffe, hein, ça sent bon l'été, le sable de plage, de sable fin. Ah, Dany Briand, quand je vois tes yeux, ici Creuse, 10h30.
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2: 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À vous de jouer! Vous avez de la patience à revendre, le sourire aux lèvres et un rond-point ne vous fait pas peur? Eh bien, sachez que la Maison de l'Emploi et de la Formation de la Creuse recrute. La MEF 23 recherche son ou sa future enseignante de la conduite pour son auto-école sociale basée à Guéret, avec des interventions possibles sur tout le département. Un poste à temps plein du lundi au vendredi pour donner un vrai sens à votre métier en boostant l'insertion et l'autonomie. Plus d'infos sur le site de la MAP en Creuse.
0: Et dans la prochaine demi-heure, les bons plans PLANTS, c'est dans Conseil au Jardin avec Bastien Glomot, pépiniériste paysagiste, hein, comment prévenir les maladies des courges. Et les bons plans PLANS, c'est forcément avec Creuse Emploi. Aujourd'hui, les questions de contrat d'apprentissage de couvreurs zingueurs.
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0: Belle matinée à vous à l'écoute d'Ici Creuse.

0: Je sais pas vous, mais moi j'ai une petite envie de me faire un café à l'italienne avec un petit sucre. C'est peut-être parce que c'était Zucchero senza una donna sur votre radio ici Creuse.
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0: Dans Conseil au jardin, comment prévenir les maladies de nos jeunes plants de courge avec les conseils de Bastien Glomeau, pépiniériste paysagiste. Comme toutes les plantes, les courges sont sensibles à certaines maladies. Alors, lesquelles doit-on se méfier et comment lutter contre, Bastien ?
3: Alors, la principale maladie qui va s'attaquer aux courges, c'est l'oïdium. Donc, l'oïdium, en fait, ça fait une petite pellicule comme de poudreuse, hein, comme de la farine qui aurait été saupoudrée sur les feuilles. Toujours irrégulière, hein. Vous pouvez avoir une petite tache d'un centimètre carré par là, 2-3 centimètres à côté. Donc, c'est irrégulier. C'est à ça qu'on reconnaît les maladies. Un stress hydrique, par exemple, peut provoquer un blanchiment. Enfin, c'est pas un stress hydrique, c'est surtout une brûlure de soleil. Ça peut provoquer un blanchiment, mais qui va être assez régulier sur la feuille. Donc, c'est comme ça qu'on va reconnaître une cause environnementale d'une maladie. Une maladie toujours plus irrégulière. Donc, dès qu'on a une feuille qui est trop atteinte, on va l'éliminer parce que l'oïdium peut devenir perforant. Il peut finir par perforer la feuille. Donc, si elle est complètement recouverte de blanc, on l'élimine, elle servira plus à rien. Et sinon, ce qu'il faut faire, c'est éviter les arrosages sur le feuillage, si on veut éviter l'oïdium. Mais bon, généralement, on évite déjà de le faire, hein, par principe, on arrose plutôt le sol, c'est la meilleure précaution à prendre. Et pour s'en débarrasser, la substance la plus efficace, ça va être le soufre. Vous trouverez des préparations à base de soufre dans le commerce qui seront très efficaces contre l'oïdium, spécifique oïdium. Le soufre ne traite pas tous les champignons, il traite l'oïdium. Si vous voulez une préparation plus polyvalente, on a aussi des préparations à base de bicarbonate de soude qui vont éliminer l'oïdium et la plupart des champignons, mais uniquement préventif. C'est-à-dire qu'il ne faut pas attendre que ce soit malade. Il faut traiter avant, et puis pour savoir quand ça va être malade, c'est très simple. L'oïdium, comme tous les champignons, c'est une maladie d'origine cryptogamique, donc de champignons, ça pousse quand il fait chaud et humide. Donc à partir du moment où on était, on a un orage qui est annoncé, on peut traiter en prévention parce qu'on sait qu'il y a des risques.
0: Et il y a aussi, avec l'oïdium, le mildiou.
3: Oui, le mildiou. Alors ça, c'est plus gênant. Alors moins sur les courges. Hein. Les courges vont moins attraper le mildiou. Mais là, c'est plus gênant sur les solanacées principalement. Donc les pommes de terre et les tomates. Et donc toujours pareil, hein, ça arrive avec l'orage. L'orage fait de la pluie battante. Ce mildiou qui est conservé dans l'air et dans le sol avec la pluie battante se révèle et puis va naviguer un peu partout avec les bourrasques de vent et se déposer un peu partout. Et généralement, les tomates, ben, quand on pince les gourmands ou qu'un insecte vient la piquer, ça fait une porte d'entrée aux maladies et du coup la tomate peut attraper le mildiou. Là c'est plus gênant parce qu'autant l'oïdium, il arrive avec l'orage, il se stabilise assez rapidement. Le mildiou, lui, une fois qu'il est rentré dans la plante, c'est que le début. Il va commencer à prendre feuille par feuille, branche par branche, aller jusqu'aux tiges et descendre à la base de la tige pour tuer la plante. Donc à partir du moment où on a du mildiou, ça peut se répandre partout. C'est en plus, hein, c'est que c'est très volatile, ça se répand d'une plante à l'autre, donc là c'est très gênant. Donc pour éviter le mildiou, préparation à base de cuivre, notamment bordelaise, avant un orage, hein, puisque c'est l'orage qui apporte les conditions, hein, ça apporte pas la maladie, ça apporte les conditions propices aux maladies. Donc avant un orage, on traite à la bouillie bordelaise ou plutôt lécithine. Lécithine, c'est naturellement présent dans le jaune d'œuf ou dans les graines de soja et de tournesol. C'est un corps gras qui va protéger, faire une pellicule protectrice sur notre plante. Et l'avantage des lécithines, c'est qu'on peut en utiliser autant qu'on veut, ce n'est pas toxique, on en trouve dans le jaune d'œuf, donc on en consomme. Et ces lécithines, l'avantage, c'est qu'elles vont pouvoir être préventives et curatives, et surtout agir pendant 2 à 3 semaines de protection et ne pas présenter de toxicité, contrairement au cuivre de la bouillie bordelaise, qui peut présenter des toxicités en forte consommation, hein, ça peut aller des troubles digestifs ou aux maladies un peu plus graves, donc on fait attention à ça. On peut traiter une fois ou deux à la bouillie bordelaise dans l'année, je crois que c'est 3 fois normalement les recommandations maximum. Lécithine, on peut en mettre autant qu'on veut, donc n'hésitez pas, c'est plus polyvalent et plus efficace.
0: Merci Bastien pour tous ces conseils au jardin. À bientôt.
3: À bientôt.
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0: Et à suivre sur votre radio ici Creuse, votre rendez-vous humour avec Muriel Jordan. Aujourd'hui, elle s'est penchée sur les jours fériés et en ce mois de mai, il y a de quoi être inspiré. Cette tendance, c'est dans une dizaine de minutes. Et puis, en un peu plus sérieux, votre rendez-vous emploi, c'est Creuse Emploi. Il est question aujourd'hui d'apprentissage, d'alternance. Et c'est à retrouver juste après le duo Jack et Carla et leur titre La Recette. Bonne matinée avec ici Creuse.
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0: Ils ont été révélés par le télécrochet The Voice, Jake et Carla. La recette sur votre radio ICI Creuse. Et la recette emploi d'ICI Creuse, c'est forcément Creuse Emploi.
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0: Aujourd'hui, nous sommes avec Caroline pour le GEC BTP 23, le groupement d'employeurs pour l'insertion et la qualification du BTP de la Creuse. Bonjour Caroline.
3: Bonjour.
0: Le GEC BTP recherche pour l'une de ses entreprises adhérentes situées sur le secteur de Dun-le-Palestel un alternant ou une alternante souhaitant se former au métier de coureur zingueur. Alors, qu'est-ce qu'on peut en dire?
3: Oui, présenter tout à fait.
0: C'est un contrat d'apprentissage.
3: Oui, alors dans le cadre soit d'un contrat d'apprentissage ou d'un contrat de professionnalisation. Donc c'est une offre qui est ouverte soit aux jeunes à partir de 15 ans, soit à des personnes en reconversion. Une découverte métier pourra être effectuée au sein de l'entreprise pour les personnes qui le souhaiteraient.
0: Donc l'entreprise, pour la partie pratique, elle est aux alentours de Dun-le-Palestel, mais la formation théorique se fait où?
3: À Limoges.
0: Elle se fait à Limoges, oui, d'accord. Donc il faut être donc peut-être véhiculé aussi?
3: Dans l'idéal, oui.
0: Et vous, comme vous le disiez, pour celles et ceux qui hésiteraient, une immersion peut être organisée dans l'entreprise pour découvrir le métier. Ça dure combien de temps? C'est sur une journée, sur deux jours, comment?
3: Généralement, c'est sur une semaine. Le temps quand même de vraiment découvrir les différentes tâches, de pouvoir aussi interagir avec l'équipe. Donc une semaine, c'est une durée qui est plutôt intéressante pour vraiment valider le projet.
0: Et cette alternance, elle dure combien de temps?
3: Alors tout dépend du niveau de qualification de la personne à l'entrée en contrat. On va dire en moyenne deux ans.
0: D'accord, donc deux ans, on est étudiant, oui, alternant. On a quand même une petite rémunération?
3: Oui, tout à fait, on a le statut de salarié.
0: Alors pour résumer, si vous souhaitez apprendre le métier de coureur zingueur, le GEC BTP 23 vous propose un contrat d'alternance pour une entreprise du côté d'Ain-le-Palestel. Une immersion d'entreprise pour découvrir le métier est tout à fait possible. Et évidemment, vous pouvez retrouver tous les détails de l'offre et le contact pour postuler sur le site ici.fr, page Creuse Emploi. Merci Caroline, à bientôt.
3: Merci à vous.
0: Qu'est-ce que vous pensez des jours fériés? Est-ce que c'est tendance? Réponse avec le quiz de Muriel Jordan. Et croyez-moi, vous n'êtes pas prêts. Barbara Streisand et son Woman in Love arrivent juste avant le journal de 11h. Tout de suite, le grand, très grand classique d'Axel Bauer, Cargo. Belle fin de matinée avec la première radio locale de Creuse. J'ai nommé, bien sûr, ICI Creuse.

0: Ah, c'est increvable. Increvable, moi je vous dis, voilà, un grand succès d'Axel Bauer, un cargo sur votre radio ici Creuse.
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0: Tendance tous les jours avec Muriel Jordan pour tout comprendre des phénomènes de notre société et moins nous sentir largués. Aujourd'hui, Muriel, on s'intéresse aux jours fériés.
3: Ah ouais, ce mois de mai est plutôt agréable hein, cette année avec 4 jours fériés programmés. Et nous, en France, ben, on y tient à nos jours fériés. Souvenez-vous, l'an dernier, l'ancien Premier ministre François Bayrou avait proposé la suppression de 2 jours fériés. Une proposition abandonnée, mais qui pourrait bien revenir un jour. Ces 2 jeunes salariés de 25 ans ne le souhaitent pas.
4: C'est pas bien, on n'est pas pour. C'est des jours importants qui commémorent plein de choses. Enfin, ça dépend lequel va être supprimé, mais
5: on peut trouver d'autres solutions.
4: Comme personne travaille, c'est un jour qui est, dont on se souvient parce qu'on travaille pas justement. On peut pas le commémorer si on travaille parce que du coup, bah, les gens ils vont pas y penser parce que du coup ils travaillent.
3: Donc, vous voyez, ces jours représentent pour beaucoup des repères partagés qui rythment l'année et qui structurent la mémoire nationale.
0: Et contrairement aux idées reçues, Muriel, avec nos 11 jours fériés annuels, nous ne sommes pas mieux lotis que nos voisins européens.
3: D'après les données de la Commission européenne sur les conditions de vie et de travail, en France, nous ne sommes pas forcément les champions des jours fériés. Nous sommes même classés en 16e position. À Chypre, ils ont 15 jours fériés. Et en dehors de l'Union européenne, le record revient au Népal avec 35 jours annuels. Vous imaginez ? En tout cas, les jours fériés étant tendance ce mois-ci, je vous propose de fêter ça avec un quiz jours fériés. J'ai tendu mon micro à des collégiens pour savoir s'ils savaient pourquoi certains jours étaient fériés.
6: Le 8 mai, c'est quoi ?
7: C'est on offre les petits...
8: Les rosiers, un truc comme ça, là.
6: Non, les trucs, là. Tu sais...
8: Les muguets.
6: Voilà, les muguets, c'est pas ça ?
9: Non, ça, c'est le 1er mai.
10: Il te reste pas des masques FFP2 d'il y a 3 ans que je les mette sur mes oreilles ? Saigne.
3: Tiens, mamie, prends ce vieux masque en tissu que j'avais payé 10 euros à l'époque. Alors, c'est vrai qu'ils ont pas les bonnes réponses, là, les ados. Il y a autant d'erreurs dans leurs réponses que sur la feuille d'impôt de Patrick Balkany. Peut-être que ces 2 collégiennes de 4e vont relever le niveau. Le 8 mai, les filles, pourquoi c'est férié ?
11: C'est la guerre, l'Algérie.
12: Moi, j'aurais dit 1945, la guerre. La première guerre, la deuxième guerre mondiale.
13: La deuxième aussi.
14: C'est-à-dire, c'est la deuxième.
15: J'ai oublié !
14: Vous l'avez pas appris en cours ?
16: La guerre, elle est. La deuxième guerre mondiale, je crois, elle est finie.
14: Le 8 mai, c'est quoi ?
12: Je sais pas du tout. Ouais, bah oui, bah c'est les jours fériés, là. Non, je sais pas. Historique ?
14: Est-ce que vous trouvez que le niveau des jeunes, il a baissé, le niveau scolaire ?
12: Oui, clairement, oui.
3: Ah bah voilà, là je mets un 18 sur 20 en lucidité.
14: Généralement, le jeudi de l'Ascension, généralement ça tombe quel jour du calendrier ?
12: Mercredi.
3: Et vous pensez qu'en 2027, le jeudi de l'Ascension, il tombera quel jour ?
14: Oh bah ça, qu'est-ce que j'en sais ?
12: Je ne sais pas du tout.
14: Un jeudi.
3: Bravo ! Ah, c'était pas facile pourtant. Hein. Bref, les jours fériés, c'est tendance en ce mois de mai. Alors profitons de ce temps-là tiens, pour faire réviser l'histoire géo à nos ados.
0: Merci Muriel. 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

0: Barbara Streisand, Woman in Love. Et j'étais rejointe par Gauthier. Bonjour Gauthier.
1: Bonjour Ingrid, bonjour tout le monde.
0: Alors, on joue.
1: Eh oui.
0: On joue au Chrono Creuse.
1: Le Chrono Creuse.
0: Alors, rappelle le numéro 05 55 52 37 38 pour
1: exact.
0: Jouer. Venez jouer avec Gauthier pour gagner
1: une carte cadeau de 80€ cette semaine.
0: Pour la finale de vendredi.
1: Exact.
0: Eh bien, bon jeu à vous.
1: Et oui, on va jouer ensemble le classement de la semaine. Pour le moment, c'est Michel qui est en tête avec 15 points, Pascal juste derrière avec 12 et Christian en troisième position avec 11 points. Donc vous avez possibilité de vous aussi vous qualifier pour la finale de vendredi. Mais pour ça, il faut jouer. On se retrouve dans quelques minutes.
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1: 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Les infos avec vous, Valérie Menu, bonjour.
3: Bonjour.
1: Une suspicion d'intoxication alimentaire à Guéret.
3: Une personne est tombée malade après avoir mangé mercredi dernier au McDo de la zone industrielle de Guéret. L'entreprise et les services sanitaires de la Creuse ont ouvert une enquête. Pour le moment, rien ne confirme la piste d'une intoxication alimentaire. L'enseigne s'engage à communiquer dès que les analyses seront complètes. En attendant, le fast-food reste ouvert normalement. Que s'est-il vraiment passé à Saint-Sulpice, le Guéretois, suspecté d'un vol dans un supermarché? Des gendarmes se sont présentés chez une habitante de la commune pour l'auditionner début avril. Elle leur a demandé un justificatif écrit qu'il n'avait pas. La trentenaire a alors paniqué et s'est retranchée chez elle. Impossible de la faire sortir. Les pompiers sont arrivés sur place pour tenter de forcer sa porte. Tout ça dans le but de la faire interner de force, explique l'avocate de cette femme qui a porté plainte. Les détails de cette affaire sont à lire sur ici.fr.
1: Un cambriolage la nuit dernière.
3: Dans les ateliers municipaux de Nau, la porte d'accès a été forcée. Du carburant et du petit outillage ont été volés. Et puis, vandalisme et dégradation à Chénérailles. Hier, des balises installées pour la course d'orientation des élèves de l'école primaire ont été décrochées puis jetées dans les poubelles. Et à Faux-la-Montagne, où des drapeaux du monument aux morts ont été dégradés après la cérémonie du 8 mai, des boules de pétanque jetées sur le pare-brise d'une voiture et des pneus percés. Une centaine de militaires s'entraînent toute la semaine sur la commune de la Souterraine. Il s'agit du 2e régiment d'infanterie de parachutistes de Calvi. Des entraînements de combat en campagne et en ville. Et les militaires présenteront leur matériel à la population cet après-midi de 14h à 16h, place des Marronniers.
1: C'est une première en Creuse. Une commune vient d'être classée en cercle 1 après des attaques de loups.
3: Oui, c'est la commune de Gensioux-Pigerolles où la prédation est donc avérée après plusieurs attaques de loups ces dernières années. Le niveau 1 est le niveau le plus élevé. Il permet d'obtenir des aides financières plus importantes pour protéger les troupeaux, comme par exemple pour financer l'emploi d'un berger.
1: Le SMIC va augmenter dès le 1er juin.
3: Autour de 2,4%. Une annonce ce matin de Jean-Pierre Farandou, le ministre du Travail, indique que cela représente 44€ brut de plus par mois pour un salarié du SMIC. Les prix à la consommation ont augmenté en avril de 2,2% sur un an et quand l'inflation dépasse 2%, le SMIC est augmenté automatiquement. Et puis le ministère de l'économie vient de mettre en ligne aujourd'hui sur le site des impôts un simulateur pour tester son éligibilité à l'indemnité carburant de 50€ destinée aux travailleurs modestes grands rouleurs. Le formulaire d'aide sera lui disponible le 27 mai.
1: Merci.
3: Et du côté du ciel?
1: Eh bien, actuellement, le ciel est bien gris, mais il devrait se dégager légèrement dans l'après-midi. Météo France ne prévoit pas de pluie dans la journée, mais un retour des averses partout en Creuse dans la soirée. Pour ce qui est des températures, on aura 13 vers la Courtine ou Croc, 14 à Bourganeuf, Guéret et Gouzon, et 16 degrés sur Dun, le Palestel et Bonnat. Profitez de ce temps clément, car demain, attendez-vous à voir des averses toute la journée. Sinon, côté route, attention si vous avez prévu de partir à l'occasion du week-end de l'Ascension. Bison futé signale déjà une vigilance rouge dans le sens des départs et orange dans le sens des retours. Et évidemment, si vous voyez quelque chose sur la route à nous signaler, appelez-nous au 05 55 52 37 38.
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1: Allez, on va jouer ensemble au Chrono Creuse dans quelques minutes. Alors je vous conseille de relire les dernières infos, éventuellement faire un tour sur notre application ici. Ça peut vous aider à vous classer pour la finale de vendredi. Je vous explique les règles du jeu juste après ce titre de Boulevard Désert, c'est Bruxelles. Vous écoutez ici Creuse, il est 11h04 tout pile.

0: sur votre radio Ici Creuse. C'était leur titre Bruxelles.
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0: Alors, sur la marchandise, moi c'est Gauthier Conseil, mais c'est pas grave, ça ne nous empêche pas de jouer au Chrono Creuse. Le jeu qui cette semaine vous permet de gagner une carte cadeau de 80 euros avec lesquels vous pourrez faire des courses, vous acheter un petit peu d'équipement pour vos vacances ou peut-être votre week-end de l'Ascension ou même faire un cadeau à un proche. C'est vous qui choisissez à travers 200 enseignes partenaires. Pour participer, il vous suffit de jouer avec nous. Je vous explique les règles. On commence toujours par une question en lien avec l'actualité du territoire. Répondez vite et bien pour gagner un maximum de points. Puis dans un second temps, je vous donne des thèmes. Vous répondez avec des mots qui correspondent.

0: Les magnifiques promesses de Johnny Hallyday, il promet tout plein de choses. Et moi, tout ce que je vous promets, c'est que nous allons passer un bon moment ensemble, puisque nous jouons au Chrono Creuse. 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
0: Le Chrono Creuse, c'est votre jeu chaque jour de 11h à midi qui vous offre cette semaine une carte cadeau de 80€ à dépenser dans plus de 200 enseignes. De quoi vous faire plaisir. Et justement, c'est peut-être Yolande qui va se faire plaisir. Bonjour Yolande.
2: Et bonjour.
0: Vous me disiez, vous êtes en plein repassage là à l'instant?
2: Ah, c'est fini.
0: Ah non, ouais, c'est fini, ça y est. Ouais. On peut passer un bon moment à l'antenne. Yolande, donc on commence toujours notre jeu par une petite question d'actualité. Vous avez suivi un petit peu l'actu, par exemple aujourd'hui ou ce matin?
2: Ouais, enfin on va voir. Hein.
0: On va voir ça avec notre première partie du jeu, c'est le compte à rebours.
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0: Je vous rappelle les règles de cette partie. Une question, plus vous répondez vite, plus vous gagnez de points. Et le compte à rebours démarre à la fin de ma question. On peut y aller Yolande?
2: Oui, on peut y aller.
0: David Menu est un sportif creusois bien connu. Il a

0: 20 ans de carrière derrière lui et il annonçait ce matin à l'antenne à prendre sa retraite. Mais grâce à quelle discipline est-il connu ?
1: 10, 9, le vélo. 8, 7, 6, 5, 4, 3, 2, 1.
0: Vous avez répondu le vélo, Yolande, à la 9e, enfin plutôt la première seconde qui correspond du coup à la 9e. On garde cette réponse de côté et on verra tout à l'heure si c'est la bonne. On passe tout de suite à la seconde partie du jeu, c'est l'ABC Creuse.
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0: De nouveau les règles simples, je vous donne des thèmes, à vous de me répondre avec le plus de mots qui correspondent, avec en première lettre, cette fois-ci, la lettre B comme bonjour. Et bien évidemment, si vous ne trouvez pas, vous dites passe et on passe à la question suivante. Vous êtes prête Yolande ?
3: Oui, je suis prête.
0: Allez, on commence simple avec un fruit.
3: Une banane.
0: Une ville.
3: Brest.
0: Un prénom féminin.
3: Barbara.
0: Un verbe.
3: Bouger.
0: Une boisson.
3: Bière.
0: Quelque chose de rond.
3: Un ballon.
0: Un plat cuisiné.
3: Bouillabaisse.
0: Une marque.
3: Benson.
0: Ouf, pile sur le gong. Ah non, non, juste après. Bon, ça fait déjà 7 réponses, je crois, auxquelles vous avez répondu. Mais on verra ça tout à l'heure. On va recompter les points, évidemment, pendant le replay. En tout cas, Yolande, je crois que ça fait un beau paquet de points. Vous vous sentez comment, là ?
3: Ouais, je pense aussi.
0: C'est pas gagné,
3: hein. C'est pas gagné. Il y en a encore deux.
0: Hein ? Non, mais pour le moment, je crois que vous êtes pas mal. En tout cas, Yolande, on se retrouve dans quelques instants. On va recompter les points juste après. On reste en ligne ?
3: D'accord, pas de souci.
0: Allez.
3: À tout de suite.
0: Et pendant qu'on récupère les bandes, voici Bruno Mars avec I Just Might. On passe un bon moment ensemble ce matin avec Ici Creuse, 11h15.

0: Ça, c'est un morceau qui met de bonne humeur. C'était Bruno Mars avec un extrait de son dernier album. C'était le titre I Just Might. Allez, on se retrouve dans une petite minute pour faire le décompte des points de Yolande qui, juste avant, a fait un plutôt bon score au notre jeu, le Chrono Creuse. Mais vous aussi, peut-être, tentez votre chance et peut-être faites aussi bien ou même mieux que Yolande. C'est simple, appelez-nous 05 55 52 37 38. On se retrouve dans une minute.
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0: On fait le replay des points de Yolande qui juste avant était avec nous, qui est toujours avec nous d'ailleurs, Yolande, je crois.
4: Oui, je suis toujours avec vous.
0: Vous êtes là. Et d'ailleurs, vous avez fait, je crois, une très très bonne partie. Vous avez une idée à peu près du score que vous avez marqué?
4: Non, je pense que si vous dites 9, peut-être 14 ou 15 peut-être.
0: 14 ou 15, on va voir si c'est ça. On réécoute vos réponses pour compter vos points tout de suite.
5: Police. 9, 8, 7, 6, 5, 4, 3, 2, 1.
0: Vous avez répondu le vélo très rapidement, mais Yolande, on a lancé le compte à rebours un poil plus tôt. J'ai fait mon signe un peu trop tôt à la technique, donc on est sympa. Vous êtes en fait à 10 points au lieu de 9. Vous avez gratté une seconde. Donc 10 points déjà, ça commence très fort Yolande, c'est pas mal. Vous aviez la réponse, donc je rappelle la question, c'était David Menu est un sportif creusois bien connu, il a 20 ans de carrière. C'est grâce à quel sport? C'était le cyclisme. On compte maintenant les points de notre deuxième partie, les points de l'ABC Creuse. On joue avec la lettre B.
4: Une banane.
0: Une ville.
4: Brest.
0: Un prénom féminin.
4: Barbara.
0: Un verbe.
4: Bouger.
0: Une boisson.
4: Bière.
0: Quelque chose de rond.
4: Un ballon.
0: Un plat cuisiné.
4: Bouillabaisse.
0: Une marque.
4: Benson.
0: Benson qui est sorti juste après le gong. On peut pas le compter, mais c'est déjà 7 bonnes réponses. Yolande, bien joué.
4: Oui, merci.
0: 17 points, c'est pas mal. Et en plus, vous savez quoi? On a donné tous les deux les mêmes réponses. Je m'en étais noté de côté. J'ai juste mis Bordeaux au lieu de Brest, mais ça me fait plaisir parce que moi-même, je suis de Brest. Donc.
4: Ah ben moi aussi, je suis pas là-bas.
0: C'est vrai? Eh ben on est cousins. Oui. On boira un coup après l'émission.
4: Ouais.
0: Écoutez, Yolande, 17 points. Vous êtes première du classement à présent, juste devant Michel qui en a 15, Pascal 12 et Christian qui est maintenant éliminé avec ses 11 points. Peut-être qu'on se retrouvera vendredi, Yolande. En tout cas, un plaisir d'avoir joué avec vous et puis prochaine.
4: Bah, bonne journée à vous et puis j'embrasse tous ceux qui m'ont reconnu. Bonne journée.
0: Bonne journée.
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0: La barre est haute pour le chrono creuse, mais ayez confiance en vous. Je sais que vous pouvez faire aussi bien, voire mieux. Alors appelez-nous 05 55 52 37 38 pour jouer au chrono creuse. En attendant, voici Mylène Farmer avec Je t'aime, Mélancolie. Vous écoutez ici Creuse, il est 11h22.

0: Mylène Farmer sur votre radio ici Creuse avec son titre Je t'aime, Mélancolie. Allez, j'ai quelques bons petites infos à vous donner, c'est tout de suite.
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0: Mercredi 20 mai, ne manquez pas le forum formation à Aubusson. Que vous soyez jeune, demandeur d'emploi ou en pleine reconversion, venez découvrir toutes les opportunités, formation pour adultes, alternance, VAE ou encore remise à niveau. Les RIP Est Creuse et France Travail seront là pour vous guider et vous accompagner. Rendez-vous donc mercredi 20 de 14h30 à 16h30 à la passerelle, salle de conférence à Aubusson. L'entrée est libre et ouverte à toutes. L'enjambée creusoise revient pour une nouvelle édition dans les environs de Bourganeuf. Ce rassemblement de randonneurs de tous niveaux propose 4 circuits complètement repensés d'année en année. Vous avez le choix entre 5, 12, 20 et 30 km. Bien sûr, vous trouverez sur le parcours des points de ravitaillement et des points d'eau. Attention cependant, vous devez impérativement vous inscrire avant le samedi 16 pour participer aux 3 circuits les plus longs. L'inscription sur place est possible, mais seulement pour le parcours de 5 km. Retrouvez toutes les informations sur le site de l'enjambée creusoise. Allez, le jeu du chrono creuse revient dans quelques instants. On jouera avec Laure et si vous aussi voulez tenter votre chance pour la troisième place du jeu, 0555 52 37 38. En attendant, voici Jerry Rafferty avec cet excellent Baker Street.

0: C'est bon ça, Jerry Rafferty avec Baker Street sur votre radio Ici Creuse, 11h32 et on joue au Chrono Creuse.
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0: Le Chrono Creuse, votre jeu chaque jour à 11h midi qui vous offre cette carte cadeau cette semaine. Carte cadeau de 80 euros à dépenser dans plus de 200 enseignes partenaires. Et peut-être qu'elle est pour Laure aujourd'hui. Bonjour Laure.
2: Bonjour.
0: Comment allez-vous? Que faites-vous de beau ce matin?
2: Bien.
0: Très bien. Écoutez Laure, on joue ensemble. Tout de suite, on passe à la première partie du jeu, le compte à rebours.
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0: Alors, je rappelle les règles rapidement. Je vous pose une question. Plus vous répondez vite, plus vous gagnez de points. Et le compte à rebours commence à la fin de ma question. Attention, ce week-end se tiendra en Creuse un rendez-vous qu'attendent les sportifs du coin. C'est le triathlon à ne pas manquer dans la région. Mais où se passe ce triathlon?
4: 10, 9, 8, 7, 6, 5, 4, 3, 2, 1...
0: Vous avez répondu Guéret alors, du tac au tac. Peut-être que vous avez prévu d'y participer?
2: De quoi?
0: Vous avez prévu d'y participer peut-être à ce triathlon alors?
2: Peut-être.
0: En tout cas, on passe à la suite du jeu, c'est l'ABC Creuse.
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0: L'ABC Creuse, je vous donne des thèmes, une lettre, en tout cas aujourd'hui la lettre L, et vous devez me donner le plus de mots possible en lien avec ces thèmes. On peut y aller, Laure?
2: C'est parti, Hugo.
0: C'est parti, on commence avec un animal.
2: Un lapin.
0: Un ustensile de cuisine.
2: Une louche.
0: Un prénom masculin.
2: Laurent.
0: Un verbe.
2: Loupé.
0: Un sport.
2: Passe.
0: Un métier? C'est pas de souci. En tout cas, vous avez répondu à 4 thèmes. Combien d'entre eux sont bons? Et on se retrouve dans quelques minutes pour faire le décompte de vos points. Alors, à tout de suite.
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0: Et pendant qu'on récupère les extraits pour faire le décompte des points de l'or, voici Bernard Lavillier avec son titre Noir et Blanc.

0: Bernard Lavillier sur votre radio ici Creuse avec Noir et Blanc.
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0: Pour le replay des réponses de Laure qui était avec nous juste avant. Et je crois que Laure a fait un plutôt bon score, n'est-ce pas Laure?
8: Oui.
0: Oui. On va réécouter vos réponses. On commence tout de suite avec la réponse que vous avez donnée au jeu du compte à rebours.
9: 9, 8, 7, 6, 5, 4, 3, 2, 1.
0: Vous avez répondu Guéret à la question où est-ce que ce triathlon se passera, ce gros triathlon qui aura lieu ce week-end. C'est bien Guéret, vous avez répondu tac au tac, Laure, ça fait 10 points tout de suite dans la poche. C'est magnifique,
10: ah
0: ça
10: ouais,
0: vous place.
10: Ah ouais, j'ai répondu au pif en plus.
0: Ah, au pif ? Eh ben magnifique, comme quoi. Bah écoutez, vous
10: c'est
0: avez déjà...
10: C'est mieux que le dur quand même.
0: Comment ?
10: C'est mieux que le dur, parce que le dur, je m'étais trompé.
0: Ouf, et ben, en tout cas, là, ça se passe bien. On va compter vos points pour l'ABC Creuse. On va voir combien de points vous avez fait en jouant avec la lettre L.
10: Un lapin.
0: Un ustensile de cuisine.
10: Une louche.
0: Un prénom masculin.
10: Laurent.
0: Un verbe.
10: Loupé.
0: Un sport.
10: Passe.
0: Un métier. Quatre points pour vous, Laure. Quatre bonnes réponses, ça vous fait 14 points. Et vous savez quoi? Vous êtes troisième, vous êtes qualifié pour la finale de vendredi.
10: Ah ouais?
0: Ben ouais, ben ouais. Troisième pour la finale. En tout cas, Laure, peut-être qu'on vous retrouvera vendredi, ce serait avec plaisir. En attendant, peut-être que d'autres auditeurs vont tenter leur chance pour eux aussi essayer de gratter leur place en finale. Mais ça, c'est pas dit. On va savoir ça dans quelques minutes. En tout cas, Laure, merci d'avoir joué avec nous et passez une bonne journée.
10: Passer le bonjour à quelqu'un, à Bob.
0: Et bonjour à Bob. On embrasse Bob. Merci Laure, à bientôt.
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0: Dernière partie du chrono Creuse dans quelques instants, juste après Damiano David.

Damiano. David, pour vous accompagner ce matin sur votre radio ici Creuse, 11h45, c'est bientôt la dernière partie de notre jeu, le Chrono Creuse. Mais avant ça, un autre petit morceau, c'est White and Black Blues de Joël Ursule.

0: L'ambiance des îles un petit peu avec Joël Ursule, c'était White and Black Blues sur notre radio ici Creuse. Dans quelques instants, on sera avec Christian pour la dernière partie de notre jeu, le Chrono Creuse. Ça arrive dans quelques instants.
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0: Top départ de la dernière partie du Chrono Creuse et on est avec Christian. Bonjour Christian. Allô, allô Christian.
7: Oui.
0: Oui.
7: Pardon.
0: Allô.
7: Oui, oui.
0: Dites-moi Christian, votre voix m'est familière. On n'aurait pas joué ensemble cette semaine?
7: Si.
0: Ah, vous avez entendu que votre place en finale était partie.
7: Oui, bien sûr.
0: Vous allez retenter votre chance, là. Vous êtes en forme, j'espère.
7: Bon, on verra bien.
0: On verra bien. On y va tout de suite avec la première partie du jeu du Chrono Creuse. C'est le compte à rebours.
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0: Question, vous connaissez les règles, mais je les rappelle pour nous autres auditeurs. Je vous pose une question, plus vous répondez vite, plus vous gagnez de points. Et le compte à rebours commence à la fin de ma question. Est-ce qu'on peut y aller, Christian?
7: Bien sûr.
0: Aujourd'hui démarre à Aubusson la 5e édition d'un festival qui marque le printemps en Creuse. C'est un festival qui dure jusqu'à ce dimanche, mais quel est le thème de ce festival?
1: 10.
7: Coquelicot.
1: 8. 7.
7: Je ne sais pas du tout 6, là.
0: 5, ah mince, un festival pour 4, le printemps
1: 3.
0: Ça évoque quelque chose?
7: 1. Coquelicot, je l'ai dit, mais bon, je ne sais pas.
0: Eh ben, on garde cette réponse de côté. Christian, on verra tout à l'heure si c'était la bonne ou non. En attendant, on passe à l'ABC Creuse.
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0: Christian, je vous donnerai des thèmes et vous me donnez des mots qui correspondent à ces thèmes et qui commencent avec la lettre A. A comme attention, on va bientôt commencer. Christian, on peut y aller?
7: Oui.
0: C'est parti, on commence avec un prénom masculin.
7: Antoine.
0: Un moyen de transport.
7: L'autorail.
0: Un objet électroménager.
7: Un autocuiseur.
0: Un insecte.
7: Je passe.
0: Un pays.
7: L'Autriche.
0: Un instrument de musique.
7: Alto.
0: Un édifice religieux. Ah, le gong. Je crois que vous avez répondu à 7 questions, Christian, c'est pas mal. On va voir si ces points peuvent s'accumuler à ceux du jeu du compte à rebours juste avant. On va récupérer les bandes et puis on se retrouve dans quelques minutes pour faire le décompte des points. À tout de suite, Christian.
7: À tout de suite.
0: Et pendant qu'on découpe les bandes, voici Louis Chédid.

0: Wishedid, ainsi soit-il, sur votre radio Ici Creuse. Il est 11h55.
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0: Le replay des réponses de Christian, avec qui on jouait au chrono Creuse. Christian, vous êtes toujours avec nous ?
3: Oui.
0: On avait commencé notre jeu avec cette question. Aujourd'hui démarre à Aubusson la 5e édition d'un festival qui marque le printemps en Creuse. Je vous demandais le thème de ce festival. On écoute votre réponse.
3: 10. Coquelicot.
4: 8. 7.
3: Je ne sais pas du tout là.
0: 6, 7, ah mince, un festival pour le printemps.
4: 3.
0: Ça évoque quelque chose.
4: 1.
0: Vous avez répondu coquelicot, c'est bien ça Christian ?
3: Oui.
0: Eh bien, c'est pas assez précis. Le thème de ce festival, c'est la nature, l'environnement, puisque ce festival est sobrement appelé le festival nature, climat, environnement. En tout cas, vous pourrez peut-être y faire un petit tour. C'est jusqu'à dimanche. Il y aura des conférences, des animations gratuites, de la reconnaissance de chants d'oiseaux, de l'observation de chauves-souris ou aussi des ateliers pour les plus jeunes. En tout cas, Christian, pas de points sur cette partie-là, mais quelques-uns sur la seconde partie du jeu, l'ABC Creuse. On jouait avec la lettre A. On va commencer avec un prénom masculin.
3: Antoine.
0: Un moyen de transport.
3: L'autorail.
0: Un objet électroménager.
3: Le cuiseur.
0: Un insecte.
3: Je passe.
0: Un pays.
3: L'Autriche.
0: Un instrument de musique.
3: Alto.
0: Un édifice religieux. Ah. 5 points, Christian, pour vous, 5 points, c'est pas assez pour vous qualifier. Mais vous savez quoi ? Vous pouvez toujours retenter demain.
3: Oh, bien.
0: Bah, jamais 203, comme on dit toujours. Hein. En tout cas, Christian, merci d'avoir joué avec nous. Et puis, à une prochaine fois, merci d'avoir appelé.
3: Merci, vous aussi, bonne journée.
0: Bonne journée. Allez, voici Katy Perry avant les infos de midi.

0: Lost Girl, c'était Katy Perry sur votre radio, ici Creuse.
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0: Vous écoutez Ici Creuse, belle fin de matinée, c'est tout de suite les infos de midi. Les infos avec vous, Valérie Menu. Que s'est-il vraiment passé à Saint-Sulpice-le-Guérétois ?
2: Où une habitante de 37 ans s'est retranchée chez elle le 9 avril dernier. En milieu d'après-midi, deux gendarmes se sont présentés chez elle. Ils venaient la chercher pour une audition libre. Elle est soupçonnée de vol dans un supermarché. Sauf qu'ils n'ont aucun justificatif écrit à lui présenter. Alors elle panique, s'enferme chez elle et téléphone à son avocate, Solène de Lerquier.
3: L'avocate de l'habitante raconte que la trentenaire l'appelle en panique. Une fois enfermée chez elle, les forces de l'ordre de l'autre côté de la porte. On ne lui donne aucun procès-verbal justifiant l'intervention. Selon elle, un gendarme parle d'hospitalisation d'office. L'avocate demande à voir l'arrêté municipal. Rien non plus. Elle décrit ensuite l'escalade. 8 à 9 personnes qui tentent de forcer la porte, les fenêtres, des pompiers avec un pied de biche. L'avocate appelle une autre brigade de gendarmerie, celle de Saint-Vaury, qui envoie un équipage dont une officier de police judiciaire. Cette dernière parvient à calmer la situation et à s'entretenir avec l'habitante. Pour Maître Michelot, le but initial était clairement de déstabiliser sa cliente pour justifier une intervention et dans la foulée un internement.
2: Des propos en contradiction avec la version des officiels, Solène.
3: Effectivement, les gendarmes n'ont pas souhaité s'exprimer, mais selon les officiels que nous avons pu joindre, ils expliquent que des agents se sont présentés au domicile de la dame dans le but de l'auditionner pour un vol. Elle est déjà connue pour des problèmes de voisinage. Selon cette version, la trentenaire les a copieusement insultés avant de s'enfermer chez elle dans un état très colérique. Eux craignent pour sa sécurité, préviennent la mairie, qui prend conseil auprès de la préfecture et demande l'intervention des pompiers, seule habilitée à pénétrer le domicile d'une personne si elle présente un danger pour elle-même ou pour autrui. Là où les versions se rejoignent à nouveau, c'est que la situation s'est apaisée après l'arrivée d'une autre gendarme. La trentenaire aurait alors discuté avec elle et avec l'adjoint de la commune avant que tout le monde ne reparte.
2: Et l'habitante qui dénonce une tentative d'internement de force a porté plainte. Un cambriolage la nuit dernière dans les ateliers municipaux de Nau, près de la souterraine. La porte d'accès a été forcée, du carburant et du petit outillage ont été volés. Et puis, des actes de vandalisme et dégradation à Chénérailles. D'abord, hier, des balises installées pour la course d'orientation des élèves de l'école primaire ont été enlevées et jetées dans des poubelles. Et puis à Faux-la-Montagne, des drapeaux du monument aux morts ont été dégradés après la cérémonie du 8 mai. Des boules de pétanque ont aussi été jetées sur le pare-brise d'une voiture et des pneus crevés.
0: Des véhicules blindés au cœur de la souterraine.
2: Place des Marronniers, cet après-midi de 14h à 16h, les militaires du 2e régiment étranger de parachutistes de Calvi présenteront leur matériel à la population. Ils sont en effet une centaine à s'entraîner sur la commune toute la semaine. C'est une première en Creuse. Une commune vient d'être classée en cercle 1 après des attaques de loups. Il s'agit de Gensioux-Pigerolles, dans le sud du département, où plusieurs attaques de loups sont avérées ces dernières années. Et le niveau 1 est le niveau le plus élevé. Il permet des aides financières plus importantes pour protéger les troupeaux, comme par exemple pour financer l'emploi d'un berger. La Confédération paysanne de la Creuse le demandait de longue date. Les JA, eux, sont partagés. Cyril Brigonnet, le nouveau président des jeunes agriculteurs de la Creuse.
4: Ça va peut-être apporter certaines choses en plus sur les éleveurs qui vont être touchés par les attaques, mais nous, c'est surtout les contraintes qui nous inquiètent. Après, voilà, ça va surtout apporter des contraintes plus qu'autre chose. Il faut avoir plusieurs moyens de protection pour pouvoir être indemnisé en cas de perte, et ce qui n'était pas le cas avant, quoi. On avait un peu les précédents de la Corrèze qui étaient passés en cercle 1, et voilà, ils avaient plutôt un retour négatif là-dessus qu'un retour positif.
2: Et puis le cercle 2 vient également d'être étendu à une douzaine de nouvelles communes creusoises, dont Feltin, Moutier-Roseille ou encore Saint-Pardoux-d'Arnay. 25 attaques de loups ont été recensées l'année dernière dans le département.
0: Enfin, le SMIC va augmenter dès le 1er juin.
2: Autour de 2,4%, une annonce ce matin de Jean-Pierre Farandou, le ministre du Travail, indique que cela représente 44 euros bruts de plus par mois pour un salarié au SMIC. Et puis, le ministère de l'Économie vient de mettre en ligne aujourd'hui, sur le site des impôts, un simulateur pour tester son éligibilité à l'indemnité carburante, 50 euros. Le formulaire d'aide sera, lui, disponible le 27 mai.
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2: C'est gris.
0: C'est gris et ça souffle. On attend des rafales jusqu'à 66 km/h cet après-midi. Sinon, pas de pluie prévue. Heureusement, éventuellement quelques gouttes en fin de soirée. Sinon, côté température, on est sur une moyenne entre 13 et 16 degrés pour la maximale. Et puis attention, si vous prenez la route, Bison Futé signale une vigilance rouge dans le sens des départs et noire dans le sens des retours. Voilà, c'était tout pour Ici Creuse. Je vous laisse maintenant en compagnie de Valérie Damido et Eric Bastien pour leur jeu au taquet. Passez un très bon appétit et une bonne journée.
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7: Bonjour à toutes et à tous, j'espère que vous allez bien. Jusqu'à 13h, ce sont les meilleurs moments au taquet pour vous changer les idées. Bon courage si vous êtes sur la route, Bison Futé voit rouge sur tout le pays et même noir sur une partie du quart sud-est dans le sens des départs. Alors dans quelques instants, Valérie Damido et Eric Bastien s'amuseront avec les candidats au programme Dalida, une quiche Lorraine en crochet, des centaines de verres à champagne qui tombent et une candidate enfermée dans un cimetière. Et oui, il s'en passe des choses sur votre radio ici.
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7: Et la musique, c'est maintenant sur votre radio ici avec un succès du groupe Gold qui d'ailleurs donnera son nom à l'album où il est présent, Calicoba.

0: Gold avec Kalikova sur votre radio ici. Alors il est l'heure de manger, ça tombe bien car François d'ici Bourgogne se débrouille plutôt bien en cuisine. Sa spécialité, le gratin dauphinois. Et il a une petite astuce qu'il vous partage juste après Émilie d'ici Sud-Lorraine qui confectionne des choses un peu particulières en crochet. Ce qui a amusé Valérie Damudeau et Eric Bastien sur votre radio ici.
1: Alors, Émilie, elle est un peu comme moi. Elle fait pas trop de sport, t'aimes bien le vélo électrique, c'est ça?
2: Oui, c'est ça, électrique, c'est très bien.
1: Voilà, et puis les apéros avec les copines, hein?
2: Oui, essentiellement, c'est du sport aussi. Hein.
1: Je suis assez d'accord.
3: Bah, le lever de verre, hein, c'est muscle.
1: Bah, c'est très très dur. Les apéros avec les copines, tu donnes une énergie, c'est incroyable.
2: Alors, par contre, on rigole, on parle, ça fait du sport.
1: Mais je suis d'accord. Rigoler, ça fait du sport. Alors, ça me plaît énormément. Voilà, ça, c'est mon petit moment à moi. Et d'ailleurs, hors antenne, je te demanderai d'en faire un pour moi. Parce que figurez-vous qu'Émilie s'est mise au crochet. Elle s'est mise au crochet et à la couture. Donc ça, elle fait pas n'importe quoi. Alors, elle fait des quiches Lorraine en crochet. Ça, c'est comique.
3: Mais c'est quoi?
2: C'est magnifique.
1: Bah, tu vois ce que c'est le crochet quand tu fais, c'est le crochet?
3: C'est... En cuisine? Non mais attends, franchement je vois pas ce que c'est. Non mais là je le fais pas exprès.
1: Mais le crochet
2: du tricot.
1: Du tricot.
3: Mais pourquoi vous parlez de cuisine alors?
1: Parce qu'elle fait des quiches Lorraine en crochet.
3: D'accord, ok. Elle fait des pulls de quiches Lorraine.
1: Mais pas des pulls, des petits. Elle fait au crochet une mini quiche Lorraine.
3: Ok. Mais qui est le capitaine dans tout ça?
1: Allez, ok. Alors elle ne fait pas que des quiches Lorraine. Elle fait un truc que je veux avoir. Elle fait des vulves en crochet.
4: Je me fais sucer la friandise.
1: Et c'est l'occasion d'écouter Colette Renard, et c'est un plaisir.
4: Je me fais empeser la chemise. Bise. Je me fais picorer le bonbon.
1: Elle fait picorer le bonbon. Ça, tu connais. Et ben, elle fait des foufounes en crochet. Et ben, moi, j'en veux une. Mais oui, je veux une foufoune en crochet. C'est extraordinaire.
2: Mais elles sont très, très belles.
1: Alors, tu vas envoyer tout de suite une photo au professeur Brown. Je veux voir ça. Je vais en commander une.
3: Vous savez, les gens qui arrivent pour la première fois et qui entendent « Je veux une foufoune en crochet »,
1: ouais.
3: C'est particulier, hein, l'émission.
1: Bon, déjà, t'as pas compris ce que c'était la quiche Lorraine en crochet.
3: Ça,
1: excuse-moi, bon. Alors, tu ne fais pas de jardinage parce que t'es allergique à l'herbe. C'est magnifique, ça.
2: Oui. C'est bien une terrasse en béton, c'est très bien.
1: Ah ouais, d'accord. Bah non, fais-nous une terrasse en crochet. Allez, hop là. Bien, tu vas marquer...
2: J'ai des pots, j'ai des plantes, hein, mais pas d'herbe.
1: Ah, tu peux mettre des petites plaques de bois. Enfin, tu vois, t'es pas obligé de mettre du béton. Enfin, bref, chacun fait ce qu'il veut. Alors, mon chat, deuxième question à un point. C'est une question vraie ou faux. Tiens, une petite extrait. La BO du fabuleux destin d'Amélie Poulain. Quelle musique extraordinaire, quel film magnifique. Alors, je pose une question. Jean-Pierre Jeunet a écrit le film Le fabuleux destin d'Amélie Poulain suite à sa rencontre avec Audrey Tautou. Est-ce que c'est vrai? Est-ce que c'est faux? Top chrono, 5 secondes. Vite.
2: Oui.
1: Eh ben non, figure-toi que pas du tout, parce que Vanessa Paradis et Émilie Dequesne étaient pressenties pour jouer Amélie Poulain.
3: Ah oui.
1: Audrey Tautou, c'était pas le premier choix, mais Jeunet a adoré quand elle a fait le casting, donc il l'a engagée. Je vous rappelle que le film a remporté 4 Césars et a été nommé 5 fois aux Oscars. Mm-hmm. Magnifique, pas de points, mais t'as un point, t'es quand même en tête.
3: Pas de points, François, alors que Émilie Milouz rime avec Louz, nous, on va tout de suite...
1: Tu vas te calmer parce qu'elle a un point. François qui rime avec... Voilà.
3: Bon, François, notre comédien qui habite à Dijon, qui est marié et qui cuisine. Il est temps quand même à 12h19 qu'on se fasse plaisir. Ça, c'est une petite séance qu'on aime bien avec Valérie. Alors toi, tu cuisines pour les enfants qui te réclament quoi d'ailleurs, essentiellement?
5: Ils réclament des pizzas pas mal ou des nems aussi, des bobounes aussi. Ils réclament ce genre de choses.
3: Et tu cuisines du coup asiatique toi-même?
5: Oui, un peu.
3: Ouais.
5: Je cuisine un peu asiatique. La dernière fois, on a pris à la bibliothèque un livre sur comment faire des sushis. Donc, on s'est fait une soirée maki sushi.
1: C'est bien ça.
5: C'était, voilà.
3: Et pareil, tu t'es perfectionné en pliage de samoussa aussi. J'adore les samoussas.
5: Exactement. Oh. J'avais fait, il y a fort longtemps, une petite soirée cuisine avec mon fils. Et nous avions appris dans cet atelier à faire des pliages de nems et des pliages de
3: samoussa. Non, mais attendez, c'est pas tout, Valérie. Ah oui, non, François est le roi du gratin dauphinois. Si vous aimez. Tu fais quoi? Qu'est-ce que tu mets? Pourquoi il est meilleur qu'ailleurs, ton gratin?
5: Il est meilleur parce qu'on le mange 3 jours après.
3: C'est une vraie astuce, ça?
5: Ah ouais. C'est une vraie astuce, ouais, il est meilleur le lendemain, le surlendemain.

0: lendemain. Alors, il est meilleur aussi parce qu'il y a plein de crème et de l'ail qui est écrasé dans la crème.
1: Oh là là.
2: Et puis, pour finir, pour vous achever un peu, Valérie, il est capable de concevoir un royal, c'est-à-dire un gâteau avec différentes couches. Il sait faire les éclairs et il sait faire lui-même les choux.
0: Oui.
1: J'ai faim, j'ai faim, j'ai faim, j'ai faim.
2: Ah, tu nous as donné envie, là, écoute.

0: aussi Don't Go Breaking My Heart. Valérie Damido et Eric Bastien sont à présent avec Patrice Dissier-Héroux, qui est un grand fan de Dalida et qui a eu la chance d'échanger avec elle. Et puis Bruna Dissinor, musicienne, qui joue d'un instrument que perso, je ne connaissais pas. C'est l'euphonium. Vous savez, vous, ce qu'est un euphonium ?
1: Alors Patrice...
2: Qui paye l'addition, Midi ?
1: Et voilà, Patrice, tu es donc à Montady dans l'Hérault, tu es marié à Marc. Tu t'amuses bien, tu chantes, tu cuisines, tu chines pour te trouver des vêtements parce que tu es très steampunk. Tu adores les vieilles broches, les colliers. Et tu es comme moi, tu aimes cette chanteuse.

0: Oh, je te vois, Valérie, dans le noir.
1: Tu es fan de Dalida.
2: Oui.
1: Alors, dis donc, il paraît que Dalida t'a signé ton livre d'or.
2: Oui, c'est ça même. Un mois avant son suicide, j'ai eu la chance de la rencontrer. Donc, j'ai amené mon livre d'or et j'ai demandé de me le signer. Voilà.
1: Oh là là.
3: T'es gentil ? Sympa ?
2: Ah, super. Dalida était super.
1: Ouais. Bah ouais, super. Tu le vois que c'est une gentille. Il paraît que tu as une lettre d'elle aussi.
2: Oui, parce que j'avais son adresse personnelle, donc je lui écrivais et j'avais des courriers de Dalida.
1: Mais la gentillesse, quand même, c'est bien.
2: Elle prenait son temps pour répondre, mais elle a toujours répondu.
1: Alors, là, c'est le moment de marquer 3 points, mon chat, avec la question à choix multiples. Je vais te poser une question, je vais te faire des propositions, et à mon top chrono, tu auras 10 secondes pour me donner ta proposition. Tiens, je te mets chez là. L'école est signée pour certains, d'ailleurs c'est les vacances en ce moment.
3: Oui.
1: Mais justement, en quelle année les zones de vacances scolaires, hein, la zone A, la zone B, la zone C, en quelle année ces zones ont-elles été créées ? 1964, 1978, 1986 ou l'année de naissance d'Éric Bastien, 1932 ?
3: Bien sûr.
1: Allez, top chrono, 10 secondes.
2: Alors, je vais dire... c'est quoi avant 86?
1: 64, 78, 86.
3: Ou 32.
2: Bah, je vais dire au pif 78.
1: Et non, c'est 64. Pour étaler les départs en vacances, ils voulaient éviter les embouteillages. Alors bon, 60
2: c'est
1: ans
2: plus... Ça.
1: C'est
2: mais j'étais pas né en 64, je suis en 65.
1: Comme moi, je sais.
3: Bon, t'étais pas loin. Hein.
1: Et ouais, mais là, bon bah voilà, c'était 64. Pas de points pour toi, mon chat.
3: Bruna, t'étais née toi en 64 ou pas du tout?
4: Non, pas encore.
3: Pas encore, toi, t'es bien plus... T'es après, toi, t'es 70, toi, non? T'es dans les années 70.
4: Ouais, c'est ça. Ouais, 73. C'est ça.
3: Exactement. Ah, elle est passionnée de musique aussi. On n'en a pas parlé, t'es toi-même musicienne. Et alors, tu joues, je vais te laisser nous présenter un instrument particulier que moi, je ne connais pas. Dis-nous ce que c'est.
4: Alors, j'ai pratiqué de la clarinette pendant presque 30 ans.
3: Ouais.
4: Et puis, un jour, j'ai dit, bah tiens, j'adorais en fait tout ce qui était cuivre. Donc, j'ai dit, bah tiens, je vais essayer. Parce que mon mari est musicien aussi, hein, bien sûr. Et donc, je me suis mise, donc ça fait maintenant un an et demi, que je joue en fait de l'euphonium.
3: Alors, l'euphonium, pour ceux qui ne connaissent pas, voilà, c'est ça. Voilà.
4: C'est ça.
1: Ah ouais.
4: C'est un tuba en fait.
3: C'est plus petit qu'un tuba.
4: Ah. C'est plus petit qu'un tuba. Tout
3: ouais.
4: À fait.
3: Ouais, donc c'est moins lourd du coup.
4: Pistons, voire 4, voire 4 ou 5. Et voilà.
3: Ça pèse combien? Parce que ce tuba généralement c'est un peu c'est lourd. Hein.
4: Oui, c'est vrai. Il faut avoir quelques biscottos quand même.
3: Merci de nous avoir fait découvrir pour certains peut-être comme moi d'ailleurs.
1: Comme moi.
3: Pas. Et Valérie. Donc l'euphonium. Allez, nous avons joué pour 3 points. Tu aimes le basketball?
4: Évidemment.
3: Tu préfères le foot peut-être?
4: Ah, pas du tout.
3: Ah bah ça tombe bien. C'est le foot. Ah, j'adore cette musique. Ah là là, l'entrée de Valérie à la radio.
4: Ah, si c'était ma belle-mère près de moi, elle aurait pu m'aider parce que ma belle-mère est fan de foot.
1: Aïe aïe aïe.
3: Allez, voici la question et la belle-mère te le souffle à distance. Pense à elle.
4: Bah, je peux pas aller en bas, moi je suis en haut. C'est pas
3: bah, dis-lui qu'elle monte. C'est maintenant. Quel joueur détient le record de buts en équipe de France de football? Voici les propositions. Kylian Mbappé, Titi Henry, Thierry Henry, Olivier Giroud ou Patrick, mon voisin qui raconte à tout le monde que si c'était pas fait les ligaments croisés, évidemment ça serait le meilleur du monde. Tu parles mon Patrick. 10 secondes. Mbappé, Thierry Henry, Olivier Giroud ou Patoche?
4: Moi je dirais
3: Allez. Henry. Ouais. Celui qui détient le record de buts en équipe de France de foot, c'est Olivier Giroud. Ah bah 57 buts,
4: alors
3: Olivier
4: là,
3: Giroud.
4: La belle-mère qui va m'en vouloir.
3: Et ouais. Et t'es pas loin parce que Thierry Henry, c'est 51. Et Olivier Giroud, 57. Et Mbappé, 48 buts.
1: Ah.
3: Et
1: bah voilà.
4: T'es vraiment pas loin. Hein.
3: Bah non.
1: Non, t'es pas loin, mais t'es pas dedans. Ah, t'étais à ça, du bol de sangria.
4: C'est ça.
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0: Il sera le 10 juin en concert aux 24 heures du Mans, puis cet été dans différents festivals comme celui des Vieilles Charrues. Jean-Louis Aubert, les plages, les meilleurs moments d'Otaquet reviennent dans quelques instants, car les infos pratiques près de chez vous, c'est maintenant sur votre radio ici.
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0: Bienvenue à ceux qui nous rejoignent, j'espère que vous allez bien. Les meilleurs moments d'Otaquet avec Valérie Damido et Eric Bastien, sans oublier nos candidats, évidemment, c'est jusqu'à 13h. Nous les retrouvons tous juste après Amy Winehouse, Back to Black sur votre radio, ici.

0: 20 ans déjà pour cette chanson d'Amy Winehouse, Back to Black. Merci d'écouter ici. Nous sommes maintenant avec Jean d'ici Gascogne qui raconte à Valérie Damido et Eric Bastien une histoire de guérison miraculeuse, et Sarah d'ici Loire-Océan qui a tendance à tout casser même quand elle danse.
1: Jean, tu as 4 points, tu es en tête, c'est magnifique. Alors, nous allons raconter une petite anecdote. Tu as eu affaire à une voiture de modèle CX miraculeuse. Eh oui.
2: Ah ouais.
1: Oui, parce que quand il passait beaucoup de temps avec son papa quand il jouait au rugby, notre Jean. Et puis, ton papa a dû partir travailler pendant 3 mois à l'étranger. Et à un moment donné, tu t'es fait mal, tu t'es fait une entorse. Hein?
2: Exactement, oui.
1: Et qu'est-ce qui s'est passé?
2: Alors, c'est très marrant parce que il y a mes frères et sœurs qui écoutent et ils vont beaucoup rigoler parce qu'ils me chambrent encore avec. En fait, je pense que à l'époque, pour garder un petit peu d'attention de ma mère, on était 4 frères et sœurs, j'ai un peu poussé la douleur de l'entorse dans le temps, alors que en fait, j'avais plus vraiment mal.
1: Oui, tu avais envie de te faire un peu chouchouter, voilà.
2: Exactement. Et en fait, on allait chez ma grand-mère pour des vacances. Et chez ma grand-mère, il y a plein d'activités. Il y a un baby-foot, on joue au foot avec les cousins. On est assez nombreux, donc c'était toujours des super parties. Enfin, il y avait plein de choses à faire. Et en fait, j'ai tilté sur la route. Et j'ai dit, non mais attends, mais si j'ai mal au poignet, on va me dire que j'ai le droit de rien faire. Ça va pas le faire du tout. Et donc, je me suis réveillé dans la voiture. Là, j'étais au fond et j'ai dit, j'ai plus mal. Salut.
1: La CX miraculeuse, t'avais guéri pendant le voyage.
2: Exactement, donc c'est resté aussi depuis, on me chambre bien avec, ouais.
1: Bien, exactement. Alors tu es en tête avec 4 points, peut-être que tu vas en marquer 5 de plus, avec une question cash. Je te mets un petit extrait de sketch.
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1: Et c'est les Thierry Le Luron qui imite le pape. On va parler de pape. Alors, Jean, entre 1309 et 1377, dans quelle ville les papes ont-ils vécu en exil loin de Rome? Entre 1309 et 1377, dans quelle ville les papes ont-ils vécu en exil loin de Rome? Top chrono, 10 secondes.
2: Il me semble qu'il y a une ville en France qui s'appelle la Cité des Papes, et c'est Avignon.
1: Eh bien, c'est une bonne réponse. Bravo, ils ont quitté Rome parce que la ville était dangereuse. Sous l'influence du roi de France, ils s'installeront à Avignon. C'était plus sûr, et c'est le début de la fameuse papauté d'Avignon qui durera près de 70 ans. Bravo, tu es à 9.
4: Et on salue les équipes d'ici Vaucluse. Alors, toi, t'es pas du tout avec ici Vaucluse, ici Loire-Océan, Sarah, qui a 3 points. C'est un petit peu la ramasse, Sarah, quand même, hein. Là, il y a 5 points qui arrivent. Hein. On y croit.
1: Un petit peu à la ramasse. Moi, j'aime bien. T'es gentil avec tes candidats.
4: C'est un langage familier. Tu as compris. Alors, qu'est-ce qu'elle est maladroite, dis donc, notre Sarah. Qu'est-ce qui se passe quand tu vides le lave-vaisselle?
5: Quand je vide le lave-vaisselle?
4: Bah, il paraît que tu casses tout.
5: Ah oui, mais il n'y a pas que quand je vais de la vaisselle.
4: Il y a plein de choses. Tu me confirmes, tu bouscules tout dans la maison, il paraît que tu fais tout tomber, mais en tout tomber.
5: Oui, c'est ça, c'est régulier chez moi.
4: Ouais. Alors, le problème, c'est que tu aimes bien danser, tu es une fille, les femmes adorent danser, et dansent très bien. Et alors, une fois en soirée, tiens, on écoutait le Luron qui faisait tutti quanti, tutti machin, on aurait pu faire tutti, tout bifree aussi. Hein. C'est que quand elle veut danser sur du To Be Free, qu'est-ce qu'elle nous fait, Sarah? Elle saute, elle tourne,
5: elle fait la corée et puis elle se tord la cheville.
4: Oui. Ah. Deux mois d'arrêt.
1: Fallait monter dans la CX miraculeuse, hein.
4: Oui, en même temps, 2 mois d'arrêt, tout be free, c'était raccord, hein, voilà. Allez.
1: Hein?
4: Non, rien, be free, les 2 mois d'arrêt. Hein?
1: Mais tu sais que to be free, deux mois d'arrêt, d'accord. Mais
4: tout be free, tout, le chiffre 2, to be free. Non.
1: Ah ouais, oh là là. Ouais.
4: Être libre, il y avait, ça voulait dire être libre, to be free, to be was been.
1: Oh là là, hein. Allez, pose ta question.
4: Je sais même pas ce que j'ai dit, je comprends même pas. Heureusement que j'ai des auteurs, parce que je comprends rien à ce que j'ai dit.
1: Allez.
4: On y va? Ah, ben on y va.
1: Là, c'est la question cash.
4: Écoutez, moi je vous suis. C'est la Watt. C'est la Watt, mais version maths.
6: De toutes les matières. C'est les maths
4: qu'elle préfère. C'est les maths. T'étais bonne en maths ou pas, Sarah, quand t'étais à l'école?
5: Ça allait, après ça dépend quoi.
4: Ouais, bah on va voir. Combien de mètres carrés font 10 hectares? Top chrono, 10 secondes.
5: C'est
4: 10 000,
5: je crois, je sais pas.
4: 10 000. Combien de mètres carrés font 10 hectares? 10 000. Un hectare, c'est une surface de 100 mètres par 100 mètres. Ça fait donc 10 000 mètres carrés. C'était pas mal, mais 10 000 mètres carrés que l'on multiplie par 10, ça fait donc 100 000 mètres carrés. Donc c'est l'équivalent de 14 terrains de foot.

0: Il faudrait que pleuve l'amour, un titre qui annonce la sortie du prochain album de Pascal Obispo dans une dizaine de jours, ici en duo avec Francis Cabrel. Avez-vous tendance à être maladroit ou malchanceux? C'est le cas de Quentin d'ici Béarn et de Sandrine d'ici Saint-Étienne-Loire qui, j'avoue, sont pas mal dans le genre, ce qui a bien fait rire Valérie Damido et Eric Bastien sur votre radio ici.
1: Alors, nous avons toujours un petit Pierre Richard, un petit gaffeur à qui il arrive toujours des trucs rigolos. Eh bien, aujourd'hui, c'est toi. Quentin, il paraît qu'il travaillait quand il était en apprentissage pour un traiteur. Il fallait qu'il vide le camion rempli du matériel du repas. Et il paraît que tu as fait tomber les caisses de verre à champagne. Et combien t'en as cassé?
2: Bon, il y a à peu près 300.
1: Ah bah c'est sympa, il devait être content, ton patron.
2: À la louche.
1: Oh la vache, oh mon dieu. Alors toujours... Alors,
2: tu pour me dédouaner, c'était pas tout seul, c'était avec mon cousin. Hein.
1: Ouais bah tu fais bien de parler de lui parce que avec ton cousin, tu vidais des cartons, toujours des cartons. Et une fois les cartons vidés, tu donnais des coups de couteau dans les cartons pour les découper, les plier, les mettre à jeter. Et un jour, c'est qui a pris les coups de couteau?
2: C'est le cousin.
1: Et voilà. Et voilà. Et oui, il a pris quand même 3-4 coups de couteau. Hein, combien de points de suture?
2: Non, un, et il a eu 3 ou 4 points.
1: Il t'en veut pas?
2: Oh, pas du tout. Hein. Il est parti en rigolant, donc ça allait.
3: Oh là là.
1: Ah oui, d'accord. Ok, donc t'es content. Ok. Bien, alors maintenant, mon chat, c'est le moment de marquer 3 points. Ok?
2: Allez,
1: Je rappelle que Sandrine a 3 points. Alors, c'est une question à choix multiples. Je te pose la question, je te propose des réponses. À mon top chrono, tu as 10 secondes pour me donner ta réponse. Alors, Quentin, quel célèbre chanteur français est né un 23 octobre 1953 ? Jean-Jacques Goldman, Francis Cabrel, Julien Clerc, Éric Bastien. Voilà. Allez, top chrono, 10 secondes.
2: Goldman.
3: Non, oh non.
1: Et non, c'est lui.
4: Petite Marie, je parle de toi parce que...
1: C'est Francis Cabrel qui est né le 23 octobre 53 à Astafort. Voilà, bon bah pas de points, toujours pas.
3: Moi j'adore Valérie, elle est pleine de points. Ouais non mais Quentin là, t'es en train de nous la déprimer hein. Là je veux dire
1: J'ai envie de chialer.
3: Bah voilà, il pleut, c'est la tornade.
1: J'ai un candidat qui ne marque pas. Quentin, réveille-toi, tu peux pas rester à zéro comme ça.
3: Écoutez Valérie, on va arrêter de chanter, on va essayer de jouer avec Sandrine.
1: Ah oui, t'habites, t'es en Belge là.
3: Je vous fais un Cabrel belge, effectivement, je viens de m'en rendre compte, c'est lamentable.
1: Allez.
3: Sandrine. Toi aussi, t'es ma petite chef du jour. Alors, on est dans du lourd, là. Attention, hein, tenez-vous bien, là, avec notre Sandine, ici, Saint-Étienne-Loire, à Roanne. Est-ce qu'elle n'a pas fait celle-là? Elle s'est fait enfermer dans un cimetière. Oui, elle va porter les fleurs sur la tombe de la grand-mère. Bon, voilà, et au moment de sortir, la porte est fermée. Comment t'as fait? Qu'est-ce qui s'est passé?
5: Bah, déjà, j'étais super surprise, quoi, parce que la tombe de mamie, elle est juste à côté de la porte, qu'on m'ait pas vue. Et je vais vers la porte, j'essaye d'ouvrir, fermée, mais c'est pas possible. Je regarde la hauteur, je dis bah jamais j'arriverai à grimper.
3: Ouais.
5: Et puis bah, je me suis mis à courir, j'ai vu une dame qui avait un trousseau de clé. Je lui ai dit madame, vous m'avez enfermée.
3: Elle
5: m'a dit
3: ah bah
5: mince, alors je vous ai pas vue.
3: T'es sûr que c'était une dame réelle avec un trousseau de clé dans un cimetière?
5: Oui, je te jure, elle m'a ouvert et tout, j'étais super contente. Autrement, j'allais appeler les pompiers, ouais. Qu'est-ce que tu veux que je fasse?
3: Évidemment. Alors attends, cet été, t'es partie en vacances en Bretagne, tu nous as dit que t'aimais la Bretagne. Ah bah oui.
5: J'adore.
3: Oui, ah bah t'adores, t'es passée aux toilettes.
5: Exactement.
3: Les toilettes Sanisette, elle ferme la porte, encore une histoire de porte. Ferme la lumière, mais la lumière marche pas. Qu'est-ce qui se passe?
5: Je me suis retrouvée dans le noir et tous les jets sont été sur moi, jusqu'à mes petites cuisses. Je me suis retrouvée dans une douche auto-nettoyante.
3: Ah mais l'horreur.
1: Oh, quelle horreur!
3: Bon, eh ben écoute, bravo, hein. Quelle vie tu as. Jouons à présent pour tenter de marquer 3 points de plus, parce que rappelons que tu as, toi, déjà des points. À la Toussaint, voilà un petit extrait d'ambiance.
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3: Et ça s'appelle la balade dans le cimetière. Je l'invente pas, c'est justement ce qu'a vécu notre amie Sandrine, c'est du Brassens. À la Toussaint, quel est le kilométrage moyen aller-retour parcouru par les Français pour aller visiter un cimetière? Tout est raccord entre toi et la question. 80 kilomètres, 130 kilomètres, 250 km ou juste assez pour vider un réservoir et un porte-monnaie. 10 secondes.
5: En voiture, c'est ça, hein,
3: oui, exactement. Donc, oui, oui, oui.
5: Je vais dire 250 km.
3: Oui, parce que 80, déjà avec 80 km à pied, t'imagines. Non, c'est juste 130 km selon l'étude du CEDOC, qui est le kilométrage moyen, les retours pour aller visiter un cimetière. Voilà, je suis désolé, c'est pas suffisant, Sandrine. Bon, t'as déjà 3 points, mais là, il n'y en aura pas de plus.
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0: Patricia Cage dans la playlist d'ici Mademoiselle chante le blues. Restez avec nous dans moins d'une minute. 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
3: Là, ici, nous sommes avec Quentin qui n'a pas de points. Sandrine.
4: Qui en a 8.
3: Qui en a 8. Alors, Quentin.
5: Oui.
3: Malgré cet air sérieux et peu loquace.
4: Ah, c'est un gros, gros déconneur.
3: Se cache
4: normal,
3: un gros déconneur qui adore aller
6: au bal. Au bal masqué. Olé, olé.
3: Et oui, parce que tu aimes te déguiser, hein, c'est ça?
5: Ouais, ça. Sur les forêts, ça arrive que j'attrape ce qui passe, ce qui me passe sous la main et je l'enfile, quoi.
3: D'accord. Dans un autre contexte, cette phrase n'a pas du tout la même signification.
4: Et surtout pour ceux qui arrivent à cette heure-ci.
3: Voilà. Surtout pour qui arrivent à cette heure-ci. On parle de vêtements.
5: Oui.
3: Ouais, bah oui, bien sûr, faut le préciser. Donc, il paraît que tu mets des perruques, des pyjamas en pilou, les sous-vêtements de ta femme, enfin, tout ce qui te passe sous
5: ouais,
3: la main.
5: Ça fait. Arrive.
4: Effectivement, c'est bizarre comme discussion.
3: Eh bien là. Alors, pour t'encourager à tenter de marquer peut-être un point, on ne sait pas, on va te mettre un morceau, tu adores le rap. Eh ben moi aussi, ça tombe bien, on va te mettre un 50 Cent.

0: On peut écouter que du rap, c'est ma vie le rap. Donc. Alors j'apprends que tu as vu le film Banlieue 13 150 fois.
1: Pas 150, mais je l'ai vu à l'appel, je le connais.
0: Oh, ah oui, Banlieue 13, mais pourquoi Banlieue 13? Parce que bon, ouais. C'est sympathique, mais deux fois, c'est suffit, non?
1: Ouais, ça suffit, mais je sais pas, j'ai eu ma période où, étant jeune, où je regardais plusieurs fois la même chose, et c'était celui-là que j'adorais à l'époque.
0: Ok. Alors, peux-tu demander à la personne qui est à côté de toi de bien vouloir fermer sa bouche physiquement? Alors, parce que je t'entends en écho avec lui.
2: Comment il s'appelle?
0: Comment s'appelle-t-il?
1: C'est Thomas.
0: Alors, ferme ta bouche physiquement, mon petit bonhomme, parce que je t'entends et c'est... Oula, pop, hop. Allez, c'est l'heure du bingo. Tu vas gagner, peut-être, ou pas. Allez, on y va. À mon top chrono, tu auras 10 secondes pour me citer un maximum d'animatrices télé. Top chrono, animatrice télé.
1: Valérie Damido. après, là, ouf. Merde. Mercotte.
0: Bon, ouais. Je vais te prendre Mercotte parce que tu me fais de la peine. Ouais. Anne-Sophie Lapix, Estelle Denis, Léa Salamé, Sophie Davant, ouais. Karine Le Marchand, Faustine Bollard, Sublet, Étier, Benaïm, Thomas, Boccolini. Je suis fatiguée. Bon, t'as dit Damido et Mercotte. Ouais. J'allais te dire les deux yeux de la télé, c'est magnifique. bah, t'en as deux, c'est super.
2: Alors, c'est vrai, ça fait.
1: C'est vrai que je ne rapporte pas la télé, là, du coup.
2: Il n'y a pas que la télé. Hein,
1: Il n'y a pas que la télé du tout là-dessus.
2: On fait beaucoup de choses quand même aujourd'hui.
0: Allez,
2: Sandrine, ça fait quoi de se dire. Attends, Sandrine, ça fait quoi de se dire qu'on a gagné? On a gagné.
0: Attends, t'en sais rien.
3: Je suis contente, mais je
2: n'ai. Alors, attends. Il ne faut jamais dire Fontaine, je ne boirai pas de Fontaine.
3: En fait, Quentin, voilà, il n'était peut-être pas dans le.
2: Exactement.
3: Ça ne doit pas être facile.
0: Alors, c'est pas ce proverbe qu'il faut dire.
2: C'est
0: il ne faut pas vendre la peau de l'ours avant de l'avoir tué. Parce que Fontaine.
2: Mais comme on aime les animaux, on ne tue pas les ours. C'est pour ça que je ne donne pas.
0: Non, Sand, on ne tue pas les animaux. Il faut être complètement débile.
2: Mais Fontaine, vous n'avez pas aimé.
0: Tuer des animaux, hein?
2: Fontaine, vous n'avez pas aimé.
0: Mais c'est parce que ça ne veut rien dire. C'est pas la même signification.
2: Alors demandez à Laurent Fontaine si ça veut rien dire. Il vous le dira. Il vous ouvrira le rideau et il vous dira la vérité. Bon.
0: J'ai envie de crever.
2: Rappelons les règles de ce jeu. Il y a 8-0 sur le papier. On vient de faire un bingo, il a marqué 2 points. Si tu marques 3 points, t'encaisses 10 points de plus, t'as tout gagné. Mais si tu fais moins de 2,
0: bah
2: c'est lui qui encaisse les 10 points et il te la met à l'envers, du coup.
0: Ouais.
2: T'as compris la petite pression que je te mets quand même, hein?
0: Allez.
3: Bah oui, je le sais.
2: Allez, on y va.
0: Tu vas lui mettre un petit coup de Mylène Farmer pour l'encourager.
2: Mais écoute, c'est demandé si gentiment que je vais le faire tout de suite.
0: Il y a un moment donné, c'était pas Mylène Farmer. Hein. Je sais pas ce que vous m'avez fait là.
2: C'est son cousin qui fait sa première partie. Ouais. Elle adore Mylène Farmer. C'est vrai, Sandrine, t'adores.
3: Oui, j'adore.
2: Pourvu qu'elle soit douce et pourvu que tu marques des points, allons-y. 10 secondes à présent pour me citer un maximum d'animateurs, les hommes, donc animateurs télé. 10 secondes, on y va. Top.
3: Michel Couter, Cyril Perrault, Nadine, Jean-Pierre Coucou, Arthur, Jean-Luc Reichmann, Olivier Nîmes, Vincent Lagaffe, Alexandre Devois.
2: Allez,
0: ça fait 9, bravo!
2: Bravo, bien sûr que c'est gagné, bravo Sandrine.
0: C'est gagné!

0: d'humanité. C'est parfait pour terminer ces meilleurs moments de taquet. Suite demain, toujours avec Valérie Damido et Eric Bastien, il sera question de gratin dans le four, de Tour de France et de mariage au caleçon, entre autres. À demain. Et dans un instant, c'est Ma France avec Wendy Bouchard. Bonjour Wendy.
1: Bonjour chère Catherine, bonjour à tous.
0: Aujourd'hui, vous accueillez un député reporter.
1: Absolument, il s'agit de François Ruffin qui publie les aventures de François Ruffin, Picardie, Splendor. Il nous amène avec lui dans la rue, dans le train, dans des entreprises, d'Amiens à Caen, à Gennevilliers, et nous raconte des histoires d'hommes, de femmes, d'enfants aussi. Sa France, en somme.
0: On voyage donc dans un instant avec...
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0: Très bon mercredi avec votre radio ici, il est 13h. Et tout de suite, c'est Ma France avec Wendy Bouchard.
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1: Bonjour à tous, merci d'être fidèle à Ma France. Une France dans laquelle les infirmiers se disent rassurés par l'échange avec la ministre de la Santé, notamment sur les stocks de masques en cas d'épidémie. Les infectiologues nous rassurent également sur les premiers séquençages obtenus. On observe que l'antivirus n'aurait pas migré. Les 22 cas contacts français sont hospitalisés, eux en prévention et le temps de la durée d'incubation. Chez les soignants de Bichat à Paris, où se trouve en observation en revanche le plus grand nombre de cas, c'est tout de même l'inquiétude. Vous les entendrez. Au cœur de vos régions, on revient sur ce cobra supposément en vadrouille dans une petite commune près de Toulouse, commune morte aujourd'hui, le temps de retrouver le serpent. La météo assez peu clémente de ce long week-end de l'Ascension, on en parle également, ainsi que la prudence sur les routes. Respectez les agents des routes, notamment prépositionnés pour votre sécurité pour ce week-end de l'Ascension. Nous sommes dans le Nord. 13h15, j'accueille donc le député de Picardie, François Ruffin, député reporter. Lui qui, dans une bande dessinée, raconte sa France, des cafés à Amiens, aux usines, des commerces de proximité, aux transports publics. Quel projet porte-t-il pour les Français? Comment entrevoit-il la présidentielle, les pieds sur le terrain? Il réagit ici. Mais d'abord, nous sommes à Bordeaux, où plus de 1700 personnes sont confinées sur un paquebot après la mort d'un des passagers âgé de 90 ans. Les autorités, Élodie Touchet, vous nous informez pour Ici Gironde, les autorités suspectent une épidémie de gastro-entérite, Élodie.
3: Oui, ce paquebot qui s'appelle l'Ambition est amarré au port de Bordeaux dans le centre-ville, juste en face de la place des Quinconces où il est arrivé la nuit dernière. À son bord, il y a donc 1233 passagers, en majorité des Britanniques et des Irlandais. L'un d'eux, vous l'avez dit, âgé de 90 ans, est décédé. Une cinquantaine présente depuis la nuit dernière des symptômes compatibles avec une infection digestive aiguë, mais il n'existe aucun lien entre cette épidémie et les cas d'antivirus détectés sur le navire MH Ondius, indique ce midi l'ARS de Nouvelle-Aquitaine, qui précise par ailleurs que les passagers malades ont tous été isolés dans leur cabine. Des prélèvements sont en cours à bord du paquebot par le service d'infectiologie du CHU de Bordeaux. Et en attendant, le préfet de Gironde a donc décidé du confinement de tous les passagers jusqu'à nouvel ordre. Le paquebot de la compagnie britannique Ambassador Cruise Line est parti des îles Shetland le 6 mai avant de faire escale à Belfast, Liverpool et Brest, avant donc de rejoindre Bordeaux, la capitale girondine, qu'il est censé quitter demain en fin d'après-midi.
1: Merci Elodie Touché pour ces précisions pour Ici Gironde, autour de ces 1200 personnes donc confinées sur un paquebot après un décès cette nuit, suspicion de gastro-entérite selon l'Agence régionale de santé. Jour après jour, le gouvernement cherche à nous rassurer sur l'antivirus. Une situation sous contrôle, estime Emmanuel Macron, alors que la ministre de la Santé réaffirme qu'il n'y a pas de circulation diffuse du virus aujourd'hui. Et que les 22 cas contacts français de la passagère hollandaise du navire, aujourd'hui décédée, sont tous hospitalisés en quarantaine renforcée. Sous surveillance donc, dans des services spécialisés à la fois à Paris, à Marseille, à Rennes et à Bordeaux. L'une des inquiétudes encore en suspens, c'est la possible mutation du virus. Mais sur ce point encore, l'infectiologue Yazdan Pana, chef de service à Bichat, qui accueille les 5 Français passagers du navire, se veut rassurant.
4: Ce qui est important, quand on a un virus connu, c'est d'essayer de voir si le virus a bougé. Vous vous rappelez les variants? Tout le monde maintenant connaît les variants. Alors, les virus ne mutent pas tous de la même façon. A priori, selon les virologues, l'antivirus ne mute pas beaucoup. Mais malgré tout, c'était très important d'avoir les séquences. Donc les Suisses ont eu les séquences, les Français à l'Institut Pasteur ont eu les séquences. On n'a pas pour l'instant l'ensemble de la séquence, mais tout ce qu'on a aujourd'hui, c'est rassurant.
1: Reste que la Française contaminée sur le bateau de croisière Ondius est toujours en réanimation dans un état grave et oxygéné avec un poumon artificiel. On ne connaît pas encore exactement les modes de transmission entre humains d'un des hantavirus dont la mortalité est la plus élevée au monde. Et ce sont ces incertitudes qui fatalement créent de l'inquiétude, notamment chez les soignants de l'hôpital Bichat, où sont donc hospitalisés plusieurs cas contacts. C'est un reportage pour ici d'Yvan Planteil.
5: Beaucoup d'agitation devant le service des maladies infectieuses et tropicales. C'est une grande structure vitrée bleue aux portes vertes. Des brancards entrent et sortent, des infirmiers et des médecins également, tous avec un masque. Et en face, les urgences ainsi que la maternité.
6: Alors nous, on est terrifiés, sans abuser vraiment.
5: Depuis dimanche, cette infirmière qui souhaite rester anonyme a beaucoup échangé avec ses collègues à propos de l'hantavirus.
6: On le voit que c'est pire que le Covid. Ça se propage à une vitesse dingue. Tous mes collègues, on n'est pas du tout rassurés. Certains m'ont dit que s'ils vont être déplacés dans service, ils n'iront pas.
5: Plus mesuré, en revanche, cet anesthésiste qui sort justement du service des maladies infectieuses, Charlotte Jotable au pied et sur le crâne.
7: À partir du moment où on a les FFP2 et puis les tenues, je reste prudent. Ça ne m'empêchera pas de travailler. Il faut y aller, quoi. Si tous les soignants désertent, qui va tenir l'hôpital ?
5: L'inquiétude face au virus se propage également aux donneurs de sang, nous explique cette autre infirmière de l'établissement français du sang.
8: On a eu des annulations suite à la médiatisation de l'antivirus. Des donneurs nous ont dit, non, en fait, on a trop peur de venir. Hier, on n'a eu que 10 donneurs sur une journée où normalement on a 30 voire 40.
5: Nous approchons du service des maladies infectieuses, mais trois agents de sécurité débarquent, voient notre micro et nous exfiltrent. Manu Militari de l'hôpital Bichat.
1: Yvan Planteil, merci. Par ailleurs, l'État indique avoir suffisamment de masques pour protéger le pays pendant minimum 3 mois en cas de vague épidémique, car aux stocks stratégiques s'ajoutent les stocks privés et publics. Rappelons toutefois en conclusion de ce dossier qu'il n'y a pas d'épidémie d'hantavirus dans le monde aujourd'hui et un seul cas donc recensé en France. L'Assemblée nationale a voté hier soir la proposition de loi Yanis. Yanis, du prénom de ce jeune homme de 17 ans qui s'est donné la mort après avoir découvert, par hasard, que son agresseur sexuel condamné à 5 ans de prison était sorti sous bracelet électronique et qu'il habitait à 3 km de chez lui. Personne n'avait prévenu Yanis qui s'est donc suicidé face au choc de cette réalité. Alors ce texte portait notamment l'obligation d'information des victimes de violences sexuelles. Vous avez assisté au débat hier, Coralie Moreau, au vote à l'Assemblée nationale en compagnie des parents.
9: Il est minuit quand le texte est adopté à l'unanimité des 146 votants. Vous avez réussi à faire changer la loi ce soir, conclut la ministre Aurore Berger à l'adresse des parents de Yanis. Tous les députés se lèvent et applaudissent longuement pour saluer leur courage. Le couple fond en larmes. Pour Farid, le papa, c'est l'aboutissement d'un combat qui dure depuis plus d'un an.
10: Un soulagement, un aboutissement, même si c'est qu'une pierre à l'édifice, il y a encore beaucoup de choses à faire. Mais on tient le bon bout, on va peut-être pouvoir dormir un peu maintenant.
9: Son épouse Delphine est soulagée, oui, mais toujours très en colère. Dans la proposition de loi, il y a l'interdiction pour l'agresseur de s'installer à proximité de la victime à sa sortie de prison. C'est bien, mais trop tard pour sa famille à elle.
11: Le plus insupportable, c'est de croiser son agresseur, pas tous les jours, mais presque. Moi, pour moi, c'est insoutenable. Je l'ai croisé à la sortie du cimetière, il y a peut-être un peu plus d'un mois et demi de ça. Oui, il m'a regardé et puis il m'a fait un grand sourire. Ma fille, elle l'a encore croisé la semaine dernière à Action. Et elle a tout fait pour l'éviter. Et lui, quand il a entendu sa voix, il a reculé, il est parti dans le rayon.
9: C'est cette peur de son agresseur qui a poussé Yanis à se donner la mort 3 jours avant ses 18 ans. Trop tôt aussi pour apprendre qu'il était accepté en fac de médecine, le métier auquel il se destinait.
1: Coralie Moreau pour ici, et ce texte doit maintenant passer devant le Sénat. C'est la fin de l'histoire pour une marque culte, le chausseur Minelli, fondé en 1973 en redressement judiciaire depuis le mois de mars, annonce aujourd'hui sa fermeture définitive après le 30 mai. Une annonce le cœur lourd, dit la marque sur Instagram, avec un déstockage en boutique pour les clients pendant les 15 jours qui viennent. À la une encore, le taux de chômage dépasse les 8% au plus haut, donc depuis 2021. 2 600 000 Français sans emploi et 200 000 chômeurs de plus en un an. En première ligne, les jeunes avec un taux de chômage en hausse de 2 points. C'est le troisième et dernier jour de réquisitoire au procès du financement libyen de la campagne électorale de Nicolas Sarkozy. Au terme d'un réquisitoire

0: victoire juste.
1: Maître Claire Josserand-Schmitt est avocate de partie civile dont l'association anticorruption Anticor.
0: Il me semble que les avocats généraux n'éludent rien. Ils ne convoquent pas d'hypothèses. Ils convoquent des preuves nombreuses, solides, percutantes. Et en cela, ils font une démonstration qui me semble implacable et incontestable. Quant à la sévérité, on pourra en jauger au regard des peines qui seront réclamées en fin d'après-midi.
1: Les peines, mais sans doute aussi la question de l'exécution immédiate de la décision, celle-là même qui, prononcée en première instance, avait valu à Nicolas Sarkozy un premier séjour en détention.
2: Charlotte Piret, c'est une légende de l'OL qui s'en va. Le meilleur buteur lyonnais, Fleury Dinalo, est mort à 83 ans. L'attaquant, surnommé le Petit Prince de Gerland, a disputé 489 matchs avec l'OL, remportant avec ce club 3 Coupes de France. Le Festival de Cannes a ouvert hier et aujourd'hui, ce soir, le film L'Abandon, qui sort aussi au cinéma, est présenté aux festivaliers hors compétition. Un film qui retrace les derniers jours de Samuel Paty, professeur d'histoire-géographie, bien sûr, assassiné en 2020 par un élève radicalisé. Antoine Reynard s'incarne ce professeur, lâché par certains collègues et par les institutions pour ne pas faire de vagues. Il en mourra. Écoutez le réalisateur Vincent Garin, qu'il était ce matin sur France Info. Il relate donc dans ce film les 11 jours qui ont précédé la mort de Samuel Paty.
3: C'est pas du tout un film à charge, c'est un film où il y a aussi beaucoup d'humanité, c'est pas un film qui c'est pas un film politique,
4: c'est pas un film politique.
3: Non, je ne donne pas d'avis, vous voyez, je donne les faits et chacun peut vraiment penser librement. Et moi, je l'ai fait vraiment avec en essayant d'être le plus humain, en fait, j'essaie vraiment de comprendre ce qui se passait dans la tête de chaque personnage sans les juger. C'est ça qui rend le film fort aussi, c'est que on sent que ça pourrait se passer. C'est des gens comme nous, en fait. Là, je l'ai constaté dans les premières projections, c'est que ce film, il touche tout le monde, tout âge, de toute origine, de toute religion ou athée. Et j'ai vraiment constaté sur le public l'impact de ce film, l'émotion que ça qui suscite, parce que quelque part, la laïcité, c'est quelque chose qui englobe tout le monde, c'est quelque chose qui protège tout le monde de l'abus des religions. Et là, on voit que c'est un collège qui est normal avec des enfants. Tout est normal, en fait. Et puis tout d'un coup, une idéologie extrême vient s'implanter dans le collège et c'est la rumeur et c'est les réseaux sociaux et puis c'est là que le drame commence.
2: Vincent Garin, réalisateur de L'Abandon avec Vincent Reynard, c'est Emmanuel Bercot qui incarne la principale du collège, un film adapté du livre Les Derniers Jours de Samuel Paty qui est donc présenté ce soir au Festival de Cannes hors compétition et que vous pouvez découvrir en salle au cinéma dès aujourd'hui.
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2: Avec un tour des régions assez insolite au nord de Toulouse, un début de psychose à Castelginest à cause d'un cobra venimeux. Sa présence sur la commune est avérée comme une morte aujourd'hui. Tout est fermé par précaution, des écoles au parc, des terrains de sport aux salles municipales. Décision prise dans l'urgence par le maire avec des pompiers qui déploient un important dispositif de drones, de pièges, des équipes spécialisées. Clément Métainier, vous étiez sur place ce matin, mais toujours pas de traces du cobra.
6: Forcément, il y a de la méfiance, de la prudence. Un message est écrit en rouge sur les panneaux de la commune dans le centre-ville. Présence avérée d'un cobra venimeux. Mais pas de grosse inquiétude, pas de psychose chez les habitants. Philippe a vu passer l'information, mais ça ne l'empêche pas de se promener.
7: Ça ne m'inquiète absolument pas. Ça m'étonnerait qu'on le trouve sur un trottoir. Plutôt dans des herbes, plutôt caché dans des trous.
6: C'est sur les rives de l'Erse, au nord de la ville, qu'il y a le plus de risques de tomber nez à nez avec le cobra. Là où les herbes sont assez hautes, le sentier est d'ailleurs interdit d'accès, l'arrêté de la mairie est affiché, le collège juste à côté est complètement vide lui aussi, fermé aujourd'hui. Farida habite dans le quartier, elle déplore une situation dangereuse.
8: Je trouve ça hallucinant qu'on puisse avoir un nouvel animal de compagnie tel qu'un cobra.
6: Sa fille, toute jeune, elle ne se rend pas forcément compte du danger, elle veut attraper le serpent.
8: Ah ben là, je viens de dire à ma fille, tu fais attention, tu marches pas dans l'herbe parce qu'il peut y avoir un serpent. Bon, elle sait pas c'est quoi un cobra, mais au moins le serpent. Si elle se retrouve nez à nez, je suis pas sûre qu'elle puisse... elle va se mettre à hurler. C'est surtout ça.
6: On espère quand même que les pompiers l'auront attrapé avant. En attendant, forcément, on regarde bien où on met les pieds.
2: À Castelginest, c'est voilà, évidemment, si vous voyez ce serpent, vous appelez les pompiers le 18. Pour ces 4 jours de pont, les départs sont copieux dès aujourd'hui. Des routes en rouge et noir. On vous recommande donc la patience et la plus grande prudence. Et il va falloir vous couvrir et chausser peut-être imperméables et bottes de rigueur, car la météo s'annonce pluvieuse et capricieuse. En Occitanie, il va même neiger à 1500 mètres d'altitude. Le vent sera de la partie. En Haute-Garonne, les touristes ne vont donc pas trop s'attarder et les professionnels, Pascal Daniel, s'attendent à voir leur chiffre d'affaires baisser.
9: Dans les rues de Toulouse, un sac à la main, les touristes comme Maryse complètent leur valise avec des vêtements plus chauds.
10: Je ne suis pas habillée, moi. Moi, je suis venue chez vous en pensant

0: et c'était le sud. Alors j'ai acheté un petit pull là chez Galerie Lafayette.
1: Cette grenobloise vient de faire une partie du chemin de Compostelle et en raison de la météo, elle décide finalement de rentrer chez elle 24 heures plus tôt.
0: Vu qu'ils n'annoncent pas un temps terrible, je serai rentrée jeudi.
1: Cette autre vacancière,
2: en Blanche, une dame from Malta.
1: Originaire de l'île de Malte, elle est coincée dans les hôtels de la région jusqu'à dimanche. Mais avec son mari, ils disent qu'ils s'adapteront aux caprices de la météo.
2: It should rain throughout these days. Not good for us, but anyway.
3: Ah, il va pleuvoir, c'est pas bon pour nous, mais on fera ce qu'on peut.
2: We'll try our best and enjoy it as much as we can.
3: On a prévu d'aller à Carcassonne, à Albi, et de faire les magasins.
2: To Carcassonne and to Albi.
1: Pas d'annulation non plus pour les gîtes de France, mais une baisse en revanche des réservations, souligne Loïc Gaujard, président de Haute-Garonne Tourisme.
4: On n'a pas d'annulation, mais on a un nombre de réservations qui est en baisse de 14%.
1: Les amateurs du site Météo Pyrénées dressent un tableau pas vraiment idyllique pour ces 4 jours du pont de l'Ascension. Leur président, Christophe Dedieu.
5: À Toulouse, ça va être des averses, beaucoup de vent et des températures qui ne dépasseront pas les 14-15 degrés.
1: Météo Pyrénées qui assure que le beau temps sera de retour la semaine prochaine.
6: Pascal Daniel pour Ici Occitanie, les 13h15.
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6: France, on tourne aujourd'hui les pages d'une BD qui nous raconte une histoire. Dans la rue, dans le train, dans des entreprises, d'Amiens à Caen ou Gennevilliers, des histoires d'hommes, de femmes, d'enfants aussi. Et le fil rouge de cette bande dessinée baptisée Picardie Splendor, c'est vous, François Ruffin, bonjour.
8: Bonjour.
6: À la croisée de tous ces personnages et de votre France. C'est un récit illustré que vous avez choisi, la splendeur picarde, en écho à une BD américaine qui vous a inspiré à travers ces différentes scénettes pour donner une dimension finalement très humaine de votre combat. C'est ça qui vous avait séduit dans la BD originelle, si j'ose dire.
8: Oui, puis même, vous savez, la politique, ça peut être quelque chose de sale, d'ennuyeux, de laid. Et moi, j'ai toujours besoin d'y mettre un peu d'art et d'y mettre de la beauté et de l'humanité. Et donc, à travers la BD, ce que je cherche à faire, c'est pas donner des leçons, mais des émotions. C'est d'avoir quelque chose qui n'est pas de l'ordre de la pédagogie, mais plutôt de l'ordre de l'empathie, d'avoir des récits de vie, et à donner à voir, comme toujours, les invisibles, caristes, camionneurs, auxiliaires de vie, qui tiennent le pays debout.
6: En général, avec vous, on les entend dans votre voix, on les lit dans vos bouquins, dans vos films également, et cette fois, vous vous glissez dans cette bande dessinée, dans la peau de tout ce que vous êtes, c'est-à-dire à la fois un papa, un époux, un reporter, un député, et dans ces rôles qui vous accrochent à une réalité que vous dépeignez, en écho, vous comprenez mieux finalement aussi leurs difficultés. C'est pas la première fois, mais c'est assez bien incarné ici.
8: Bizarrement, en se saisissant de cet outil-là, je suis un grand fan de BD, moi, en général, mais j'ai senti la possibilité à travers ça de faire le lien entre l'intime et la société. Et il y a, voilà, on peut parler de soi, parler de l'intimité des autres, et on voit en quoi ça fait écho aux fiches de paye qui sont un peu courtes, et ou en quoi ça gêne simplement pour que une maman puisse payer des cours de poney pour sa gamine à la rentrée, en quoi la priver l'a fait se sentir mal. Donc voilà, il y a un lien entre l'intime et la société qui peut se faire pour beaucoup à travers la BD. Et puis, comme c'est à partir de petites anecdotes de ces deux dernières années, ce que je ressens quand même, c'est une France en tension.
6: Bien sûr.
8: C'est une France à bout de nerfs.
6: Oui. De ces travailleurs essentiels que vous connaissez bien, dont vous documentez la réalité depuis des années maintenant, des aides-soignantes, aux transporteurs, aux petits commerçants, aux femmes de ménage. Il y a des pages très, très émouvantes, quasiment sans texte, justement, de cette femme de ménage qui met son réveil à 4 heures, qui part bosser, et il y a son petit bout de chou qui met son réveil à 7 heures, qui part bosser, qui oublie son cartable et qui se fait disputer par la directrice qui appelle elle-même la maman. Cette réalité-là, bon, voilà, c'est pas inventé.
8: Mais c'est ça que je trouve fort avec ce qu'on peut faire la bande dessinée, c'est que pour moi, au départ, c'est juste le propos d'une femme de ménage dans un couloir de l'Assemblée nationale, oui. Un matin où moi je me lève et je vais au petit déjeuner, je vois qu'elle est en conversation avec la directrice de l'école, je lui dis qu'est-ce qui va pas Maria, puis elle m'explique que sa petite, elle est partie à l'école en oubliant son cartable, parce que c'est la deuxième fois que ça lui arrive, que bon...
6: Qu'elle a 8 ans,
8: et ben oui, et elle est obligée de se lever à 4h du matin, et dans le même temps, il y a à l'Assemblée un texte qui est discuté sur les parents démissionnaires, et donc le titre de cette séquence-là c'est Mère démissionnaire, alors que évidemment avec un combat que je mène avec mes collègues Sophie Taillé-Polian et d'autres, pour que simplement pour les femmes qui font le ménage, ici comme à l'Assemblée, comme dans les hôpitaux et ainsi de suite, elles puissent travailler en journée et pas un petit bout de contrat le matin et un petit bout de contrat le soir.
6: Oui, il y a à chaque fois ces histoires et puis le combat que vous relayez derrière, François Ruffin.
8: Et ces femmes de ménage, à la fin, elles me disent « nous n'avons plus peur ». Voilà, ça fait écho à la parole du pape Jean-Paul II à Varsovie qui disait « n'ayez plus peur ». Et elles disent « voilà, comme vous avez parlé pour nous, comme vous nous défendez, on n'a plus peur. Et ouais. On est dans un pays où quand même les gens ont peur.
6: Alors moi, ce que j'aime bien, parce que vous parliez de tambouille, de séquences sales aussi en politique, c'est que en fait, on vit la politique dans cette BD. On ne parle pas de politique, de stratégie électorale, ce qui est assez appréciable aussi quand on est électeur et quand on est citoyen. On parle de respect, on parle de dialogue, on parle de réconciliation. Il y a ces histoires justement de dialogue rompu. Puis finalement, de dialogues qui reprennent autour de préjugés ou d'amalgames, c'est cette France-là que vous voulez mettre en avant.
8: C'est France même, du coup.
6: qui c'est sont France, cette France fracturée. Cette France
8: oui, on a des Frances fracturées, mais on peut encore les réparer. Voilà le message que je voudrais porter, que il y a des chemins du dialogue chez des gens qui tendent à se tourner le dos, et finalement là il y a une responsabilité du politique. Est-ce que le politique doit être le corps du déchirement national, verser de l'huile sur les plaies identitaires et mettre encore plus notre société à bout de nerfs, ou ça doit être le chemin d'une possible réconciliation, de dépasser des clivages? Et donc il y a ces phrases sur la France qu'on ne veut pas, celle du racisme et de Bardella. Et à un moment, je dis, en voyant un spectacle de hip-hop dans lequel il y a ma fille, où il y a des gamins de toutes les origines, mais aussi il y a des gamins en situation de handicap, il y a des personnes un peu plus âgées qui sont obèses, ainsi de suite, tout ça se mélange. Et je dis, voilà la France qu'on veut. Et il y a une maman à côté qui me reprend et qui me dit, non, c'est pas la France qu'on veut. C'est la France qu'on a. C'est la France qui ne nous enlèveront pas.
6: Oui, ça nous amène directement à ce climat pré-insurrectionnel ou au discours d'insurrection que portent un certain nombre de candidats ou de personnalités politiques, notamment du côté du camp de Jean-Luc Mélenchon, en cas de victoire de Jordan Bardella ou de Marine Le Pen ou du Rassemblement National. Est-ce qu'il faudra une insurrection aujourd'hui en France? Qu'est-ce que vous en dites de ces discours-là qui appellent finalement à une révolte ou à une agressivité?
8: Je vais pas être contre les gens qui se révoltent de manière générale. Quand il y a une grève, par exemple, chez ID Logistique, chez moi, en ce moment, dans la Somme, parce que les gens sont payés 1 500 euros, alors qu'ils soulèvent...
6: C'est une grève, c'est pas une insurrection.
8: Oui, mais parce qu'ils soulèvent 10 tonnes par jour, 10 000 kilos. Bon, bah, par contre, en revanche, c'est aujourd'hui, je le redis, qu'est-ce que doit faire? On a finalement, par nature presque, un parti qui s'appelle le Rassemblement National, mais qui est le déchirement national, parce que ça va être un tri selon les origines, selon la couleur de peau, selon la religion, selon qu'on est plus ou moins français, les vrais français, les français de papier. Donc ça porte en soi le déchirement. Je considère qu'on a une politique qui a été menée ces 10 dernières années, qui participe au déchirement, parce que ça a été la montée des inégalités. On le voit, la France, elle est passée au-dessus de la moyenne européenne pour ce qui concerne les inégalités. Absolument. Une explosion de la pauvreté, et ainsi de suite. Donc, et pour moi, la responsabilité de la gauche, ça devrait être de se rassembler pour rassembler le pays. Et je crois qu'il y a un vrai choix à faire en vue de la prochaine élection présidentielle, c'est est-ce qu'on est là pour déchirer ou est-ce qu'on est là pour réparer, pour recoudre et pour rassembler. Et il est très clair que le discours que je porte depuis 4 années, c'est le discours du rassemblement. Moi, quand Emmanuel...
6: C'est pas discours entendu du tout sur une certaine frange de la gauche aujourd'hui, François.
8: Vous savez, quand Emmanuel Macron a fait la réforme de la retraite à 64 ans, moi je disais, bon, bien sûr je suis contre pour des raisons sociales, mais surtout, on vient d'avoir la crise des gilets jaunes, il y a eu la crise Covid, il y a la guerre en Ukraine, et après ça, ce que nous propose le président de la République, c'est de faire une réforme contre 9 Français sur 10 et contre tous les syndicats unis. Ça va pas, parce que c'est le déchirement de la nation. L'unité de la nation, c'est se demander, quand on est chef de l'État, qu'est-ce qui va permettre de rassembler les Français, quels défis vont avoir envie de relever ensemble. Or, des défis, on en a devant nous. Le défi productif, on peut pas être un grand pays sans une grande industrie, le défi démographique, le vieillissement de la population, et le plus gigantesque des défis, le défi climatique.
6: Oui, c'est la question qui était dans ma question finalement. Pas de fracture, pas d'appel à la fracture, alors que vous plaidez, vous, la réconciliation. Quand on vous parle de stratégie électorale, de Boris Vallaud, à Marine Tondelier, Raphaël Glucksmann, vous dites-vous, mais qu'est-ce qu'en ont à faire les soignants des EHPAD, les sous-traitants d'Amazon, les travailleurs essentiels, les caristes, en l'occurrence François Ruffin? Ce discours-là ne les atteint pas.
8: Moi, j'aimerais bien que tout le temps qu'on passe à parler de tous ces noms-là, on le passe à parler du logement. Par exemple, le logement, c'est le grand souci des Français. Quand on parle pouvoir d'achat, en vérité, c'est l'explosion du prix des logements et de la part du budget des ménages consacrés au logement qui est la clé de ça. Quand on parle de natalité, pourquoi les gens renoncent à faire des enfants, les jeunes couples, ou bien pourquoi ils le repoussent? D'abord, ils disent, pour le premier souci, le logement. Quand il s'agit d'aller chercher un emploi dans une autre région, pourquoi on y renonce? Pour le logement. Le logement est devenu un grand kyste de la société française et qu'il faut traiter. Et j'aimerais que, plutôt que de parler popole, on propose des solutions et mais j'en ai, par exemple, sur la question du logement.
6: Oui, ça veut dire que vous vous qualifiez de député reporter, que tous les politiques devraient être un peu reporters, les pieds ancrés dans cette réalité-là, si absente parfois de leur discours.
8: En tout cas, moi, je me suis, depuis 25 ans, vous savez, c'est pas d'aujourd'hui, depuis 25 ans, je m'efforce d'être un pont entre les militants et les gens, un pont, je dis, entre le ciel des idées et la terre du réel, et un pont aussi entre des Frances. Voilà, donc je considère que je suis un pont et qui essaye d'opérer une synthèse entre tout ça.
6: D'ailleurs, il y a une scène qui fait écho à ce que vous dites. Dans le train, vous assistez à une verbalisation d'une passagère, ça se tend vraiment autour de vous et vous essayez de réconcilier un peu tout ça. Vous payez l'amende d'ailleurs qui est demandée à la femme, mais il y a des invectives, une personne qui diffame ou qui outrage un agent de sécurité. Et vous vous dites, attendez, on respecte l'uniforme, on respecte l'autorité, de l'autre côté, on respecte les passagers. Bon, c'est ça. De France de la réconciliation, vous voulez être arbitre
8: matchs. Là, on n'est pas dans la réconciliation, la scène que vous décrivez.
6: Là, on est juste dans tenter que
8: ça n'explose pas.
6: Oui, c'est ça.
8: Donc, c'est éviter ça. L'explosion. Oui. Et quelque part, c'est vrai que j'assiste à ça, et c'est comme si je voyais ma France. Sous le nez, en petit, en condensé, là, dans ce wagon de train, et je me dis, voilà ce que je veux pas. Je veux pas que ça pète. Je veux pas que ça explose. Je veux qu'on fasse France ensemble. Et donc, à même mesure, chacun fait ce qu'il peut à l'échelle de sa vie, mais à même mesure, dans ce train, avec la petite autorité qui est la mienne de député, j'essaye d'arranger les tuyaux pour qu'au moins ça ne pète pas. Là, il n'y a pas de réconciliation à la sortie. Hein. Mais au moins, voilà, on passe à autre chose.
6: Ouais, et pour que ça ne pète pas, qu'est-ce qu'on fait ? Et le train repart. C'est ce que vous aviez envie qu'il parte, le train aussi. Pour que ça ne pète pas, qu'est-ce qu'on fait, François Ruffin ? On va cavalier seul à la présidentielle quand on voit la difficulté de s'allier d'une primaire, d'une pas primaire, à gauche comme à droite d'ailleurs.
8: En tout cas, moi je viens pour parler aux Français des Français.
6: Oui.
8: Et je viens pour parler de la France, de la voix qu'on a envie qu'elle retrouve, de la fierté qu'on doit éprouver à être français, des soucis concrets, matériels, qu'il y a à résoudre sur les factures, la facture d'énergie,
6: mais d'essence. Aujourd'hui, vous voyez pas de porte-voix de ce discours-là, à gauche.
8: En tout cas, je pense que j'ai ma place pour porter ça dans les mois qui viennent. Je vais le faire. Et évidemment, avec la volonté de réparer. Mais réparer, ça veut dire aussi prendre des mesures qui sont des mesures de justice. Hein. Ça va pas vous surprendre, mais les 500 fortunes françaises qui pesaient l'équivalent de 6% du PIB il y a 30 ans, elles sont passées à 20% au moment de l'arrivée d'Emmanuel Macron au pouvoir. On est aujourd'hui au-delà des 40%. Donc on a d'un côté une France qui se gave, on a de l'autre côté des salariés qui sont rationnés, les gens de chez ID Logistique dont je parlais, sous-traitants de Amazon, 77 milliards de dollars de profit l'année dernière, plus 31%, donc tout va bien de ce côté-là. Les salariés qui portent les tonnes de croquettes pour chat et tout le reste, ils m'expliquent comment ils sautent des repas. Et moi, c'est toutes les semaines que j'ai des travailleurs, des gens qui tiennent le pays debout, des soignantes à l'EHPAD de Poitiers, qui me disent, voilà, nous, on saute le petit déjeuner.
6: François Ruffin, cette France, porte-voix de cette France, c'est des essentiels, des travailleurs essentiels pour les premiers que vous représentez, que vous mettez aussi en lumière et en valeur dans cette BD, vos aventures de député, de reporter au cœur de ces terrains, dans Picardie, Splendeur d'or, aux éditions Les Arènes, et je précise que vous serez le 20 à Valenciennes, le jeudi 21 mai à Caen, en dédicace tenue à la librairie Bouillon de Culture, en signature. Merci.
8: Un grand merci à vous.
6: Merci François Ruffin.
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6: Et on se quitte avec votre rendez-vous anti-arnaque au Drazo. C'est pas vrai, les grands week-ends et les vacances d'été en ligne de mire, vous nous alertez sur les autorisations électroniques de voyage.
9: Oui, ce sont ces visas électroniques payants que vous devez absolument acheter. Si vous voyagez au Royaume-Uni, au Canada, aux États-Unis, vous êtes plusieurs à m'avoir écrit ces dernières semaines pour me dire que vous êtes fait avoir, vous avez payé beaucoup trop cher. Lucas et Marianne, deux auditeurs, ont un voyage de prévu au Royaume-Uni. Ils trouvent un site internet pour obtenir cette ETA, c'est comme ça qu'on l'appelle, cette autorisation de voyage. Il paye une vingtaine d'euros, pas de problème, c'est le tarif. Mais gros problème, quelques jours plus tard, il découvre un deuxième prélèvement, 39 euros.
6: Et il sort d'où ce deuxième prélèvement ?
9: Eh bien, Lucas et Marianne n'ont pas tout lu. Sur le site, je suis allée voir, c'est bien écrit. Après la période d'essai de 72 heures, vous serez prélevé de 39 euros par mois. En fait, ils ont souscrit, sans s'en rendre compte, à un abonnement Pour d'autres, c'est encore pire. Une auditrice, une autre, me dit qu'elle a déboursé 328 € en visa électronique juste pour un voyage à Londres en famille. À ce prix-là, j'ai calculé, elle aurait pu emmener une quinzaine de personnes. Là, ce n'est même plus une histoire d'abonnement, c'est juste un site qui lui a fait payer directement et très très cher. Pour ne pas vous faire avoir, il faut absolument rester sur les sites officiels. Pour le Royaume-Uni, le plus simple, vous avez l'appli UK ETA. Vous pouvez aussi faire la démarche depuis l'ordinateur sur le site du gouvernement britannique. Je vais vous mettre le lien, le vrai, le bon, sur ici.fr. Je vais aussi vous mettre le lien d'ailleurs pour vérifier si votre ETA est valable ou non. Parce que parfois, non seulement vous avez payé trop cher, mais en plus, le document qu'on vous envoie est complètement bidon. Merci pour le voyage gâché. On a pas envie de ça.
6: Merci Aude Razzo. Restez à l'écoute de vos programmes ici. À demain dans Ma France.
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11: 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L'enjambée creusoise revient pour une nouvelle édition dans les environs de Bourganeuf. Ce rassemblement de randonneurs de tous niveaux propose 4 circuits complètement repensés d'année en année. Vous avez le choix entre 5, 12, 20 et 30 km. Bien sûr, vous trouverez sur le parcours des points de ravitaillement et des points d'eau. Attention cependant, vous devez impérativement vous inscrire avant le samedi 16 pour participer aux 3 circuits les plus longs. L'inscription sur place est possible, mais seulement pour le parcours de 5 km. Retrouvez toutes les informations sur le site de l'enjambée creusoise.
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1: Les Innocents avec le titre Color. Bonjour à tous, c'est Gauthier et on est ensemble jusqu'à 16h en musique et en bonne humeur. Justement, ils en ont à revendre de la bonne humeur. C'est Kassav que l'on entendra tout à l'heure. Après Alain Chamfort et Taylor Swift qui arrive dans quelques secondes. Et puis, bien sûr, comme chaque début d'après-midi, Ingrid Herbst nous rejoindra pour sa chronique emploi. Aujourd'hui, elle vous propose de grimper sur les toits de Dun-le-Palestel.

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1: Aujourd'hui, nous sommes avec Caroline pour le GEC BTP 23, le groupement d'employeurs pour l'insertion et la qualification du BTP de la Creuse. Bonjour Caroline.
2: Bonjour.
1: Le GEC BTP recherche pour l'une de ses entreprises adhérentes situées sur le secteur de Dun-le-Palestel un alternant ou une alternante souhaitant se former au métier de couvreur-zingueur. Alors, qu'est-ce qu'on peut en dire?
2: Oui, présenter tout à fait.
1: C'est un contrat d'apprentissage.
2: Oui, alors dans le cadre soit d'un contrat d'apprentissage ou d'un contrat de professionnalisation. Donc c'est une offre qui est ouverte soit aux jeunes à partir de 15 ans, soit à des personnes en reconversion. Une découverte métier pourra être effectuée au sein de l'entreprise pour les personnes qui le souhaiteraient.
1: Donc l'entreprise, pour la partie pratique, elle est aux alentours de Dun-le-Palestel, mais la formation théorique se fait où?
2: À Limoges.
1: Elle se fait à Limoges, oui, d'accord. Donc, il faut être donc peut-être véhiculé aussi?
2: Dans l'idéal, oui.
1: Et vous, comme vous le disiez, pour celles et ceux qui hésiteraient, une immersion peut être organisée dans l'entreprise pour découvrir le métier. Ça dure combien de temps? C'est sur une journée, sur deux jours, comment?
2: Généralement, c'est sur une semaine. Le temps quand même de vraiment découvrir les différentes tâches, de pouvoir aussi interagir avec l'équipe. Donc une semaine, c'est une durée qui est plutôt intéressante pour vraiment valider le projet.
1: Et cette alternance, elle dure combien de temps?
2: Alors tout dépend du niveau de qualification de la personne à l'entrée en contrat. On va dire en moyenne deux ans.
1: D'accord, donc deux ans, on est étudiant, oui, alternant. On a quand même une petite rémunération?
2: Oui, tout à fait, on a le statut de salarié.
1: Alors pour résumer, si vous souhaitez apprendre le métier de couvreur-zingueur, le GEC BTP 23 vous propose un contrat d'alternance pour une entreprise du côté Dun-le-Palestel. Une immersion d'entreprise pour découvrir le métier est tout à fait possible. Et évidemment, vous pouvez retrouver tous les détails de l'offre et le contact pour postuler sur le site ici.fr, page Creuse Emploi. Merci Caroline, à bientôt.
2: Merci à vous.
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1: Des rumeurs circulent sur l'arrivée d'un nouvel album depuis son dernier concert à Rennes il y a 2 semaines. Zao de Sagazan y a chanté un morceau inédit, mais pour le moment, aucune date n'est donnée. Il faudra rester à l'affût. Les infos de 14h arrivent juste après Walk of Life de Dire Straits. Bel après-midi.
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1: Très bel après-midi à l'écoute de votre radio locale, ici Creuse. Et tout de suite, les infos de 14h.
2: 1700 personnes confinées sur un paquebot de croisière pour une suspicion de gastro-entérite. C'est un navire de la compagnie Ambassador Cruise Line, arrivé hier soir à Bordeaux, parti des îles Shetland et passé par Brest. Un passager de 90 ans est décédé sur le paquebot. Beaucoup de Britanniques, d'Irlandais, une cinquantaine manifestent des symptômes. On attend les résultats des analyses. L'antivirus ne circule pas en France, c'est ce que rappelle la ministre de la Santé. 22 Français cas contact sont actuellement hospitalisés. Ils sont sous surveillance dans des services spécialisés à la fois à Paris, Marseille, Rennes et Bordeaux. Un seul cas confirmé, une femme qui était à bord du bateau de croisière est en réanimation dans un état grave à Paris. Le taux de chômage augmente, c'est le niveau le plus haut depuis 5 ans avec 2 600 000 Français sans emploi. En première ligne, les jeunes avec un taux en hausse de 2 points. Après 53 ans d'existence, les boutiques Minelli baissent le rideau le 30 mai prochain. Fermeture définitive pour l'enseigne de chaussures en difficulté financière. Placée en redressement judiciaire en mars pour la deuxième fois, les magasins restent ouverts jusqu'à cette date avec des remises de 60%. À Cannes, après les paillettes et le tapis rouge hier, place aux projections du festival. Les films en lice pour la Palme d'Or et se présenter hors compétition comme L'Abandon qui retrace les derniers jours de Samuel Paty, professeur d'histoire géo tué il y a 6 ans après avoir montré en classe des caricatures du prophète Mahomet. Le film est projeté ce soir à Cannes.
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1: La météo en Creuse avec votre radio locale. Ici, pas de pluie prévue durant l'après-midi, mais du vent. Et assez fort d'ailleurs, puisqu'on attend des rafales de 30 à 60 km/h sur toute la région. Le ciel restera voilé toute la journée. Et puis en soirée, Météo France prévoit de faibles risques d'averses. Niveau température, c'est agréable, vu la météo des derniers jours, avec un mercure qui oscille entre 14 et 17 degrés. D'ailleurs, profitez-en, puisque demain, des averses sont annoncées toute la journée. Mais ça ne vous empêche pas de passer une bonne journée avec votre radio locale, ici Creuse.
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0: Les Christians avec Words. L'après-midi continue avec trois chansons françaises à la suite. Eddy Mitchell ne rentre pas ce soir. Gauvin Cerce fait un silence radio et France Gall donne tout pour la musique. C'est le programme de ce quart d'heure français et bien sûr, c'est sur votre radio ici Creuse.
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1: 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Vous avez de la patience à revendre, le sourire aux lèvres et un rond-point ne vous fait pas peur? Eh bien, sachez que la Maison de l'Emploi et de la Formation de la Creuse recrute. La MEF 23 recherche son ou sa future enseignante de la conduite pour son auto-école sociale basée à Guéret, avec des interventions possibles sur tout le département. Un poste à temps plein du lundi au vendredi pour donner un vrai sens à votre métier en boostant l'insertion et l'autonomie. Plus d'infos sur le site de la MAP en Creuse.
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0: Ah, ça rappelle des souvenirs, ça. Propaganda avec Pi Machinery. Il nous reste à peu près un quart d'heure avant les infos de 15h. Alors en attendant, si on écoutait un bon vieux Chagrin d'amour. Ouais, c'est une bonne idée, ça. Et puis on aura aussi Christophe Maé et Johnny Clegg. Et ça arrive dans une minute sur votre radio ici Creuse.
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1: Très bel après-midi à l'écoute de votre radio. Ici Creuse, il est 15h. Et toute l'info, c'est tout de suite.
2: 8 Français cas contact attendent le résultat de leur deuxième test à l'antivirus aujourd'hui. En tout, 22 Français sont cas contact, actuellement hospitalisés à Paris, Bordeaux, Marseille, Rennes. Un seul cas est confirmé dans notre pays, une passagère du bateau de croisière hospitalisée en réanimation à Paris. Eux sont confinés sur un paquebot à cause d'une suspicion de gastro. 1700 personnes, des passagers et des membres de l'équipage, coincés dans le port de Bordeaux. Un homme de 90 ans est décédé et une cinquantaine ont des troubles intestinaux à bord. Le bateau Ambition, comme il s'appelle, est parti d'Écosse, passé par Brest. Il est censé rentrer à Liverpool la semaine prochaine. Le parquet de Paris demande un procès aux assises pour deux jeunes soupçonnés d'être les auteurs de l'agression mortelle d'Elias. Cette adolescente de 14 ans a été tuée en janvier de l'année dernière d'un coup de machette à Paris. Il sortait de son entraînement de foot dans le 14e. 2 600 000 personnes sont à la recherche d'un emploi en France. Le taux de chômage augmente encore, selon l'INSEE. C'est le niveau le plus haut depuis 5 ans. Et puis à partir du 1er juin, le SMIC va bien augmenter de 2,4%. Ça fait un peu moins de 35 euros net en plus par mois. Une hausse liée à l'inflation, pas vraiment un coup de pouce, donc précise le ministre du Travail. Enfin, la disparition d'une légende de l'Olympique lyonnais, le footballeur Fleury Dinalo, à 83 ans. Il reste aujourd'hui encore le meilleur buteur de l'histoire du club.
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1: La météo en Creuse avec votre radio locale. Ici, pas de pluie prévue durant l'après-midi, mais du vent. Et assez fort d'ailleurs, puisqu'on attend des rafales de 30 à 60 km/h sur toute la région. Le ciel restera voilé toute la journée. Et puis en soirée, Météo France prévoit de faibles risques d'averses. Niveau température, c'est agréable, vu la météo des derniers jours, avec un mercure qui oscille entre 14 et 17 degrés. D'ailleurs, profitez-en, puisque demain, des averses sont annoncées toute la journée. Mais ça ne vous empêche pas de passer une bonne journée avec votre radio locale, ici Creuse.
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0: Oh, c'est bon ça, les Rolling Stones avec Start Me Up en plein après-midi. 3h15, c'est le moment d'écouter trois autres titres français à la suite. Pour cette nouvelle vague, on a Alain Souchon avec L'amour à la machine, Elena avec Tout a changé et Joe Dassin arrive avec L'été indien, c'est juste après la pub.
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1: Mercredi 20 mai, ne manquez pas le forum formation à Aubusson. Que vous soyez jeune, demandeur d'emploi ou en pleine reconversion, venez découvrir toutes les opportunités, formation pour adultes, alternance, VAE ou encore remise à niveau. Les RIP Est Creuse et France Travail seront là pour vous guider et vous accompagner. Rendez-vous donc mercredi 20 de 14h30 à 16h30 à la passerelle, salle de conférence à Aubusson. L'entrée est libre et ouverte à toutes. L'enjambée creusoise revient pour une nouvelle édition dans les environs de Bourganeuf. Ce rassemblement de randonneurs de tous niveaux propose 4 circuits complètement repensés d'année en année. Vous avez le choix entre 5, 12, 20 et 30 km. Bien sûr, vous trouverez sur le parcours des points de ravitaillement et des points d'eau. Attention cependant, vous devez impérativement vous inscrire avant le samedi 16 pour participer aux 3 circuits les plus longs. L'inscription sur place est possible, mais seulement pour le parcours de 5 km. Retrouvez toutes les informations sur le site de l'enjambée creusoise.
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Un des morceaux les plus iconiques des années 80, 81 même pour être précis, la Human League avec Don't You Want Me. On termine avec encore un petit peu de musique avant de retrouver les infos de 16h et Nora Bedrouni pour vous accompagner jusqu'à 19h. Laurent vous le dit, Les Enfoirés et Supertramp, c'est là-dessus que je vous laisse. Très belle fin d'après-midi avec votre radio ici Creuse. Sur la

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1: Très bel après-midi avec votre radio Ici Creuse. Il est 16h. Et tout de suite, les infos.
2: Une explosion dans l'usine Tesser à Crolles fait 2 blessés. L'accident s'est produit en début d'après-midi. Explosion sur un camion transportant des matières dangereuses, indique la préfecture de l'Isère, qui précise que les dégâts sont limités à l'intérieur du site et qu'un important dispositif de secours a été immédiatement engagé. Combien de temps seront-ils confinés? 1700 passagers et membres de l'équipage d'un navire de croisière sont coincés dans le port de Bordeaux. Aucun rapport avec l'antivirus, c'est à cause d'une suspicion de gastro-entérite. Une cinquantaine ont des troubles intestinaux. La personne de 90 ans décédée à bord a fait un arrêt cardiaque. Pas de lien avec l'épidémie. Les autorités rassurent sur l'antivirus en France. Il n'y a pas de circulation du virus, répète la ministre de la Santé. 5 passagers du bateau des croisières sont hospitalisés à Paris. Seule une personne est contaminée. Elle se trouve dans un état grave. Quant aux 22 Français cas contact, on devrait savoir aujourd'hui si leur test est positif à l'antivirus. Piégé par un chasseur de pédocriminels, l'ancien directeur du sport scolaire de Haute-Saône est en garde à vue. Ancienne figure du sport franc-comtois, il a déjà été condamné pour détention d'images pédopornographiques et tentative de corruption de mineurs. L'internaute qui l'a dupé s'est fait passer pour une adolescente grâce à une image générée par l'intelligence artificielle. Enfin, ce soir, le RC Lens reçoit le PSG. Match en retard de la 29e journée de Ligue 1. Si Paris ne perd pas, il officialisera son titre de champion de France. Coup d'envoi, 21h.
3: Merci Marie, prochain point actu tout à l'heure, ça sera à 17h. Soyez les bienvenus, on jette un petit coup d'œil sur les prévisions de Météo France. Alors comme vous pouvez le constater, il y a un petit peu de nuages, donc cette couverture nuageuse va s'épaissir, mais quelques éclaircies vont persister. Notez ce vent assez fort avec des rafales jusqu'à 65 km/h en fin d'après-midi, 15 à 17 degrés pour les températures maxi, et puis la nuit prochaine nous aurons quelques averses. Toute la nuit, la couche nuageuse finira par se percer donc timidement. Les plus forts cumuls de pluie attendus sont de 5 mm, du Haut-Limousin à l'ouest guérétois. Et notez des rafales de vent jusqu'à 55 km/h. C'est un vent modéré d'ouest, les températures 4 à 6 degrés. Et puis demain, les maxis seront plutôt basses, hein, 10 à 12 degrés. Nous aurons de rares averses, d'abord, sauf sur le nord de la Creuse. Elles vont se généraliser ensuite dans la journée. L'après-midi, le soleil arrivera tout de même à percer.
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3: Et voyage aussi avec Sting qui débarque à New York. Et nous aussi, on prend le large en musique. Bel après-midi.

0: quand même. C'était M. Pokora dans Ici Creuse.
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0: Avec Claire à la réalisation et Sofiane qui vous accueille à la radio, on est sur la route à l'atelier Bal Création à Saint-Marien. Ingrid Hertz est allée à la rencontre d'Anne-Lise Bertrand qui est maître artisan lunetier.

0: cm de large, mais j'en ai qui peuvent aller jusqu'à 60 cm de large. Donc, ça dépend de la fabrication de la matière.
1: Alors justement, ces matières, vous en proposez trois.
0: C'est de l'acétate de cellulose,
1: de la corne et de l'écaille de tortue.
0: Oui. Donc la corne de buffle, c'est un déchet en fait de l'alimentation. Le seul inconvénient de cette matière, c'est qu'elle vient de loin, parce que on peut pas utiliser les cornes de vache d'ici parce qu'elles sont beaucoup trop fines. Et c'est des buffles d'eau, donc on en a pas. Il y a bien des bufflones en Italie, mais c'est pas les buffles d'eau qu'on utilise. Et les buffles d'eau, on va les trouver en Inde, à Madagascar, principalement en Asie du Sud-Est, quoi.
1: Et pour les écailles, ces vraies écailles de tortue?
0: Oui, tout à fait. Alors, on est très peu en France à pouvoir encore le travailler. Donc, c'est sur autorisation préfectorale. Ils le donnent pas comme ça. Moi, j'ai mis plus d'un an pour réussir à avoir l'autorisation. Il faut vraiment montrer patte blanche. Les stocks sont tracés depuis 1973. C'est vraiment ultra sélectif. Le jour où il y a plus de matière, il y a plus de matière. Il y a encore du stock, parce qu'à l'époque, ils avaient fait énormément de stock. Par contre, c'est les couleurs où, par exemple, les lunettes en écailles blondes vont être là de plus en plus rares à trouver, parce que c'est la matière qui était la plus courue, la plus rare dans les tortues. Pour donner un chiffre, c'était à peine 5% de l'entièreté des écailles qui sont blondes. Donc, on voit la quantité, pour avoir de l'écaille blonde, la quantité qu'il fallait avoir en écailles non blondes. Contrairement à ce qu'on pourrait penser au premier abord, c'est les lunettes les plus écolos qu'on puisse avoir, parce qu'on ne tue plus de tortues pour avoir de l'écaille. Les stocks sont tracés, donc il n'y a pas de possibilité de faire du trafic. Je ne peux prendre de l'écaille que en France métropolitaine. Même des écailles de La Réunion, je ne peux pas.
1: Et pourquoi ?
0: La législation, qui est extrêmement forte. Pour être dissuasif, c'est très dissuasif. C'est 5 ans d'emprisonnement et 150 000 euros d'amende. Et de toute façon, ce n'est pas mon but. Le but, c'est vraiment de pouvoir continuer à avoir ce savoir-faire qui est très rare, qui disparaît, alors que c'est des lunettes qui sont réparables presque à l'infini. L'empreinte carbone, elle est complètement nulle. Elles sont biodégradables. Voilà, vous allez vous baigner, vous les perdez. Bon, ça fait très mal au cœur parce que ça coûte cher et puis c'est un bel objet. Mais par contre...
1: ça repart à la nature.
0: Exactement.
2: Et la suite de ce reportage demain vers 16h10, pardon, dans Ici Creuse. Et d'ailleurs, si vous vous connectez sur ici.fr ou alors sur l'appli Ici, à la page Sur la route, vous pourrez retrouver ces interviews et même des photos.

0: Les Maroon 5 dans votre radio locale ici Creuse, This Love. Et tout juste avant, il y avait quelques notes de flamenco avec les Gypsy Kings, Joby, Joba. À suivre, Michel Jonas, Zaz ou encore Marc Lavoine.
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4: 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C'était quand même mieux avant. 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

0: Quelques minutes de bascule avec Marc Lavoine dans Ici Creuse, bascule avec moi. Tout juste avant, il y avait Zaz, mon sourire, Michel Jonas avec Joueur de blues.
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2: 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Attention, vous avez jusqu'au 31 mai pour postuler. 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Vous avez de la patience à revendre, le sourire aux lèvres et un rond-point ne vous fait pas peur? Eh bien, sachez que la Maison de l'Emploi et de la Formation de la Creuse recrute. La MEF 23 recherche son ou sa future enseignante de la conduite pour son auto-école sociale basée à Guéret, avec des interventions possibles sur tout le département. Un poste à temps plein du lundi au vendredi pour donner un vrai sens à votre métier en boostant l'insertion et l'autonomie. Plus d'infos sur le site de la MAP en Creuse.
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0: Merci Gauthier, vous serez de retour dans une bonne heure dans Ici Creuse. On vous propose un peu de fièvre disco pour continuer l'après-midi dans la bonne humeur, bien sûr. Les Bee Gees arrivent et promis, cette tragédie va surtout vous donner envie de chanter et même de danser.

0: Moi j'adore, je sais pas vous, mais je le trouve super ce titre. Merveille, c'était Jean-Louis Aubert dans Ici Creuse. 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
0: À la veille d'un week-end de 4 jours pour ceux qui font le pont, hein, bien sûr, Fred Ballard a voulu questionner notre rapport au travail dans l'humour en tube en s'adressant aux petits commerçants qui n'arrivent plus à trouver de personnel.
2: Non mais c'est vrai qu'en entretien d'embauche à la boucherie, on me pose des questions qu'on ne posait pas avant. L'autre coup, il y en a un, il me demande « Est-ce que vous avez un espace détente ?» J'ai dit, bah on a les WC.
3: Oui, alors c'est sûr que par rapport à l'espace détente de chez Google avec babyfood, ping-pong et cookies à volonté, c'est tout de suite moins convivial. Mais bon, l'espace détente n'est pas censé prendre plus de place que l'espace travail. Hein.
2: Les jeunes de maintenant, ils veulent plus travailler. C'est pas qu'ils ne veulent plus travailler, c'est qu'ils demandent juste d'arriver moins tôt le matin, à repartir moins tard le soir et à être payés beaucoup, beaucoup plus. Nous, c'est parce qu'on n'avait pas l'idée, mais au final, ils sont plus intelligents que nous. Hein.
3: Ah bah c'est sûr que la nouvelle génération va nous révolutionner le boulot, ça va être vite vu. Hein. Ils vont faire bosser l'intelligence artificielle pendant qu'ils joueront au baby-foot. Enfin, ici, parce qu'ailleurs, la notion de travail n'est pas toujours la même.
4: En Afrique, on n'a pas le même rapport au travail que dans les pays occidentaux comme la France. En France, la vie, on a du mal à se l'avouer, mais elle tourne un petit peu autour du travail. D'où l'adage qu'on connaît tous, métro, boulot, dodo. En Afrique, la vie... C'est déjà bien.
3: Voilà, donc le travail est un concept qui mérite d'être réétudié. Il y a peut-être moyen d'y échapper, mais bon. En attendant, avec Anne Roumanoff et Farid, on a déjà trouvé le moyen d'en rigoler. Oui, parce que quand les comiques travaillent, ça rigole pas en général. Enfin si, mais bon, on s'est compris.
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0: avec ou sans toi. With or without you, c'était le groupe U2 dans Ici Creuse. Et tout juste avant, il y avait Andrea, I'm a lover. Encore quelques notes d'amour. À suivre, Céline Dion et Youssoundour et Néné Chérie. Il y aura les infos aussi à 17h.
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0: 7 Seconds, c'était Youssoundour et Néné Chéri dans Ici Creuse et Céline Dion, tout juste avant avec son grand retour et cette chanson Dansons.
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0: Très belle fin d'après-midi, il est 17h. Place aux infos avec vous Valérie Menu. Bonsoir Valérie.
2: Bonsoir.
0: Plus de moyens pour prévenir les attaques du loup.
2: C'est ce que permet une classification en cercle 1, une classification qui vient d'être attribuée à la commune de Gensioux-Pigerolles dans le sud du département où plusieurs attaques de loups ont été constatées ces dernières années. Le cercle 1, c'est le niveau le plus élevé. Il permet de délivrer des aides financières plus importantes pour protéger les troupeaux, comme par exemple financer l'emploi d'un berger. La Confédération paysanne de la Creuse a demandé cette classification de longue date. Les jeunes agriculteurs, eux, sont plus sceptiques. Cyril Brigonnet, le nouveau président des JA de la Creuse.
3: Ça va peut-être apporter certaines choses en plus sur les éleveurs qui vont être touchés par les attaques, mais nous, c'est surtout les contraintes qui nous inquiètent. Après, voilà, ça va surtout apporter des contraintes plus qu'autre chose. Il faut avoir plusieurs moyens de protection pour pouvoir être indemnisé en cas de perte, et ce qui n'était pas le cas avant, quoi. On avait un peu les précédents de la Corrèze qui étaient passés en cercle 1, et voilà, ils avaient plutôt un retour négatif là-dessus qu'un retour positif.
2: Et le cercle 2 vient, lui, d'être étendu à une douzaine de nouvelles communes creusoises, dont on fait Moutier-Roseille ou encore Saint-Pardou, Darnay. 25 attaques de loups ont été recensées l'année dernière dans le département. Si vous vouliez prendre le train pour aller à Paris ou Toulouse depuis la souterraine, ce long week-end de l'Ascension, mauvaise idée. Aucun train ne circulera sur la Polte à partir de demain 13h20 et jusqu'à dimanche midi à cause de travaux sur la ligne, comme c'était le cas le long week-end du 8 mai et comme ce sera encore le cas une bonne partie du 31 mai. Le PDG de la SNCF, Jean Castex, est à Limoges ce mercredi, notamment pour évoquer les travaux de modernisation de la ligne. On s'apprête donc à vivre un nouveau long week-end. Demain, c'est l'Ascension, jour férié. Vendredi, beaucoup feront le pont. Les accueils des services de l'État, comme la préfecture et la sous-préfecture, ou encore la délégation départementale de l'Agence régionale de santé, seront fermés au public. En revanche, la direction départementale des finances publiques de la Creuse sera ouverte vendredi.
0: Un cambriolage la nuit dernière.
2: Dans les ateliers municipaux de Nau, près de la souterraine, du carburant et du petit outillage ont été volés. Et puis un acte de vandalisme hier à Chénérail, des balises installées pour la course d'orientation des élèves de l'école primaire. Ces balises ont été enlevées et jetées dans des poubelles. Enfin, à Faux-la-Montagne, les petits drapeaux installés sur le monument aux morts pour la cérémonie du 8 mai, eh bien, ces petits drapeaux ont été cassés ce début de semaine. La mairie va porter plainte. Des véhicules militaires, place des Marronniers à la souterraine cet après-midi. Le 2e régiment étranger de parachutistes de Calville est présenté à la population depuis 14h. Ça se termine à l'instant. Les militaires s'entraînent toute la semaine sur la commune. D'ailleurs, demain, c'est le gros de l'opération avec des combats simulés entre 7h et midi dans la ville de la souterraine et ses alentours. En fait, ça va durer toute la journée. Des exercices auront également lieu demain au village de la Saumagne et la Grande Valade sur la commune de Saint-Maurice-la-Souterraine. Et des véhicules militaires en nombre emprunteront notamment les routes départementales 114. Pas de panique, hein, donc, ce sera certes impressionnant, mais aucun danger. Les tirs se feront à blanc. Enfin, ils sont 4 pour l'instant. En fin de semaine, la Creuse en comptera officiellement 12. 12 arbres labellisés remarquables parce qu'ils ont plusieurs siècles et une histoire particulière. Parmi les petits nouveaux à obtenir ce label dans notre département, le tilleul du Mas-Saint-Jean sur la commune de Saint-Sulpice-le-Dunois. 400 ans au compteur et toutes ses feuilles. Reportage à suivre dans le journal de 18h. Et des feuilles qui doivent bouger sacrément en ce moment, ouais. Parce qu'il y a du vent.
0: Il y a du vent jusqu'à 65 km/h en ce qui concerne les rafales. Hein. Donc une couverture nuageuse qui s'épaissit aussi. Il va y avoir de la pluie cette nuit, toute la nuit d'ailleurs. 4 à 6 degrés pour les températures et puis toujours ce vent jusqu'à 55 km/h. Demain, quelques averses d'abord sur le nord de la Creuse et puis elles vont se généraliser assez vite sur le reste du territoire. Et puis l'après-midi, le soleil arrivera à percer la couche nuageuse entre deux averses. 10 à 12 degrés seulement pour les températures. Maxi, on va se couvrir. Vous reviendrez à 18h, Valérie.
2: Promis.
0: Ouais, je compte sur vous. À tout à l'heure.
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0: Et on retrouve la plume tendre et piquante de Renaud avec

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2: Et je ne suis pas toute seule puisque c'est Claire qui réalise cette émission et Sofiane qui vous accueille à la radio. Soyez les bienvenus. Dans quelques minutes, on va s'intéresser à la 13e édition du festival Pliant qui a lieu du 14 au 17 mai à Maisonis, Savennes, Thoron et Saint-Georges-la-Pouge. Et c'est le président de l'association Le Chant Secret qui sera notre invité, Dominique Berthelot, tout juste après ce titre de Louane Conduire.
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0: lisait en, son, en
1: tout
0: sa
1: à
0: compagnie.
1: Fait, atelier de, d'écriture sur le thème impair, ça c'est vendredi matin, et l'après-midi on a un atelier slam rythme avec Jeez, qui est le complice de Jack Bonafé, dans un spectacle qui aura lieu vendredi soir à la salle des fêtes de Saint-Georges-la-Pouge. Jack Bonafé, plusieurs fois nominé César, Molière, enfin c'est un acteur immense, et puis c'est aussi la voix, une voix de la poésie, ça a été sur France Culture et en toute occasion d'ailleurs, puisque je pense qu'il vit la poésie plus qu'il ne la joue.
0: Et comment vous avez réussi à le faire venir en Creuse, Jacques Bonafé?
1: Alors, ben oui, mais il faut savoir qu'il y a beaucoup de gens qui aiment cet espace de liberté, cette grande nature, et puis les relations qu'on peut avoir en Creuse, faciles, directes, sincères. Jacques Bonafé, il fait partie de cela, donc il a une maison en Creuse.
0: Ah oui.
1: Et c'est un bon voisin qu'il vient nous voir. Étonné qu'on ait programmé dans les différents festivals des gens qui sont ses amis, des gens qu'il côtoie, des gens qu'il dit, qu'il lit au théâtre ou à la radio.
0: Oui, donc on va faire de belles rencontres. Et pliant ce mot-là dans le festival, qu'est-ce qu'il raconte sur l'identité du festival?
1: Ben, il raconte sa modestie. S'il n'y a pas beaucoup à montrer, bien on va faire un petit festival, on va nous sortir nos instruments de musique, dire des textes. Si on a des acteurs, des poètes, des chanteurs qui nous rejoignent, bien on va déplier, on aura plusieurs communes partenaires. C'est un festival nomade, là, vous voyez qu'on est sur 4 communes.
0: Mmh.
1: Voilà.
0: Maisonnis, Savennes, Thoron, Saint-Georges-la-Pouge, hein, je les rappelle.
1: Oui.
0: Avec des temps forts sur plusieurs jours. Donc, vous nous avez parlé de Jacques Bonafé, mais encore.
1: Oui. Ah, mais je vais peut-être très rapidement insister sur trois points. On va être chez Régis Surez à Thoron. C'est un paysan et il va nous montrer comment il est en osmose avec le territoire, le paysage creusois et puis son élevage, comment il produit des choses excellentes dans ce paysage, mais également je pense que c'est un poète. Il y aura Jean-Paul et Christine Marin qui nous parleront du Lot avec les chroniques du Pays Chevelu. Et je ne veux pas en dire trop, mais si vous venez prendre le petit déjeuner avec nous à Maisonis samedi, vous retrouverez Jacques Bonafé pour une discussion avec lui avant d'aller à l'église de Maisonis pour le concert de Cœur de Femmes. Là, on est dans l'excellence du cœur avec beaucoup de joie et d'intensité dans ce que produit ce cœur qu'on a déjà produit l'année dernière au festival.
0: Et bien, on va passer un superbe moment, donc le rendez-vous est pris. Hein. Je rappelle que la 13e édition du Festival Pliant a lieu du 14 au 17 mai. Dominique Berthelot, merci beaucoup. Je rappelle que vous êtes président de l'association Le Chant Secret qui organise ce superbe événement. Bon festival !
1: Merci, et n'oubliez pas le concert samedi soir avec Philippe Drahi, Richard Mortier, Franche et Chécu. Là encore, c'est du très bon pour ceux qui aiment la musique un peu rythmée.
0: Laissez
1: et la belle écriture.
0: Merci beaucoup, à très bientôt.

0: Tant pis pour elle, c'était Charlotte Cardin dans Ici Creuse, à suivre Eros Ramazzotti avec José de la Vita.
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8: En fait, 9,7 degrés ce matin et le temps est couvert avec de la pluie.
9: Le ciel est un peu gris, un peu mitigé.
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0: Le séduisant Eros Ramazzotti dans Ici Creuse, Cosé de la Vita. À suivre, on va aller faire un petit tour dans un parc unique en France. C'est Le Pal, c'est à Dompierre-sur-Bèbre. C'est pas très loin de la Creuse, c'est dans l'Allier. C'est le directeur qui sera notre invité. Mais tout de suite, on a rendez-vous avec Gauthier Conseil.
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2: Mercredi 20 mai, ne manquez pas le forum formation à Aubusson. Que vous soyez jeune, demandeur d'emploi ou en pleine reconversion, venez découvrir toutes les opportunités, formation pour adultes, alternance, VAE ou encore remise à niveau. Les RIP Est-Creuse et France Travail seront là pour vous guider et vous accompagner. Rendez-vous donc mercredi 20 de 14h30 à 16h30 à la passerelle, salle de conférence à Aubusson. L'entrée est libre et ouverte à toutes. L'enjambée creusoise revient pour une nouvelle édition dans les environs de Bourganeuf. Ce rassemblement de randonneurs de tout niveau propose 4 circuits complètement repensés d'année en année. Vous avez le choix entre 5, 12, 20 et 30 km. Bien sûr, vous trouverez sur le parcours des points de ravitaillement et des points d'eau. Attention cependant, vous devez impérativement vous inscrire avant le samedi 16 pour participer aux 3 circuits les plus longs. L'inscription sur place est possible, mais seulement pour le parcours de 5 km. Retrouvez toutes les informations sur le site de l'enjambée creusoise.
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0: Et on ralentit juste un instant pour savourer les mots et la mélodie. Francis Cabrel, tout simplement, c'est écrit.

0: C'est écrit Francis Cabrel dans Ici Creuse. Et on prend la direction de Dompierre-sur-Bèbre, c'est dans l'Allier, à côté de la Creuse, pour y retrouver Charles Bennett, directeur du PAL, un parc unique en France. Bonsoir Charles. Charles
1: Bonsoir.
0: Bennett, bienvenue dans Ici Creuse. Alors, dites-moi, qu'est-ce qui fait, selon vous, la différence entre le PAL et les grands parcs d'attractions classiques ?
1: Ah, c'est une bonne question. Je pense que ce qui fait la différence, déjà le PAL est le seul parc en France à rassembler dans un cadre naturel exceptionnel à la fois attractions pour toute la famille, animaux, 1500 essences végétales et deux hôtels immersifs. Et puis par ailleurs, on peut dire que le PAL est une entreprise familiale et qui met le développement durable au cœur de sa stratégie. Donc c'est quelque chose auquel on tient énormément.
0: Oui, bien sûr. Et vous avez choisi d'investir cette année sur une nouveauté, le Delta des éléphants. Expliquez-nous.
1: Alors oui, le Delta des éléphants, c'est l'aboutissement en fait d'un vaste projet qui avait pour objectif de renforcer le bien-être des animaux tout en offrant aux visiteurs une expérience d'observation inédite et plus immersive, donc nouvelle végétation, création d'une rivière traversante, d'un second bassin de nage qui est placé à la hauteur des visiteurs et ce qui leur permet d'observer les éléphants dans leur comportement naturel, notamment lors de baignades qu'ils apprécient particulièrement et qu'ils réalisent quasiment quotidiennement.
0: Et oui, donc on passe un excellent moment en famille. C'est la principale nouveauté hein, pour cette année.
1: Oui, tout à fait. Et par ailleurs, on a aussi rénové complètement tout le quartier dit du Virginien, qui s'est transformé en avant-poste de Cap-Nord. Donc ça devient un nouveau village d'explorateurs du PAL. C'est une zone inspirée du sud-est américain au début du XXe siècle. Oui. Et donc ça marque le point de départ des aventures du PAL. Et donc nous avons aussi rénové ce restaurant qui s'appelait le Virginien, qui s'appelle désormais le Ravitailleur, et où on sert les meilleurs burgers de la ville.
0: Oui, ça ravitaille bien d'ailleurs.
1: Et oui, donc c'est un point de vente qui a pour objectif produire davantage pour nourrir davantage de personnes, réduire les temps d'attente, améliorer aussi les conditions de travail pour nos équipes, et puis améliorer la qualité avec des machines de toute dernière génération.
0: 2 hectares, plus que ça peut-être, non ? Concernant le parc, parce qu'il y a pas mal d'attractions, c'est assez grand.
1: Ah, le parc, c'est 50 hectares.
0: 50 hectares, pardon. Oui, oui, effectivement.
1: 2 hectares, c'est éléphants, effectivement.
0: Oui.
1: Et
0: Delta
1: le parc,
0: des éléphants,
1: c'est 50
0: oui.
1: hectares, ce qui en fait un parc très vaste, oui.
0: Ouais. Donc, une rivière traversante, des nouveaux bassins. Et quelles sont les attractions qui attirent le plus les familles, hein, parce qu'on y va, vous l'avez évoqué un petit peu tout à l'heure, en famille, principalement, hein.
1: Exactement, donc le PAL c'est vraiment une expérience entre générations, nos visiteurs viennent créer des souvenirs en famille, ils déconnectent de leur quotidien, ils déconnectent des écrans, ils déconnectent de l'école, de tous ces soucis-là, et finalement ils viennent s'évader une journée et partager des vraies émotions, des vraies aventures en famille, entre parents, grands-parents, petits-enfants, et ça c'est la force du PAL.
0: Eh bien, c'est noté, donc c'est une belle idée ça, hein, avec tous les longs week-ends qui s'annoncent, les jours fériés, aller faire un petit tour à Dompierre-sur-Bèbre, on trouve facilement, hein, c'est bien indiqué Charles Bennett. Hein.
1: Exactement, et si j'ai un conseil à donner, surtout regardez la météo et regardez les jours qui sont annoncés pluvieux, mais donc typiquement vendredi, est annoncé pluvieux, mais si on clique sur la journée, il pleut à 5h du matin et le reste de la journée, il fait beau. Et donc
0: voilà.
1: Ça, c'est typiquement des journées qui seront moins fréquentées et qui permettent vraiment d'avoir un confort de visite optimum. Et donc, je les recommande vivement.
0: Eh bien, merci pour le tuyau. Donc, je vais rappeler je vais donner l'adresse du site internet www.lepal.com et on a toutes les infos. Charles Bennett, merci beaucoup. Et puis, à très bientôt.
1: Merci, Laura.
0: Avec
1: à bientôt,
0: plaisir.
1: Au revoir.

0: Le sacré Johnny Johnny, chanté par Jeanne Mas dans Ici Creuse. Bruno Mars, c'était juste avant avec I Just Might. On jette un petit coup d'œil sur vos conditions de circulation. Vous êtes peut-être sur la RN 145 dans le sens Montluçon-Bellac. Eh bien, sachez qu'il y a une réduction du nombre de voies. C'est à hauteur de Jarnage sur la bande d'arrêt d'urgence. Donc soyez prudents. Sinon, bah, écoutez, ça se passe plutôt bien. C'est assez fluide en matière de circulation. C'est vrai qu'il y en a qui partent en week-end. Hein. Donc soyez prudents. Autour de Limoges, je sais qu'il y a des bouchons. Voilà, si vous vous rentrez vers Limoges. Donc anticiper, lever le pied et bien sûr, encore une fois, prudence sur la route et bon voyage.
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0: Et on vous accompagne avec bonheur et Patrick Juvet. Où sont les femmes ?

0: Quelques notes de disco, de la dance music, de la disco comme on aime. Patrick Juvet, où sont les femmes, à suivre les infos de 18h.
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1: C'est le tout nouveau Amir dans Ici Creuse, l'imparfaite. L'Eurovision, c'est bientôt, c'est samedi à Vienne, donc en Autriche. C'est le grand concours, 70 ans d'Eurovision déjà, et ça méritait bien une chronique. C'est à retrouver tout à l'heure à 18h35 dans votre radio Ici Creuse.
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1: Très bon début de soirée, il est 18h. Les infos avec vous, Valérie Menu. Bonsoir Valérie.
3: Bonsoir.
1: Du monde sur les routes et personne dans le train.
3: Ça, on pourrait résumer ainsi ce long week-end de l'Ascension en Creuse. Sur le département, bison futé, voie rouge aujourd'hui, orange demain dans le sens des départs et rouge dimanche dans le sens des retours. Et pour éviter les bouchons, si vous envisagez de prendre le train pour aller à Paris ou Toulouse via la souterraine, eh bien ce n'est pas la peine. Aucun train ne circulera sur la Polte entre demain 13h20 et dimanche midi. Et ce à cause de travaux, comme c'était le cas le long week-end du 8 mai, comme ce sera encore le cas une bonne partie du dimanche 31 mai. Urgence Polt ne conteste pas la nécessité de ces travaux, mais pénaliser à ce point les usagers, c'est regrettable, estime Jean-Claude Sandrier, c'est le président de l'association.
4: Il y a un vrai problème. Alors, les travaux, il faut les faire. C'est indispensable. Ils ont même du retard. Donc, les usagers, ça, je pense qu'ils le savent. Mais ce qui a été dit par le Conseil d'orientation des infrastructures, c'est pendant les travaux de ne pas pénaliser les usagers. Il y a 3 ans, nous avons demandé, plutôt redemandé, de faire les travaux sur une voie. Le PDG de SNCF Réseau a dit « on regarde ». Il nous a dit il y a 2 ans que c'était possible, mais ils ont attendu les travaux au nord d'Orléans. Ils ont dit il y a encore les travaux au nord d'Orléans qui se sont terminés au mois de février. Donc à partir de maintenant, il faut qu'ils tiennent parole, il faut qu'il y ait des travaux sur une voie et permettent sur l'autre voie que les trains passent, c'est-à-dire que les usagers ne soient pas pénalisés.
3: Et Jean Castex était à Limoges aujourd'hui. Le PDG de la SNCF était là sous une autre casquette en tant que président national de la Fondation Agir contre l'exclusion. Il a ainsi rencontré plusieurs chefs d'entreprise. Mais il s'est quand même aussi exprimé au sujet de la Polte. Il a ainsi martelé que l'année prochaine sera une étape essentielle pour relancer cette ligne entre Paris et Toulouse via la Creuse. Donc, avec la fin annoncée de la première phase de régénération des voies et la livraison de nouvelles rames. Assurer la continuité là des petites lignes ferroviaires, c'est le combat du comité de défense de la gare de Saint-Sébastien qui organise demain après-midi des randonnées et patrimoine depuis la voie romaine Argentomagus Augustoritum jusque sur la Ferro Verte. C'est bref l'ancienne ligne Saint-Sébastien-Guéret en passant par le château de la Chapelle Balou. L'occasion donc de découvrir des vestiges comme l'ancien pont tournant ou un tunnel, mais aussi de parler notamment du maintien du guichet de la gare de Saint-Sébastien. Toujours ouvert le samedi matin, mais menacé de fermeture.
1: Gros déploiement militaire demain à la souterraine et dans ses environs.
3: Le 2e régiment étranger de parachutistes de Calvi s'entraîne toute la semaine sur le secteur, mais demain, jusqu'en milieu d'après-midi, ce sera assez intense. C'est le gros de l'opération. Les combats simulés les plus importants auront lieu entre 7h du matin et midi dans la ville de la souterraine et en campagne. Des exercices auront également lieu au village de la Somagne et la grande vallade sur la commune de Saint-Maurice-la-Souterraine. De nombreux véhicules militaires emprunteront notamment les routes départementales 14 et 100. Ce sera impressionnant, mais pas de danger. Les tirs se feront à blanc. Aucun ne se fera à proximité du bétail et les déchets des tirs seront ramassés après chaque exercice. Et puis des centaines de motos, cette fois-ci aussi sur les routes du département avec la 5e édition du Creuse Moto Tour qui débute demain jusqu'à dimanche. 300 motards venus de toute la France et même d'Europe partiront de Broussa à Royères-de-Vassivière où ils seront basés et ce pour des balades un peu partout dans le département.
1: Ils sont aujourd'hui 4 en Creuse. Cette fin de semaine, ils seront 12.
3: 12 arbres labellisés arbres remarquables. 8 vont officiellement recevoir l'appellation samedi lors du Festival de la Nature à Aubusson. Ce label permet de mieux protéger ces arbres multicentenaires et parmi les nouveaux venus creusois sous cette appellation, le tilleul du Mas-Saint-Jean sur la commune de Saint-Sulpice-le-Dunois, 400 ans et toujours vert, Léa Giraudeau.
5: Du haut de ses 28 mètres et de ses 400 ans, ce tilleul pourrait faire rougir un paquet de livres d'histoire.
0: Histoire que Pascal Lasblé, bénévole de l'association Arbre, connaît bien.
5: C'est un Sully. Le duc de Sully était le ministre d'Henri IV. À son époque, il a entrepris de replanter beaucoup d'arbres en France, notamment pour la marine, mais aussi pour célébrer la fin des conflits entre les protestants et les catholiques.
0: Et sous ses branches tortueuses aussi larges que des troncs, une petite chapelle de pierre.
5: Qui date, elle, on en est sûr, du début du XIIe siècle. Ce sont les vestiges d'un château, d'un compagnon d'armes de Jeanne d'Arc. Et du coup, il y a une légende qui dit que Jeanne d'Arc est venue prier dans cette chapelle et que l'arbre a été planté en même temps. Il y a aussi cette légende qui court.
0: Un havre de verdure et d'histoire, un label d'arbres remarquables, une fierté pour le maire de la commune, Bruno Dardaillan.
6: Aujourd'hui, donc, c'est un phénomène tout à fait important pour notre commune. C'est aussi le passage de relais des générations. Pour leur expliquer quand même le temps qu'il faut pour qu'un arbre il atteigne ses dimensions et qu'il reste présent encore pour le futur.
0: La mairie qui entretient ce tilleul simplement en enlevant les branches mortes et le gui.
3: La mairie qui souhaite aussi rénover la petite chapelle et fait appel aux mécènes. Et si vous voulez voir à quoi ressemble ce tilleul remarquable, eh bien on vous a mis une vidéo sur ici.fr. Allez, un dernier mot de sport avec du foot demain. Trois quarts de finale de la Coupe de la Creuse. Bénévent-Marsac recevra Saint-Vaury, Chambon-sur-Voise Aubusson et Guéret-Saint-Sulpice le Guéretois. Les matchs auront lieu à 15h. Et Gouzon, lui, jouera en huitième de finale de la Coupe de la Nouvelle-Aquitaine. Ce sera à Noailles dans la Vienne.
1: Sous la pluie ?
3: Alors, hein, je ne sais pas, dites-moi tout, dites-nous tout.
1: Donc, quelques averses toute la nuit, hein. Voilà.
3: Bon, 5 mm
1: du volet Moussa à l'ouest, Guéretois. 55 km/h en ce qui concerne les rafales de vent, c'est un vent modéré d'ouest. 4 à 6 degrés seulement pour les températures, ça c'est pas bien. Hein.
3: C'est les saints de glace en même temps, vous savez.
1: Oui, c'est un petit peu normal, oui, c'est vrai. On va s'y faire. De rares averses vont tomber d'abord sur le nord, sauf sur le nord de la Creuse demain matin. Elles vont se généraliser assez vite sur le reste du territoire. Et puis l'après-midi, bon, il y aura quand même un petit peu de soleil entre deux averses. Voilà, c'est juste pour vous rassurer. Et les températures 10 à 12 degrés, c'est pas beaucoup. 55 km/h en ce qui concerne les rafales de vent, ce vent d'ouest modéré. Voilà, vous savez tout, Valérie. Je vous souhaite une belle soirée. Puis
3: de même.
1: Hein, puis à demain.
3: Ça marche.
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1: Préparez les guitares imaginaires et les refrains à plein poumon. Voici Europe, ce groupe avec ce titre, The Final Countdown. Bon début de soirée.

0: The Final Come Down, c'était le groupe Europe, non, Ici Creuse.
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0: Avec Claire qui est aux manettes et dans quelques minutes, c'est Thibaut qui va nous rejoindre pour Ici Creuse Sport. L'actu sport en Creuse en deux minutes et va s'intéresser au championnat de France d'enduro 24 MX. Première étape en Creuse à suivre juste après ce morceau de Charles Doré, famille ou pas famille.

0: Oui, c'est une nouveauté, famille ou pas famille. C'est Charles Doré, l'ancien demi-finaliste de la Starac. C'était en 2024 d'ailleurs qu'il était demi-finaliste.
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0: Place à Issy Creuse Sport. Ce week-end, Boussac va vivre au rythme des championnats de France d'enduro 24MX. Première étape en Creuse. C'est organisé par le motoclub boussacain. Thibaut, vous êtes en compagnie de Roland Dubac, président du club de Boussac.
2: Bonjour Roland.
3: Bonjour.
2: Ce week-end, donc, ouverture de ces championnats. Combien de pilotes vont concourir?
3: Alors, ce week-end, on fait l'ouverture du championnat de France d'enduro à Boussac avec 370 pilotes. On n'a jamais eu autant, on est content. Et puis, on a fait des déçus parce qu'il y en avait une cinquantaine dans la liste d'attente. Donc on est obligé de refuser tout ce monde et ça nous déçoit un petit peu, mais en même temps ça nous conforte dans notre savoir-faire au niveau de l'organisation, donc on est content, mais voilà.
2: Bon, un terrain que les pilotes connaissent bien puisqu'ils sont déjà venus en 2022 et en 2024, j'imagine que vous avez prévu un nouveau circuit, de nouvelles difficultés?
3: On a essayé de tout remodeler, on a changé de spécial, on a changé de parcours de liaison également, plus concentré. Évidemment, ça se joue à 80% sur les communes de Saint-Sylvain, Balrog et Toul-Sainte-Croix. Il y a deux spéciales côte à côte sur la commune de La Vaufranche au lieu de La Clavière. Et une qui est pas très loin non plus, mais sur la commune de Saint-Sylvain-sous-Toul, à La Vergne.
2: Donc un circuit qui va être exigeant pour ces 300 pilotes. Est-ce qu'il y a des pilotes creusois en lice?
3: Ah bah bien sûr, on est tous à fond derrière notre pilote fétiche Léo Joyon, bien sûr, qui vient de faire des épreuves de mondial. Il y a Jean Favret également, on a beaucoup de pilotes aussi qui roulent en catégorie vétéran. On doit avoir une quinzaine de pilotes du motoclub de Boussac qui sont capables de jouer des podiums pratiquement partout dans toutes les catégories. Donc on est tous à fond derrière eux et voilà. On a une belle série de pilotes qui font le championnat de France, qui jouent également les premiers rôles en championnat du monde. Donc oui, on a une catégorie élite qui est très très relevée, une catégorie junior aussi qui est très relevée.
2: Du beau spectacle à Boussac, et pour nous spectateurs, où faut-il être pour assister à cette première étape, cette première manche?
3: Le départ a lieu comme d'habitude autour du stade de Boussac et du collège où il y aura tous les ravitaillements et le contrôle horaire, tout le parc pilote, tout le paddock qui est visible pour les ravitaillements, pour la mécanique du soir, pour les remises des prix du samedi, pour les remises des prix du dimanche, des soirées dédicaces aussi également. Alors premier départ 8h, donc il y a de quoi faire. Pour régaler tout le monde pratiquement toute la journée jusqu'à 16-17h quoi.
2: Première manche du championnat de France d'enduro 24MX, ça se passe samedi et dimanche à Boussac. Merci beaucoup Roland, merci de nous avoir donné envie de venir vous rejoindre pour ces championnats.
3: C'est moi qui vous remercie et on vous attend nombreux, à bientôt.
0: Et notez que toute l'actu sport est à retrouver sur ici.fr. Vous cliquez sur ici Creuse Sport.

0: On bichonne vos jolies oreilles avec ce titre Call Me le Blondie, le groupe bien sûr, et puis Bryan Adams tout juste avant avec Please Forgive Me.
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0: Cet extrait de son nouvel album, quatrième album, Boulevard de l'Enfance, Silence Radio, c'est le titre de ce morceau. Notez que Gauvin Cerce sera en concert le samedi 14 novembre à 20h au Centre Athanor de Montluçon et le vendredi 19 mars mai 2027, cette fois-ci à 20h, ce sera à l'Opéra de Limoges. Et on retrouve les infos pratiques de Gauthier Conseil.
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2: 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Pour la fête de la musique, le dimanche 21 juin, la municipalité vous offre une scène ouverte. Solo, duo ou en groupe, et quel que soit votre style musical, c'est le moment de partager votre passion avec le public. Pour participer, c'est très simple. Envoyez votre présentation, votre style et un lien audio ou vidéo à l'adresse contact@aubusson.fr. Attention, vous avez jusqu'au 31 mai pour postuler. À vous de jouer! Vous avez de la patience à revendre, le sourire aux lèvres et un rond-point ne vous fait pas peur? Eh bien, sachez que la Maison de l'Emploi et de la Formation de la Creuse recrute. La MEF 23 recherche son ou sa future enseignante de la conduite pour son auto-école sociale basée à Guéret avec des interventions possibles sur tout le département. Un poste à temps plein du lundi au vendredi pour donner un vrai sens à votre métier en boostant l'insertion et l'autonomie. Plus d'infos sur le site de la MAP en Creuse.
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0: Et on commence cette nouvelle demi-heure avec élégance. Place à une voix soul incontournable, Billy Paul et le mythique Me and Mrs. Jones.

0: Le tout nouveau Vita dans Ici Creuse, promets-moi. 70 ans d'Eurovision, ces concours qui ont marqué la France. Votre chronique inédite cette semaine à l'occasion de l'anniversaire de la compétition. Je vous rappelle que la finale c'est samedi à Vienne, en Autriche. Flavien Groyer, nous fait revivre l'édition 2008.
1: Boule à facettes dans les mains, une voiturette de golf sur le côté. Sur la scène de Belgrade, Sébastien Tellier termine une prestation décalée, dirons-nous. Quelques semaines plus tôt, en France, sa chanson a provoqué la polémique. En 2008, la délégation veut faire souffler un vent de nouveauté. France 3 choisit Sébastien Tellier, grand barbu aux cheveux sombres et aux lunettes noires, figure de la musique électro-française, Quentin Mauduit, spécialiste de l'Eurovision.
2: Un peu niche, mais il est quand même connu. Il avait notamment fait Ritournelle, une musique qui a été très utilisée dans la publicité.
1: Le chanteur défendra son titre Divine à Belgrade.
2: Il raconte une histoire d'amour, okay. Aux surprises.
1: Sauf qu'il y a un hic, la chanson est intégralement en anglais. Et il n'en fallait pas plus pour secouer le monde politique.
2: Jusqu'au banc de l'Assemblée nationale, au moment des questions au gouvernement, certains députés posent des questions avec la verve qu'on leur connaît, en attaquant et en demandant à la ministre de la Culture de l'époque, Christiane Albanel, de se justifier.
3: Voir la France représentée par quelqu'un qui parle en anglais, ça plaît pas aux Français.
1: La chef de la délégation de l'époque, Marie-Claire Maiserette, tente d'éteindre l'incendie.
4: Tout petit peu exagéré, surtout que France 3 est une chaîne quand même qui ne se prive pas de parler de la francophonie.
1: Mais la polémique prend de l'ampleur, la presse en parle, les députés les plus agacés sont invités sur les plateaux télé. La délégation finit par céder, il y aura deux petites phrases en français.
5: Toi et moi c'est comme tu sais.
1: Sébastien Tellier, lui, terminera 18e.
2: On peut comprendre cette petite polémique. Ne pas chanter en français peut être problématique en termes d'exception culturelle. Il y a déjà eu des chansons qui n'étaient pas en français, mais qui étaient dans des langues régionales. On avait déjà envoyé des chansons en Corse, en breton, en créole, donc qui appartiennent au patrimoine linguistique français.
1: Depuis, la France a envoyé plusieurs chansons, mélangeant à la fois le français et l'anglais, sans provoquer cette fois la moindre indignation.
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0: Le groupe Culture Club dans Ici Creuse, Do You Really Want to Hurt Me? Et vous nous écoutez peut-être sur la route, excellent choix, on vous accompagne. Alors dans le sens des départs, c'est une circulation très importante qui est attendue sur l'ensemble des grands axes. Bon, pour le moment c'est plutôt fluide, hein, pourvu que ça dure en ce qui nous concerne sur la RN145 ou alors sur l'A20. C'est vrai que vous êtes plus nombreux que d'habitude, mais ça se passe très bien. N'hésitez pas à nous signaler la moindre perturbation en composant le 05 55 52 37 38.
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0: De jolis rendez-vous que vous nous avez concoctés et vous nous avez laissé des messages dans la boîte vocale. On les écoute.
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4: L'association LSP vous attend à la fête de printemps de la Saunière le 17 mai de 9h à 17h. Vous pourrez vendre vos vieux objets au vide-grenier, à la foire aux plantes, vous pourrez embellir vos espaces verts tout en bénéficiant de conseils de jardinage ou même troquer vos propres boutures. Un espace jeu est prévu pour les plus jeunes, venez nombreux, quelques surprises vous attendent.
5: La 43e foire aux vins et produits régionaux de Châtelumalvalet, organisée par Fêtes et Loisirs Castellucien, vous attend. Avis aux gourmets et passionnés de terroir. Les 16 et 17 mai, venez découvrir des pépites soigneusement sélectionnés par nos exposants. L'occasion idéale de remplir votre cave grâce à un tour de France des vignobles et régaler vos papilles en découvrant un festival de saveurs. Entrée gratuite, samedi 16 mai de 10h à 20h, dimanche 17 mai de 9h à 18h.
6: L'UNRPA Lépina Pérabou organise sa foire au plan le 17 mai. À cette occasion, elle fête ses 30 ans. Une animation aura lieu avec la fanfare des cuivres fondus de 10h à 13h.
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0: cet extrait de son nouvel album qui a pour titre Fête foraine, la lune, c'était Christophe Maé.
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0: quoi c'est toi, c'était Zazie, c'est avec ce hit que nous allons nous séparer. On va se retrouver dans quelques instants pour faire un point météo, parce qu'il est déjà 19h.
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0: Et c'est l'heure des infos présentées par Marie Boueda. Belle soirée.
2: Une lourde peine requise contre Nicolas Sarkozy au procès du présumé financement libyen de la campagne présidentielle de 2007. Les avocats généraux viennent dégrainer les peines qu'ils demandent pour les 10 prévenus, et au premier rang desquels l'ancien président de la République, Pierre de Caussette. Le parquet général requiert 7 ans de prison contre lui.
3: Oui, la même peine que celle demandée en première instance après un réquisitoire de 3 jours, peut-être plus sévère pourtant dans les mots que l'an passé à l'encontre de celui qui en 2005 était à la fois ministre de l'Intérieur et président tendant à l'Élysée. Car l'accusation considère cette fois que Nicolas Sarkozy n'a pas seulement laissé faire, mais qu'il est l'instigateur d'un pacte de corruption avec la Libye. Et cela à un niveau opérationnel inégalé. Ce pacte qui consistait à obtenir de Muammar Kadhafi de l'argent pour financer la campagne électorale de Nicolas Sarkozy, contre la possibilité de lever le mandat d'arrêt qui visait le bras droit du dictateur libyen, cerveau d'un attentat qui avait coûté la vie à 54 Français en 1989. En prenant le risque de porter atteinte à l'indépendance de la justice, s'est ému l'avocat général cet après-midi. Pour le parquet général, Nicolas Sarkozy, redevenu citoyen ordinaire, a fédéré autour de lui une association de malfaiteurs en veillant à rester en arrière-plan avec des cercles concentriques et des cercles vicieux, notamment ses proches Claude Guéant et Brice Hortefeux, contre qui ont été requis 6 ans et 2 ans de prison ferme. Les juges de la cour d'appel suivront-ils ces réquisitions? Il faudra attendre 6 mois pour le savoir, jugement attendu fin novembre.
2: Et avant cela, les avocats de Nicolas Sarkozy plaideront l'innocence de leurs clients dans 15 jours avant la fin du procès. Les 22 Français cas contact ont débuté leur quarantaine à l'hôpital. On attend toujours le résultat de leur dernier test antivirus. Une Française est contaminée et dans un état grave. La ministre de la Santé était entendue devant les députés de la Commission des Affaires Sociales aujourd'hui. Elle répète qu'il n'y a pas de circulation du virus dans le monde. Là aussi, on attend des résultats d'analyse. Ceux des 80 passagers malades du paquebot de croisière L'Ambition, amarré sur les quais de Bordeaux. 1700 personnes confinées pour suspicion de gastro-entérite. Ces mesures sont strictes, Laetitia Evelyne, parce qu'on n'est pas dans une période classique.
4: Oui, avec le contexte international tendu que l'on connaît et l'antivirus, déjà les autorités sont sur le qui-vive et cela s'ajoute à une combinaison d'événements. Une épidémie assez lourde d'abord, 50 personnes malades hier, 80 aujourd'hui avec des vomissements, de la diarrhée, un peu de fièvre, mais rien d'inhabituel. Les épidémies de gastro sur un bateau, c'est 2 ou 3 fois par an à Bordeaux par exemple. Mais également le manque d'informations données par l'équipage du bateau avant d'accoster sur la situation sanitaire, ce qui a nécessité une demande d'éléments complémentaires et un retard dans l'amarrage. Et puis, évidemment, ce décès à bord lundi à Brest, une personne âgée de 92 ans qui avait eu des symptômes digestifs la veille, des vomissements, mais dont la mort n'a pas inquiété. En clair, les autorités n'ont pas demandé d'autopsie. On est donc sur des mesures de précaution lourdes. De mémoire du directeur du Grand Port Maritime de Bordeaux, un bateau de croisière entièrement confiné pour une épidémie de gastro, ça n'est jamais arrivé. Mais les analyses doivent maintenant confirmer cette thèse privilégiée, cette épidémie de gastro-entérite, somme toute classique.
2: Après Pedro, Nils, Leonardo, quels seront les noms des tempêtes de la saison prochaine? Météo France invite les Français à leur faire des propositions à remplir sur le site internet du prévisionniste. Si vous êtes inspiré, vous avez une semaine jusqu'au 21 mai. Le RC Lens contre le PSG, c'est ce soir. Match en retard de la 29e journée de Ligue 1. Si Paris ne perd pas, il officialisera son titre de champion de France. Enfin, vous l'avez peut-être déjà vu, le film Michael cartonne en salle. 3 millions d'entrées depuis sa sortie en France. Conséquence, la musique de Michael Jackson fait un retour fracassant dans les ventes et en streaming. Les classements parlent d'eux-mêmes, Yann Bertrand.
5: Oui, Michael Jackson a sorti un nouvel album, ou plutôt un mini best-of. La bande originale du film Michael, reprenant les plus grands tubes de sa carrière avec les Jackson 5 ou en solo, au sommet du classement des ventes physiques établi par le Snap en France chaque semaine. Notamment l'album s'arrache et c'était plutôt attendu, mais là où ce retour en force est plus impressionnant, c'est dans les ventes et les écoutes globales en France notamment. Plusieurs titres vieux de 4 décennies ne décrochent plus du top 10 depuis 3 semaines, au premier rang desquels Billie Jean. aux États-Unis, alors que depuis plusieurs années, plus que n'importe où ailleurs, peut-être les accusations de pédocriminalité entachent largement son image. Les disques de Michael Jackson ont fait leur retour dans les cimes, des classements dans le sacro-saint Billboard 200, référence ultime. Thriller est carrément cinquième devant des poids lourds comme BTS, Bad Bunny ou Taylor Swift. Thriller, sorti il y a 40 ans, qui était déjà l'album le plus vendu de tous les temps, la Jackson Mania, un phénomène qui dure et qui redémarre.
2: C'était Yann Bertrand et Michael Jackson.
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0: La météo pour cette nuit en Creuse. Le ciel reste bien chargé avec quelques averses tout au long de la nuit. Les nuages pourraient tout de même laisser passer quelques éclaircies timides avant le lever du jour. Les cumuls les plus importants jusqu'à 5 mm. Ces cumuls sont attendus du Haut-Limousin jusqu'à l'ouest guérétois avec un vent d'ouest qui va souffler modérément et des rafales pouvant atteindre 55 km/h en début de nuit. Les températures minimales plutôt fraîches, 4 à 6 degrés. Et puis demain, jeudi 14 mai, le temps restera instable. Quelques averses au réveil, surtout au sud, puis elles vont se généraliser rapidement à l'ensemble du département. L'après-midi, le soleil tentera quelques percées entre deux ondées. Les températures, elles seront froides, je dirais, pour les maxis. 10 à 12 degrés. Très belle soirée à vous avec votre radio ici Creuse. Place à la bonne humeur et aux souvenirs avec Laurent Petit-Guillaume. C'est 100% années 80.
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6: Bonsoir à tous, et c'est reparti pour une heure de tubes qui ont vu le jour dans les années 80 et qui, grâce aux compilations, grâce aux fêtes de famille entre amis, grâce aux spectacles en tournée depuis plus de 20 ans, continuent à nous faire du bien. Et ce soir, ça commence comme ça.

0: Opus, c'était Live is Life.
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0: Encore un exemple de tube qui dure et persiste, ce Live is Life du groupe autrichien Opus, sorti en 84, a été ensuite repris par Hermès House Band en 2002, mais a aussi été utilisé au cinéma et dans la pub régulièrement, donc toujours d'actualité. Le cinéma aussi remet au goût du jour les années 80. Le film Juste une illusion, carton en ce moment, est un vrai plongeon drôle et mouvant dans ces années-là, sans parler de la BO. Ça commence d'ailleurs avec Imagination, Just an Illusion, que voici, que voilà.
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0: Lerita Mitsuko, c'était Marcia Baila. Si vous avez acheté à l'époque le 45 tours, vous vous souvenez sans doute qu'en face B, il y avait le titre Jalousie. L'album, lui, est sorti en 84. C'est l'année des manifs contre la réforme Savary sur l'enseignement privé. La France, cet été-là, en 84, est championne d'Europe de foot après sa victoire contre l'Espagne. Allez, les souvenirs en musique continuent bien sûr dans un instant. On va retrouver France Gall avec Donner pour donner, juste après ça.
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2: C'est vraiment quelqu'un que j'apprécie énormément, qui m'a appris quand même pas mal de choses sur le rugby. Faut pas oublier sa carrière, hein, il a quand même un sacré palmarès. Puis voilà, hein, Max, je suis content pour lui et puis je lui souhaite que du meilleur pour la suite et pareil pour les autres.
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0: L'ambiance des années 80, ça continue sur votre radio Ici Creuse, juste après ces petites infos.
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2: Mercredi 20 mai, ne manquez pas le forum formation à Aubusson. Que vous soyez jeune, demandeur d'emploi ou en pleine reconversion, venez découvrir toutes les opportunités, formation pour adultes, alternance, VAE ou encore remise à niveau. Les RIP Est Creuse et France Travail seront là pour vous guider et vous accompagner. Rendez-vous donc mercredi 20 de 14h30 à 16h30 à la passerelle, salle de conférence à Aubusson. L'entrée est libre et ouverte à toutes. L'enjambée creusoise revient pour une nouvelle édition dans les environs de Bourganeuf. Ce rassemblement de randonneurs de tout niveau propose 4 circuits complètement repensés d'année en année. Vous avez le choix entre 5, 12, 20 et 30 km. Bien sûr, vous trouverez sur le parcours des points de ravitaillement et des points d'eau. Attention cependant, vous devez impérativement vous inscrire avant le samedi 16 pour participer aux 3 circuits les plus longs. L'inscription sur place est possible, mais seulement pour le parcours de 5 km. Retrouvez toutes les informations sur le site de l'enjambée creusoise.
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0: Michael Jackson, c'était Liberian Girl.
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0: Et pour la suite, on change radicalement de style. J'ai choisi un artiste très sympa qui a marqué le début des années 80. Un cas unique, on le surnommait le petit prince du rock, Jesse Garon. Il signe en 83 un tube hors du temps intitulé « C'est lundi ». Du rockabilly des années 50 parce que c'est un fan de rock et particulièrement d'Elvis Presley. D'ailleurs, son pseudonyme est le prénom du frère jumeau du King décédé à la naissance. Voilà, c'est lundi, une petite pépite des années 80 et voilà ce que ça donne.
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0: Robin, c'était When Your Heart Is Weak. C'est l'histoire d'un homme qui aime une femme, mais il ne sait pas si c'est réciproque. Il y avait matière à en faire une chanson. Bah, ils l'ont fait. C'était un tube en 85. Allez, il est bientôt 20h. Dans un instant, l'heure de retrouver Décibel avec Émilie Mazoyer. Et je vous donnerai, comme chaque soir cette semaine, des nouvelles de l'Eurovision en direct de Vienne. J'y serai. Mais avant cela, Julien Clerc arrive avec son cœur de rocker. Juste après ça.
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2: À 20h, c'est l'heure de Décibel, toute l'actualité musicale avec ce soir. Vous n'êtes pas prêts. Ah, les ados des années 80-90 et les aficionados du gaming rétro auront reconnu la musique d'un classique du jeu vidéo, Super Mario. Et oui, comme au cinéma et les bandes originales de films, les musiques de jeux vidéo ont leur histoire, leur mode, leur star, leur budget, leur studio dédié, un univers musical à part entière que vous allez pouvoir découvrir grâce à la grande expo Video Games and Music à la Philharmonie de Paris jusqu'à la fin de l'année. Le co-commissaire de cette expo, Jean Z, est ce soir notre invité.
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2: Salut à toutes, salut à tous et bienvenue dans Décibel. Merci de nous avoir choisis pour passer votre mercredi soir. Qu'est-ce qui vous attend les amis? L'anniversaire du jour extrêmement réjouissant, c'est celui de Stevie Wonder. On l'écoutera donc à la fin de l'émission. La découverte, alors que j'aurais dû vous passer la semaine dernière. Et puis on avait été bavard avec l'invité et puis on n'avait pas eu le temps. Donc c'est ce soir que je vous fais découvrir Metro Verlaine, un duo rock que vous allez adorer, qui en plus chante en français, à découvrir donc tout à l'heure. On ira faire un petit tour aussi à Vienne avec Sissi Impératrice, alias Laurent Petit-Guillaume, notre envoyé spécial à l'Eurovision. Ça y est, il est arrivé, il a déjà plein de potins, des coulisses, il a croisé la délégation française, il va vous tenir au courant de ce qui se passe à l'Eurovision. Ce sera dans la deuxième partie de l'émission. Et là, courons à la Philharmonie de Paris, redécouvrir, ou même découvrir pour celles et ceux qui ne s'y étaient jamais intéressés, ces fameuses musiques de jeux vidéo. Jean Z, bonsoir.
4: Bonsoir.
2: Bienvenue dans Décibel. Je vais être tout de suite très transparente avec les auditrices et les auditeurs. On a fait de la radio ensemble au siècle dernier. Ce qui veut dire qu'à tout moment, je ne pourrai plus vous voyez. Et des vieux réflexes, voilà, des vieux réflexes vont revenir. Et peut-être je vais dire, oh, ça fait trop plaisir de te voir, Jean Z. On a fait de la radio ensemble sur Le Move. Vous avez aussi été chroniqueur sur France Info. Donc voilà, beaucoup de radio. Mais vraiment, votre truc depuis ces dernières années, c'est les jeux vidéo. Vous avez déjà été commissaire d'expo autour du jeu vidéo en 2017 à Paris, en 2019 à Saint-Etienne, en 2022 à Montpellier. Et vous avez écrit 6 bouquins sur le sujet, notamment Art et jeux vidéo en 2018. Et puis Il était une fois le jeu vidéo aux éditions Les Arènes en 2024. L'expo, donc, qui s'appelle Video Games and Music, jeux vidéo et musique en bon français. Ça a commencé le 2 avril, c'est jusqu'au 1er novembre. Donc ça laisse à nos amis tout le temps de s'organiser pour passer par Paris pour voir cette expo. C'est la plus grande qui ait jamais été faite. Ça n'existe, ça n'a jamais existé avant.
4: Sur la musique, non. La musique, je pense que c'est même la première. Vraiment d'importance. En tout cas, on a 2 ans et demi de travail. Puis c'est la Philharmonie de Paris. Alors, quand la Philharmonie, alors pour celles et ceux qui ne connaissent pas, c'est un très très beau bâtiment. Voilà, une superbe architecture où ils font plein d'ateliers pour les enfants. Il y a une énorme salle de concert classique qui est absolument magnifique et un lieu qui fait musée. Donc ils font plein de choses. Et donc ça met un coup de tampon en fait. En gros, ça dit bon ben voilà, la musique de jeu.
2: C'est de la vraie musique.
4: Nous, c'est ça. Nous aussi, on l'aime bien. Et c'est bien, et c'est cool, voilà. Donc,
2: mais oui, mais alors c'est vrai, c'est important de le dire. Il y a eu une grande expo sur le reggae, une autre sur David Bowie, sur John Lennon, sur le métal, sur le hip-hop. Là, ce sont les musiques de jeux vidéo. Donc oui, c'est de la musique, et c'est bien de commencer par ça, parce qu'en fait, c'est vrai que nous, si on a nos souvenirs de Street Fighter à la borne d'arcade en 1987. Attends, ça y est, j'ai choisi mon perso. C'est un bonheur, mais est-ce que c'est de la musique, ça, déjà, Jean Z?
4: Oui, c'était de la musique parce que sur Street Fighter, donc la borne, il faut savoir qu'il y avait des limitations techniques absolument incroyables, donc il faisait bien ce qu'il pouvait. Souvent, d'ailleurs, les compositeurs étaient des ingénieurs, enfin, en gros, des codeurs, parce que pour
2: C'était les informaticiens qui faisaient la musique.
4: Pour mettre de la musique là-dedans, il fallait vraiment, vraiment. Aujourd'hui, c'est plus vraiment le cas. Enfin, il y a une partie logicielle qui est plus cool. Bah voilà, la vie avec des logiciels, c'est devenu plus sympa aujourd'hui qu'hier. Ça, voilà, je vous apprends rien. Et bah à l'époque, c'était pareil, mais seulement il y avait très très peu. Voilà, ils avaient un millième de smartphones, quoi. Voilà, et fait de la musique, alors que tous les autres développeurs voulaient mettre de l'image, donc ils bourraient toute la machine d'images. Et puis tiens, voilà, il te reste le petit coin en carré derrière pour faire de la musique. Donc oui, c'est de la musique à tel point que d'ailleurs il y a certains comme Yuzo Koshiro qui est devenu, hein, on va dire, qui était un compositeur japonais qui a fait des musiques de Street of Rage 2 et qui est devenu une icône dans l'électro-française par exemple, parce que il a fait des concerts et de la musique, sa musique est incroyable. Ce qu'il est arrivé à faire, voilà, sur des toutes petites consoles, toutes petites machines, c'est absolument incroyable. Et aujourd'hui, c'est reconnu parce qu'on, voilà, on s'aperçoit que voilà, il y avait une difficulté à faire de la musique et que cette musique, elle est restée imprimée en nous. Mais c'est ce que vous disiez, c'est-à-dire que comment se fait-il que cette musique là soit resté en nos mémoires, et même pour celles et ceux qui n'y jouent pas, parce que c'est ça qui est le plus incroyable.
2: C'est ça. Voilà. Et c'est la force.
4: C'est la force de cette musique, et c'est la force de cette musique de ce temps-là, voilà, parce qu'elle a changé, mais de cette époque-là.
2: Alors on apprend sur la première console. En 1972, il n'y avait pas de son, non. Par exemple. C'est dire à quel point ce que dit Jean Z est vrai, c'est qu'au départ, c'était vraiment pas une priorité. Ouais,
4: c'est exactement, mais c'est resté une non-priorité depuis, pendant longtemps, pendant des décennies. C'est-à-dire qu'au début, il n'y avait pas de son. Voilà, elle s'appelle la Magnavox Odyssey, elle sort aux États-Unis, puis elle connaît un certain succès, mais il n'y a pas de son. Voilà, il n'y a pas de son, il n'y a pas la place, c'est tout. De toute façon, il n'y a même pas de processeur, il n'y a pas de digne de ce nom, il n'y a quasiment rien. Voilà, pour mettre de la couleur, on met des calques sur le téléviseur, hein, c'est réel. Donc voilà, on est vraiment au minima. Enfin, c'est une période du muet que, voilà, on est en 72, donc on va pas connaître une période muette comme l'a connu le cinéma.
2: Voilà. Oui, ça va être beaucoup moins.
4: Voilà, ça va être quelques mois, et puis il va y avoir un pong, et puis il y a du son, et puis voilà, c'est fini. Déjà, on a un peu de sound design, même si c'est un peu crispant.
2: Oui, le son de pong. Voilà. Je l'ai pas mis d'ailleurs ce soir. Je me suis dit le pays va assez mal. Je vais pas vous mettre pong. Voilà. Mais oui.
4: Relevons la France. Mais voilà. Donc, mais le son, oui. Et d'ailleurs, quand le grand patron est allé voir Alcorn, c'est l'ingénieur qui a fait pong. Il a dit ouais, je veux un son comme un Flushing Meadow, comme un Roland Garros. Voilà.
2: Ce que,
4: voilà, ce
2: que,
4: voilà, c'est ça. Voilà ce qu'on pouvait faire à l'époque. Et encore en trifouillant, parce que c'était un électronicien de génie, en trifouillant dans la machine pour essayer de trouver des fréquences sonores capables de produire le son pong.
2: Après, il y a eu donc les fameuses bornes d'arcade, on en a parlé, avec Street Fighter entre autres, où là, il y avait quand même un certain type de musique. Et puis, on a eu aussi dans nos consoles à la maison, les premiers jeux, je pense à la NES, où on pouvait jouer à Super Mario, et où là, en fait, la musique changeait selon l'ambiance. Il y avait Mario tout content. Il se balade, des champignons, des étoiles, et puis après il arrive dans le château qui fait peur. Autre grand moment de la musique à l'époque, au début, Tetris, on pouvait choisir la musique A. Il donnait envie de buter un chat, du coup on passait à la musique B. Qui était pire en fait.
4: Ouais, je pense qu'on revenait à la A très vite.
2: Et on revenait à la A très vite. Donc en fait, entre le moment au début des années 70 où il n'y a pas de son, et ensuite quand on arrive dans les années 80, fin des années 80, on peut commencer à faire des choix. Finalement, ça a évolué très très vite. Et c'est devenu un peu comme une musique de film, ça accompagne ce qui se passe à l'écran. C'est-à-dire que non seulement il y a du son, non seulement il y a de la musique, mais la musique s'adapte aussi à ce que fait le joueur.
4: Exactement, c'est ce qui différencie finalement la musique de cinéma, qu'on connaît toutes et tous, et la musique de jeu, c'est-à-dire que la musique est adaptative. L'exemple de Super Mario est frappant parce que dans Super Mario, le Koji Kondo, qui est le compositeur, il utilise un truc qui est utilisé chez Disney, c'est-à-dire que Disney remplaçait le bruitage par des sons musicaux. Voilà, le son devenait une espèce de, voilà, on pouvait mettre une harpe, un coup de violon, etc. Donc voilà, le son devenait de la musique, le bruitage devenait de la musique. Et ben chez Super Mario, vous avez exactement la même chose. Et du coup, quand on joue à Super Mario, on intervient dans la musique.
2: C'est
4: les bruits interviennent et se mêlent à la musique de manière gracieuse et on ne le voit pas. En fait, donc on a tout un espace comme ça dans l'exposition où on explique voilà la musique de Super Mario, comment finalement elle s'adapte, comment finalement le joueuse et joueur deviennent un peu aussi compositeurs de la musique quelque part. Voilà, vous n'aurez pas la même expérience que votre voisin. Voilà. Expérience musicale, non seulement expérience de jeu, mais aussi expérience musicale.
2: Alors Jean Z, vous êtes co-commissaire de cette expo. Je l'ai dit, avec Fanny Rebillard qui est les musicologues et archiviste numérique, tous les deux. Donc, vous avez bossé 2 ans et demi, vous m'avez dit. En vrai, la masse de thèmes à aborder était énorme. Il a fallu faire des choix. Donc voilà, Super Mario évidemment est là, Final Fantasy aussi. Enfin, il y a évidemment des incontournables, mais ça a été compliqué de faire ce tri.
4: Oui. Oui,
2: comment vous avez fait?
4: Parce que bah, quand on vous dit oui, bon bah vous avez 50 ans d'histoire à résumer, 50 ans d'histoire de ce que vous voulez.
2: Oui.
4: Bah vous vous dites ah oui, en 800 mètres carrés, c'est pourtant c'est assez grand,
2: mais bah,
4: en
2: fait
4: ça devient tout, ça, oui, surtout à Paris et au prix des loyers,
2: bah, c'est ça, mais dites donc.
4: Voilà, bah, d'un coup ça devient tout petit en fait. Voilà, ouais, ça devient tout petit, bah, parce qu'on se dit mais qu'est-ce qu'on va raconter, par quel fil on prend, etc. Donc on voulait raconter quand même une histoire au début, donc on s'en tient vraiment au début de l'exposition. On se dit on reste dans les années 70 puis 80, 90 et à ce moment-là, mais comme dans l'histoire de la musique de jeux vidéo, tout explose. Voilà, en fait, la scénographie devient un univers de jeux vidéo, c'est-à-dire qu'on appelle ça dans le jeu vidéo un monde ouvert. Alors, c'est quoi un monde ouvert? Ben, en gros, il y a une porte qui s'ouvre au début du jeu, il y a un grand panorama, et puis on vous dit, ben, vous pouvez aller à droite, à gauche, tout droit, ben, faites bien ce que vous voulez. Là, vous êtes là, bon, ben mince, ben, qu'est-ce qui se passe si je vais à droite, à gauche, etc. Ben, là, c'est la même chose, et on va découvrir des thématiques différentes des années 90, 2000, 2010. On rencontre l'électro, notamment, avec des musiques de Prodigy, notamment, ou des Chemical Brothers, mais des choses beaucoup plus calmes, comme la musique traditionnelle qu'on a écoutée avec une Game Boy géante.
2: Oui, oui, ah oui, la Game Boy géante, elle est
4: et on fait jouer Tetris. Voilà. Et du coup, en copiant finalement le monde des jeux, on a réussi à trouver une scéno, un parcours, une visite qui soit un peu comme celle des ce qui se passe dans les jeux vidéo. Et du coup, je pense que les visiteurs qui ne connaissent pas vont être un peu perdus, mais vont se dire bon, ok, je joue le jeu.
2: Oui, voilà,
4: l'exploration est récompensée dans cette exposition. Ouais. Donc voilà, on va trouver une salle sur Sonic, Super Sonic, bah ok, on va y jouer. Ah ok, on va trouver une salle sur l'électro, elle est vachement bien, etc. Donc voilà, et d'ailleurs il y a plein de Easter eggs, il y a des bonus cachés aussi dans l'exposition.
2: Comme dans les jeux, des passages secrets.
4: Exactement. Et donc ça a été 2 ans où il a fallu ça pour que la Philharmonie, parce que c'est un travail collectif. Voilà, c'est un vrai travail collectif. Il y a Fanny, il y a moi, mais enfin moi, il y a tous les autres et toutes les autres. Et du coup c'est un peu une rencontre. En fait c'est marrant parce que c'est une rencontre. Un peu des non-joueurs et des joueurs, voilà. Ouais. Nous, on est plutôt joueurs avec Fanny, donc on joue beaucoup. Et puis eux, ils sont plutôt non-joueurs, mais très curieux. Et donc, du coup, il a fallu aussi dialoguer, leur faire comprendre, etc. Donc, c'est pour ça qu'on a voulu une expo pour tout le monde. C'est pour pas exclure quand même toute cette partie de gens qui n'y connaissent rien ou qui ont lâché, hein.
2: Parce que oui, bon,
4: c'est aussi beaucoup ça.
2: On peut lâcher à la fin du collège.
4: Ouais, c'est
2: certains.
4: Ça, exactement, ouais. Exactement.
2: Ça a commencé le 2 avril et c'est jusqu'au 1er novembre. Video Games and Music à la Philharmonie de Paris. Vous allez y croiser, alors, un grand moment, un grand pivot, j'ai l'impression, de la musique de jeux vidéo. Mais Jean Z, ne vous en faites pas, compter sur lui, va me dire si je dis une bêtise. Grand Theft Auto, GTA. Mm-hmm. Il me semble que c'est un pivot parce que là, un peu comme dans les bandes originales de films de Tarantino, Grand Theft Auto propose, donc on joue à conduire une bagnole, mais alors vraiment comme un cochon, on conduit très mal, on veut tuer des gens, et on a un autoradio, et on a 9 radios au choix.
4: Ça c'est vrai.
2: Ah ça c'est quand même une dinguerie, ouais, ça c'est un vrai pivot. Et
4: qui s'est inspiré d'un jeu qu'on n'a pas pu présenter non plus, ça s'appelle Outrun de Sega. Outrun, c'est un jeu de console, hein, de salle d'arcade, où on conduisait une bagnole, c'était le rêve américain, donc c'était un conducteur, il a une blonde à ses côtés, et voilà, on est à fond la caisse sur la highway, ok, super, et les musiques sont incroyables, et il y a 6 morceaux dans l'autoradio.
2: D'accord.
4: Du coup, Grand Theft Auto a récupéré cette idée, mais on a fait... on a fait le pendant moderne de ce qui se passe quand on fait de la musique de jeu et qu'on va mettre de la musique enregistrée dans Avengers, voilà, dans un Walkman des Avengers, on va mettre un certain son. Bah là aussi on va prendre des sons, mais un peu comme Blur, et le son tout de Blur qui est absolument incroyable, s'est fait connaître, a été popularisé en partie grâce à FIFA, grâce à l'écran titre de
2: un
4: FIFA
2: jeu de foot, ouais.
4: C'est un jeu de foot, c'est une simulation de foot, sauf que tout le monde, tous ceux qui ont joué à ces FIFA des années 90 2000 se rappelle de Blur, de Song 2, via ce...

0: Grand Theft Auto, GTA 3, voilà, si vous voulez. C'est sur la radio classique des années 80. Vous écoutez Décibel et on parle avec Jean Z, qui est le co-commissaire de cette grande exposition de la Philharmonie de Paris, pardon, Video Games and Music, jeux vidéo et musique. Je vous soupçonne d'avoir mis le nom de l'expo en anglais parce que vous supportez pas les gens qui écrivent jeux vidéo et qui mettent un S à vidéo.
1: Ça, c'est vrai.
0: Je sais que c'est vos pires ennemis.
1: C'est vrai, hein, qu'au pluriel, ouais, le vidéo ne prend pas de S, mais effectivement, il y a la, la vox populi qui j'essaie de combattre quelque chose qui est imbattable, c'est la vox populi.
0: J'aime bien, c'est ce petit côté, on se bat contre les moulins avant, mais ça fait du
1: voilà,
0: bien.
1: Voilà, c'est ça.
0: Donc les jeux vidéo, pas de S. Voilà. Merci les enfants. En vrai, pourquoi c'est en anglais le titre?
1: Parce qu'on dit VGM en anglais. Voilà, la vidéo. Ah. Parce que voilà, au bout d'un moment, la musique de jeux vidéo, ça devient long à dire.
0: C'est un peu long, j'avoue.
1: Voilà, c'est un peu relou. Et donc, du coup, pour les Anglais, les acronymes, ils aiment bien aussi les acronymes, comme les Français, mais voilà, celui-là, on l'a pas, celui-là, mais eux, ils l'ont, c'est VGM. Et donc, VGM est devenu Video Game and Music, et je trouve que ça colle très bien à l'exposition, c'est-à-dire que, voilà, on explore les rapports de la musique et des jeux vidéo. Voilà, c'est pas une histoire de la musique des jeux vidéo avec une histoire extrêmement poussée et, du coup, technologique, parce qu'on aurait été obligé de passer par beaucoup de techno, de machines, beaucoup de logiciels pour expliquer comment on intègre finalement de la musique dans les jeux, et on est plus dans les rapports finalement qu'entretient la musique avec ces jeux au fil du temps. Voilà, et là ça nous allait bien, c'était beaucoup plus popu, beaucoup plus pop.
0: Ah ouais. Alors ce qu'on vient d'entendre là, c'est donc une chanson qui était déjà un tube, Toto Africa, et qui s'est mis dans un jeu vidéo. Il y a aussi des compositeurs qui sont devenus, vous l'avez dit tout à l'heure, même des grands compositeurs reconnus et à qui on demande de composer les thèmes des jeux vidéo, comme on pourrait composer le score d'un film à Hollywood. Il y a par exemple dans Final Fantasy VI la musique de Nobuo Uematsu.

0: Santao Lala, qui avait été le compositeur de la musique de Brokeback Mountain, on lui doit la musique de The Last of Us. Alors comment on passe de tout tout tout tout tout tout à ça, qui est de la belle et grande musique? Vous avez donné un élément de réponse tout à l'heure, c'est l'évolution de la technologie qui fait qu'on...
1: Ah, c'est sûr.
0: Voilà, on a plus de mémoire, plus de place pour les jeux, ça c'est évident. Mais il n'y a pas que ça aussi, il y a quand même un côté psychologique. Intellectuellement, les gens qui vendent du jeu vidéo, qui fabriquent du jeu vidéo, maintenant se disent, il nous faut une musique.
1: Oui, exactement, il y a eu un changement, c'est-à-dire que cette musique est devenue, à partir des années 90 déjà, hein, Nintendo, Sega, ils disent, on va quand même dans le marketing, on va quand même dire qu'il y a du Dolby, de la stéréo, enfin voilà, même si ça prend pas beaucoup de place dans la machine en réalité,
0: ouais.
1: Mais on va quand même le dire et on va quand même essayer de montrer que le son c'est marrant parce que Nintendo a une image aujourd'hui très polie, enfin en tout cas très familiale,
0: oui.
1: Et à l'époque, dans les années 90-2000, il y avait des pubs ultra grunge, très rock, très rugueuses, et ouais. Du coup on se dit, ah mais tiens, comment la com a changé, mais Sega, tout le monde se rappelle, enfin beaucoup en tout cas, les plus anciens, se rappellent de ce punk voilà, qui prenait des roustes aux jeux vidéo et on disait, Sega c'est plus fort que toi, voilà,
0: bah, oui, c'est
1: et avec un côté extrêmement punk, il arrivait, il était là, il arrêtait pas de se prendre des tolls, c'est la machine qui vient. Voilà. Et ça a changé beaucoup quand même avec quelque chose qu'on connaît, c'est le CD. Alors, il n'y a pas que ça, dans les coulisses, on a beaucoup de logiciels. Mais le CD, bah, ça a changé beaucoup de choses pour beaucoup de gens, musicalement, hein, j'entends,
0: bien
1: et
0: sûr.
1: Même dans le secteur musical. Mais là aussi, avec tout cet espace, on s'est dit, bah, tiens, on peut mettre un orchestre symphonique, mais on peut garder les visuels absolument incroyables.
0: Ouais.
1: Et donc, du coup, est-ce qu'on ne pourrait pas mêler un peu les deux? C'est-à-dire une musique plus ambitieuse encore, c'est-à-dire la musique qu'on entend dans les films, hein, en gros, mais cette fois, à la manière du jeu vidéo, c'est-à-dire de manière interactive, en impliquant, on va dire, le joueur. Ça a mis un peu de temps aussi, hein, pour que cette interactivité se fasse jour. Mais voilà, effectivement, le CD a beaucoup poussé, le logiciel également. Et effectivement, on arrive aujourd'hui à des qualités qui sont incroyables. Enfin, je veux dire, voilà, on a des orchestres symphoniques. Olivier de Rivière, qui est un compositeur français, qui a fait la musique de Remember Me, c'était il y a une dizaine d'années. Donc, ça se passe dans un Paris futuriste. Le jeu est absolument magnifique. Ça revisite vraiment la capitale. Et on est dans le futur, enfin, au cinéma on n'a quasiment jamais vu ça, et il a fait enregistrer par l'un des plus grands orchestres anglais, toute une musique symphonique pour la rescratcher, retravailler, rééchantillonner. On fait pas ça au cinéma parce que ça a déjà tellement coûté cher.
0: Oui, c'est l'orchestre, voilà, on n'y touche plus après.
1: Voilà, mais là, ouais. Il y a une espèce d'impolitesse dans le jeu vidéo, mais non, mais si, vous allez voir, on fait en futur, etc. Et c'est la musique est absolument touchante aussi, hein, mais aussi incroyable par ce côté un peu osé, quoi, ce côté, ben voilà, c'est du jeu vidéo, on a le droit, quoi.
0: J'adore. Et donc en parallèle de cette expo, la Philharmonie organise alors des conférences, mais aussi des concerts, donc, puisque aujourd'hui, partout dans le monde, il y a des gens qui vont dans les théâtres, dans les cinémas aussi, ça se passe pas mal, et dans les salles de concerts, pour entendre des concerts de musique de jeux vidéo. Donc il y a par exemple un concert Assassin's Creed The Piano Collection, ça sera le 23 juin, toujours autour d'Assassin's Creed, là il y a carrément un concert avec les images, avec l'orchestre symphonique, il y a l'Orchestre National d'Île-de-France aussi qui va jouer Final Fantasy. Ça va être bien, ça va être le 25 juin, voilà, à la grande salle de la Philharmonie. Et voilà, donc tout au long de cette expo, il y aura aussi en parallèle des concerts. Alors,
1: ouais, c'est presque le regret, ça, de se dire que ouais. Voilà, bah, la Philharmonie de Paris, elle n'est qu'à Paris. Voilà, on aimerait une Philharmonie de Reims,
0: mais ça dure longtemps.
1: Toulouse,
0: alors on se dit, on a toujours moyen de passer par Paris d'ici novembre.
1: Et c'est tout le parce qu'on reçoit plein de commentaires. Ah, ça a l'air génial. Si je pouvais être à Paris, etc. Mais effectivement, c'est long. Là, la Philharmonie a bien pensé en se disant, bon, on va rallonger, on va faire attention au créneau pour que tout le monde puisse jouer. Parce qu'il y a une trentaine de postes jouables, mais du coup, si c'est blindé, effectivement, les gosses peuvent pas jouer, vous non plus, parce que vous avez quand même envie de vous faire une petite salle d'arcade. Là, c'est plutôt bien pensé. Je trouve qu'ils font bien les choses. C'est-à-dire qu'il y a des créneaux. Et du coup, quand il y a du monde, il n'y a pas non plus trop de monde. Mais voilà, mais c'est un peu le regret de se dire, la Philharmonie de Paris, il en faudrait plein. Voilà,
0: il en faudrait partout en France.
1: Voilà, exactement.
0: En attendant, essayez de programmer lors d'un passage à Paris la visite de cette expo. Et alors, si vous pouvez faire ça le samedi 27 juin, il va y avoir un grand moment. C'est la Just Dance Experience. Donc, c'est un spectacle participatif et en famille à partir de 6 ans autour du jeu Just Dance. Alors, vous allez nous en dire deux mots, Jean-Z, parce que Just Dance, il a vraiment sa place dans l'expo. Mais avant, je vous propose d'écouter une des chansons en français de Just Dance. Alors, il n'y en avait pas des masses. J'ai trouvé le bal masqué Oé Oé de la compagnie créole.
1: Et pourquoi pas, Emilie?
0: J'ai trouvé Papa Outé de
1: Stromae. Oui, tout à fait.
0: Et j'ai trouvé Plastic Bertrand.
1: Très bien.
0: Ça plane pour moi. Répétez vos corrections.

0: vous pouvez le chanter très fort et très faux dans votre douche. Mais avouez que aller à l'expo sur les musiques de jeux vidéo et taper votre meilleure choré sur Ça plane pour moi,
1: épuisante,
0: de Plastique Bertrand, ah bah ça va très très vite. Hein.
1: C'est ça, voilà, ça, faut sautiller, ouais.
0: Donc Just Dance, c'est un des jeux mis en avant et ça fait partie des espaces jouables de l'expo de la Philharmonie de Paris. Il y a 29 jeux en tout, hein, auxquels on peut jouer. Mais celui-là, il est vraiment important.
1: Bah, il a sa petite salle, il est important parce que les jeux musicaux existaient. C'est très populaire. Mais ce qu'a réussi Ubisoft, parce que c'est un éditeur français, hein, qui est
0: en région parisienne. C'est français, Just Dance.
1: Just Dance, c'est français. C'est fait à Montreuil.
0: C'est voilà, pour ça
1: en
0: qu'il
1: région
0: y a
1: parisienne.
0: Le bal masqué, ohé, ohé. Bravo les gars, dédicace.
1: Après, ils sont très, très éclectiques et ils écoutent effectivement plein de choses. Et c'est marrant parce que ce qu'ils ont réussi à faire, c'est-à-dire que dans les jeux de danse, il y a un petit côté simulation. Alors, comment, il faut jauger le niveau. Est-ce que c'est un peu haut? On va demander de la simulation à danser vraiment bien et à suivre vraiment les chorés. Bon, bah, ça, c'est dans Dance Dance Revolution où avec les pieds, il va falloir suivre toute une série de gestes absolument précis. Alors que Just Dance, pas du tout.
0: Oui. Hein,
1: Just Dance, c'est très permissif. C'est-à-dire que tout le monde peut danser et même de son canapé, normalement, si on est assez malin, on peut quand même réussir à avoir quelques points.
0: Sans se lever,
1: exactement.
0: Oh là là.
1: Mais nous on a fait un truc encore plus fort, mais c'est Ubisoft qui l'a proposé. Je trouve que c'est une idée géniale. C'est-à-dire qu'il y a plus du tout de manette, il y a plus rien. Voilà, on arrive dans la salle, on choisit son morceau et puis on commence à danser.
0: Face
1: à l'écran, il y a pas de points, il y a pas de correct, perfect, etc. On y va, et on danse. D'ailleurs, j'ai vu des jeunes filles notamment danser et changer totalement la choré. Il y avait une choré sur l'écran, grand écran, et elle faisait une autre choré qui était vachement bien. Et voilà, donc il peut se passer ça pendant l'exposition. Et ça, c'est drôle parce que d'un coup, le jeu vidéo devient un peu autre chose. C'est-à-dire que nous, ce qu'on voulait aussi montrer, c'est que cette musique de jeu, elle est très physique finalement.
0: Ouais.
1: Au-delà même des jeux musicaux, il y a quelque chose d'une physicalité, il y a quelque chose du corps. Et c'est peut-être pour ça aussi qu'on les retient aussi bien, c'est que quelque chose se joue au niveau physique, et on voulait ces parties dansantes parce qu'en plus elles sont incroyables. Voilà, quand on fait une expo et qu'on peut danser, c'est quand même super. Voilà, c'est rare.
0: C'est pas tous les
1: jours.
0: C'est
1: pas chez Matisse que ça arriverait, mais même si on adore Matisse, hein, c'est pas ça le problème. Hein, mais voilà, chez Matisse, il y a moins Just Dance, mais là, vous pouvez la voir. C'est quand même sympa.
0: Video Games and Music à la Philharmonie de Paris, c'est jusqu'au 1er novembre. À tout de suite.
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0: L'anniversaire de Stevie Wonder, la découverte de Métro Verlaine et des nouvelles de la délégation française à l'Eurovision en direct de Vienne avec Laurent Petit-Guillaume, notre envoyé spécial. C'est ce qui vous attend dans la suite de Décibels. Je retrouve mon invité Jean Z pour parler musique de jeux vidéo. Car oui, après le reggae, David Bowie, le metal, John Lennon ou encore le hip-hop, c'est la musique de jeux vidéo qui est à l'honneur à la Philharmonie de Paris pour une grande et longue et belle expo jusqu'au 1er novembre. On n'a pas parlé d'argent, donnons les tarifs de cette expo. Non, c'est bien parce que c'est pas cher. Je vais dire du bien. Tarif réduit, 6, 9, 11 euros. Tarif plein, 15 euros. Tout va bien pour aller passer un long et bon moment où on va jouer, chanter et même danser.
1: Donc et même bon. Danser, oui,
0: voilà. Video Games and Music.
1: Et si à vous... ce que je vois, les gens restent plutôt 2-3 heures parce qu'on a une grande expo, on a aussi une grande projection, un grand écran pour les gens qui veulent vraiment pas jouer, qui sont allergiques, mais qui passent un excellent moment et les gens restent. Voilà. Enfin, vraiment, c'est un lieu où les gens restent, donc c'est très agréable.
0: Est-ce que, quand vous avez préparé cette exposition, Jean Z, avec Fanny Rebillard, est-ce que vous avez pensé aux gens pour qui la musique de jeux vidéo, c'est ça ?

0: Pac-Man, baby. Voilà. Est-ce que si on n'y connaît vraiment rien, ou si on a de très très vieux souvenirs des années 80, est-ce que on se sent perdu? Est-ce que c'est devenu une musique savante, la musique de jeux vidéo, ou bien est-ce que c'est quand même toujours quelque chose qui doit être immédiat?
1: Alors, c'est immédiat, et nous on a voulu le faire jouer comme ça, c'est-à-dire que quand on va dans la salle d'arcade, bah c'est une salle d'arcade et on explique un peu avec les cartels, un peu avec un peu de texte ce qui s'y passe, mais après c'est beaucoup aussi beaucoup de sensations, et les gens vont jouer, vont écouter, vont dire bah tiens, les prémices des premières musiques, voilà, on a aussi fait confiance au jeu pour dire ce qu'il avait à dire sur le jeu, et on va dire que ça c'est le mode facile. Il y a un petit peu le mode intermédiaire, les gens vont commencer à fouiller, tiens pourquoi il y a Wipeout 2097, pourquoi Prodigy Chemical Brothers, ils ont participé à un tel jeu avec PlayStation au milieu des années 90. Tiens, voilà, là c'est le milieu intermédiaire. Puis il y a le milieu, on va dire expert. Le mode expert. Ouais. Donc on a toute une partie sur la plongée dans le code. Bah c'est ça. On va faire une plongée dans le code. Avec comment on peut coder? Comment on peut essayer de commencer à comprendre? D'ailleurs, il y a un vieil ordinateur qui s'appelle le Commodore 64 qui rappellera des souvenirs à certaines et certains. Et on peut composer de la musique dessus. Voilà, on propose de composer de la musique, mais assez facilement. C'est assez facilement. Donc voilà, il y en a un peu pour tous les goûts, mais franchement, ça a été vraiment voulu pour que les non-joueurs et les joueurs dialoguent. Ça, c'est vraiment très important. Et que si on y va en famille, il y a quelqu'un qui n'y connaît rien, ou quelqu'un qui s'y connaît, mais en salle d'arcade, mais l'autre qui s'y connaît plutôt en PlayStation 4, bah, puisse dialoguer ensemble. Et ça, c'est plutôt vraiment important. Et je pense que c'est ce qui se passe. On a notre jeu vidéo. Oui. Et on a voulu aussi, voilà, que tout le monde dialogue et que tout le monde se parle.
0: Ah, ça, c'est une très, très belle chose. Video games and music. Juste par curiosité, une musique de jeu vidéo, alors on l'a compris, il y a 50 ans, aux prémices, c'était vraiment, fallait que ça coûte que dalle, et c'est le gars qui faisait les graphismes qui composait une musique vite fait dans son salon avant d'aller au bureau. Aujourd'hui, une musique de jeu vidéo, c'est comme celle qui est orchestrale qu'on a entendu tout à l'heure, celle de Final Fantasy, celle de The Last of Us, c'est combien de pourcentage du budget d'un jeu vidéo à la louche, hein?
1: À la louche, je pense que ça doit toujours pas être extrêmement énorme. Extrêmement haut de fait. Pourquoi? Parce que ce qui coûte cher en fait dans un jeu vidéo, je vais vous dire, c'est les mouvements. Voilà, quand vous voyez un jeu qui ressemble à du cinéma, c'est-à-dire tous les PNJ, tous les personnages sont ultra fluides, c'est que ça coule, c'est incroyable.
0: C'est là les sous.
1: Et là les sous ils sont là, parce que là il faut un max d'animateurs, de gens qui font que vos personnages ils sont super. Ça n'empêche que les gens qui mettent de l'argent, vous allez l'entendre sur la musique, généralement vous l'entendez. Voilà, Just Dance par exemple,
0: mais
1: sauf que derrière il y a quand même des gens qui font des chorés, qui les imaginent, qui se costument au sein d'Ubisoft, voilà, qui vont enregistrer tout ça, mais voilà, ça représente toujours pas quelque chose d'important, mais de plus important en tout cas qu'à l'époque des années 90, ça c'est sûr.
0: Et ça fait vraiment partie de la pop culture, notre culture commune, ces musiques de jeux vidéo. Merci beaucoup.
1: Merci.
0: Jean Z. Pour se dire au revoir, je vous propose une petite partie de Guitar Hero en 2005.
1: Pas de problème. C'était pas le meilleur. Hein.
0: Avec Franz Ferdinand. Ah oui, il y a du rock aussi dans les jeux vidéo. Take me out. Merci Jean.
1: Merci.

0: Spéciale dédicace à celles et ceux qui ont marqué plein de points à Guitar Hero grâce à cette chanson de Franz Ferdinand, Take Me Out. Franz Ferdinand en tournée française des festivals d'été. Ça commence à la Cartonnerie de Reims le 19 juin. Festival Beauregard à Hérouville-Saint-Clair le samedi 4 juillet. Puis Carcassonne le 27 juillet. Et ensuite Saint-Cloud, Festival Rock en Seine le vendredi 28 août. Semaine de l'Eurovision, notre envoyé spécial sur place, Laurent Petit-Guillaume, est en direct. Il est bien arrivé à Vienne. Ça va, Lolo ?
1: Oui, salut Émilie, bonsoir à tous. Effectivement, je suis bien à Vienne, entouré de tous mes collègues de tous les pays qui participent à l'Eurovision. Comme chaque année, on est tous réunis ici devant un écran qui nous présente tout ce qui va se passer. Et demain soir, on ira voir dans la salle la demi-finale. Je vous en dirai plus, donc vendredi.
0: Ouais. Alors Laurent, on a vu qu'à Vienne, ouais, le ciel est bleu, la mascotte est affreuse. Oui. Et toi,
1: c'est vrai.
0: Elle est affreuse. J'ai vu une story, il faut suivre absolument, oui, Laurent Petit-Guillaume sur Instagram. Il vous poste tout en story, cette mascotte est absolument terrifiante, mais c'est pas grave, ce qui nous importe, donc oui, c'est les demi-finales et une petite déception, Lolo, oui. Alors
1: oh, je suis très déçu, je vous avais parlé du Portugal,
0: oui.
1: Ils ont été éliminés complètement lors de la première demi-finale et il y a eu une autre annulation, c'est la chanteuse de San Remo qui s'appelle Zenith et elle était en duo avec Boy George, il était là Boy George, oh. Et ben il est rentré chez lui. Voilà,
0: ah bah
1: ils
0: ne
1: participeront pas à la finale. Je voudrais quand même rassurer tout le monde parce que c'est vrai qu'on regarde sur internet les pronostics et les bookmakers, je dois le dire, parfois se trompent. Bon, ils ne s'étaient pas trompés en 2021 quand ils avaient mis les Italiens de Maneskin en première partie, enfin en numéro 1, et oui, Barbara en numéro 2, Barbara Pravi. Mais l'an dernier, ils se sont trompés. Tout le monde croyait que c'était le groupe suédois qui allait gagner et finalement, c'est l'Autrichien. Donc, si vous êtes un fan de l'Eurovision et que vous regardez les paris, les bookmakers en ce moment, ne vous inquiétez pas, tout peut changer. Et notamment pour notre petite Monroe, qui a fait belle impression lors des répétitions cet après-midi, qui participera demain à la demi-finale, que vous pourrez regarder sur France 4 à partir de 21h ou sur le site de France Télévisions. Vous verrez sa prestation pour la première fois demain soir à la télé.
0: Ah, voilà. Trop bien. Et là, bon, les journalistes l'ont vu, hein, puisque donc les répétitions du jour étaient ouvertes à la presse.
1: Ouais,
0: revenons à la compétition.
1: Mais il faut voir ce que ça donne en télé. Hein.
0: Oui, oui, bon, bien sûr.
1: Allez, je vais te faire plaisir.
0: La Moldavie, c'est ça ?
1: Oh, je l'adore.
0: Qu'est-ce qu'il
1: c'est un petit gars, il s'appelle Satoshi. Il est très marrant. Et c'est une vraie déclaration d'amour à l'Europe et à son tout petit pays dont l'indépendance est menacée. Bon, c'est un mélange de plein de choses. Il y a de la tradition, il y a du rap. Il a fait sensation lors de la demi-finale. Et voilà ce que ça donne. Ça s'appelle Viva Moldova.
2: Viva Moldova, aloha, adio, vida loca, soloca, Europa, Palma de Mallorca.
1: Palma de Mallorca.
0: C'est pas mal du tout, Satoshi.
1: Mais il est sympa. Ah non, franchement, il est sympa. Tu verras, il y a une belle chorégraphie autour de lui. C'est plutôt rigolo. Ça peut le faire. En tout cas, il y a de l'ambiance et il a fait sensation lors de la demi-finale. Alors, il y en a une autre dans la série des refrains, ouais, vraiment entêtants, voire énervants, mais donc efficaces.
0: Ouais.
1: J'ai choisi de vous parler de la Bulgarie qui fait son grand retour, représentée par une chanteuse qui est star dans son pays. Elle a gagné X Factor. Elle fait partie du jury de The Voice en Bulgarie. Elle s'appelle Dara, c'est très énervant, mais serait très efficace. Baranga, baranga, baranga, baranga. Tu vas voir, c'est génial, c'est génial. Ça fait danser.

0: J'adore. Attends, c'est pas du tout agaçant. Je trouve ça très bien. Ça me relaxe. Non, si, bien sûr, non, c'est terrible. Mais oui, en tout cas, ça peut bien rentrer dans la tête. Et encore une fois, tout dépend. Et c'est vrai, Laurent le disait, mais il faut vraiment le préciser. La chanson est bonne ou pas bonne, mais c'est la prestation aussi. Qu'est-ce que ça rend à la télé? Oui. Eh oui, évidemment.
1: Exactement. Parce que nous, dans la salle, on voit tous les trucages. On voit tous les gens qui courent autour, qui accrochent une robe quelque part pour pas qu'elle s'envole, etc., etc. Il faut voir absolument ce qui se passe à l'écran, et c'est comme cela que les jurys pourront juger. Allez, un petit peu de rock, parce que la Roumanie est de retour pour des raisons économiques. Oui. Elle était absente, la Roumanie. Alors bon, je suis désolé pour la prononciation, elle s'appelle Alexandra Icapitanișcu. C'est du rock fort. Bon, la chanson s'appelle Shock Me en français.
0: Étrangle-moi.
1: Alors, on lui a demandé de changer certaines parties en termes de paroles, parce que c'était plutôt tendancieux, plutôt.
0: C'est dommage.
1: C'était un petit peu comme une normalisation d'une pratique un peu dangereuse, si tu vois ce que je veux dire. Voilà. Bon. Alors, elle a déclaré que sa chanson était au contraire très positive. Elle parle d'amour de soi, que la notion d'étouffement se rapporte plutôt à des doutes, des remises en question personnelles. Bon, enfin, c'est du rock. Pour une fois qu'il y a un peu de rock à l'Eurovision, écoutez plutôt.

0: une petite voix à la Lady Gaga. En tout cas, elle plaisante pas quand elle chante. Hein. Ah ouais.
1: Et pas que la voix, elle dégage également sur scène. Rendez-vous demain soir également, elle participera à la demi-finale. Et puis on va se quitter quand même avec une conclusion. Ce soir, on y croit, on aime toujours et encore plus Monroe. Grâce à ce qu'on a vu cet après-midi, les répétitions, grâce à ce que vous allez voir demain soir lors de la demi-finale.
0: Dis-nous, est-ce que la robe est belle? Est-ce que la robe est belle? Ouais, on y croit.
1: Alors, elle est entourée de danseurs et de danseuses. La robe est blanche, je ne vous en dirai pas plus.
0: Okay.
1: Et c'est tout un cheminement qui est très inspiré d'œuvres. Enfin, il faut décrypter, d'œuvres connues, de peintures connues, d'œuvres connues.
0: Ah,
1: il y a un mélange de tout. Oui, ça a la pêche. C'est vraiment quelque chose qui nous emporte jusqu'à la fin. On verra ça demain, Monroe. On regarde et on écoute plutôt.
0: Merci beaucoup, Laurent Petit-Guillaume, en direct de Vienne. À demain, l'Eurovision, grande finale.

0: Elle est franco-américaine, pardon. Elle a 17 ans. Elle s'appelle Monroe, chanteuse lyrique qui représente la France cette année à l'Eurovision. Laurent Petit-Guillaume qui a vu les répètes cet après-midi et qui dit que pour nous, c'est drôlement bien parti.
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0: Le Cheap Show d'Anaïs, le premier album d'Anaïs, donc, fête ses 20 ans. Pour l'occasion, Anaïs sortira vendredi prochain une nouvelle version d'une chanson que vous connaissez bien. Normalement, vous la connaissez même par cœur depuis 20 ans que ça dure. Mon cœur, mon amour. En attendant la nouvelle version, on écoute le classique. On souhaite un bon anniversaire au Cheap Show d'Anaïs. On attend avec impatience les concerts.
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0: 20 ans pour le Cheap Show d'Anaïs. Et comme les albums qui sortaient au début des années 2000, ils sortaient pas en vinyle, et bien pour ces 20 ans, il sort pour la première fois en vinyle. Vous pouvez déjà effectuer une petite précommande. Et la nouvelle version de Mon cœur, mon amour, version 2026, ça sera pour le 22 mai.
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0: Métro Verlaine, c'est un groupe que j'adore. Ils viennent de sortir un quatrième et nouvel album. Comment vous dire, c'est un duo, c'est rock, c'est culotté, c'est lettré, intelligent. Les paroles peuvent pas être connes puisqu'elles sont en français. Voilà, c'est ça, parce que parfois on se cache un peu derrière l'anglais en se disant c'est beau, ils vont rien comprendre. Là non, ça n'est pas le cas. Sur scène, ils sont absolument merveilleux. Il y a une vraie alchimie entre eux. J'ai beaucoup aimé cette chanson Rodéo. Je me suis dit qu'elle allait aussi vous plaire, vous parler. Et puis parce qu'on a besoin d'écouter du rock, ça fait du bien. Vous avez entendu tout à l'heure Laurent Petit-Guillaume. Même à l'Eurovision, les gens réclament du rock. Alors en voilà du bon. Made in France, Métro Verlaine.

0: monter un groupe après avoir eu un coup de foudre, c'est parfois une très très bonne idée. Ça a été le cas de Métro Verlaine. Lui, c'est Axel. Elle, c'est Raphaël. Leur quatrième album va arriver tout bientôt. Il y a déjà donc cette chanson que vous venez d'entendre, Rodéo, qui est disponible, et puis une autre aussi qui s'appelle À l'envers. Ils fêteront la sortie de leur quatrième album à Paris, au Point Éphémère, le 14 novembre prochain. Mais croyez-moi, ils n'oublieront pas de tourner absolument partout en France. Et ils sont excellents en live, Métro Verlaine. Ils viennent d'Évreux. Vous allez me dire, est-ce que ça a un rapport avec le fait d'être excellent? Eh bien oui, Made in Normandie, ça fait des années que c'est une recette qui fonctionne dans le rock'n'roll, croyez-moi.
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0: C'est l'anniversaire de Stevie Wonder. Et franchement, on est à deux doigts de faire un jour férié, tellement on a de la chance, toutes et tous, autant que nous sommes, de vivre à la même époque que ce génie. C'est-à-dire que les gens, dans 300 ans, ils diront « Oh là là, Stevie Wonder !» Comme nous, on fait genre « Oh là là, Mozart !» quoi. Stevie Wonder, les gars, légende vivante, 25 Grammy Awards, 100 millions d'albums vendus. Il a aujourd'hui 76 ans. Et on fait ça en musique, évidemment, Sir Duke, chanson dans laquelle Stevie a le bon goût de rendre hommage à ses héros musicaux, Duke Ellington en tête, mais pas que. Vous écoutez ici, bon anniversaire, Stevie!

0: Joyeux anniversaire à Stevie Wonder et à cette chanson qui a pile 50 ans. Allez, merci d'avoir écouté Décibel. Merci à l'équipe. Il y avait ce soir Iris Guitoni, Justin Panigiani, Elodie Biancamaria, Laura Carvalho et Franck Moilier. À demain, la team.
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1: Je voudrais vous parler de téléphone, j'ai été fan de rock et un jour j'ai reçu un coup de téléphone. 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
0: Vous aussi, vous aimez Jean-Louis ? 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

0: Le couple Véronique Sanson et Michel Berger est porté par une passion dévorante. Mais derrière le bonheur apparent, un séisme se prépare en coulisses.
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0: En 1973, Véronique s'absente de l'appartement en prétextant une course. Elle dit à Michel qu'elle descend simplement s'acheter des cigarettes. En réalité, la chanteuse ne reviendra jamais et s'envole pour les États-Unis. C'est le début d'une fuite spectaculaire pour rejoindre le rocker Stephen Stills.

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Pascal Zonou fait vibrer Toulouse avec une pop élégante et habitée où chaque note raconte une émotion vraie. 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
1: D'habitude, le duo, c'est l'énergie pure. Mais pour le titre sur la Lune, tout a été différent. Ce titre les a littéralement hantés. Comment parler de la solitude quand on a tout? Oli l'avoue, l'écriture a été un véritable chemin de croix. Il a fallu des mois de doute et des dizaines de brouillons à la poubelle pour mettre des mots sur ce sentiment d'être déphasé, d'être ailleurs.
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0: Un morceau suspendu en apesanteur qui affirme une chose. Même sous les projecteurs, on a tous le droit d'être un peu ailleurs et d'avoir la tête dans la lune.
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0: 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La chanson préférée de Barbara Pravi.
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3: Moi, je suis très très sensible aux mots, c'est-à-dire que c'est vraiment très important le texte pour moi. 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On comprend parfois pas ou parfois longtemps après ce qu'il raconte.

0: La nuit je mens, c'est une chanson extraordinaire. 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Je l'écoute depuis des années, je peux l'écouter en boucle et j'ai envie de percer les mystères de cette chanson.
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1: Voici Bonneville, Eulon dans la Lune. Après plus de 100 concerts, plusieurs festivals et des premières parties de Feu Chatterton, Charlie Winston, Solane ou encore Vianney, Bonneville dévoile la première chanson achinée de son premier album, Vide Dressing, attendu le 3 juin 2026.

0: Alone dans la Lune est un single pop aux influences indie rock qui aborde le besoin de lâcher prise face à l'anxiété contemporaine. Bonneville est actuellement en tournée avec déjà plus d'une trentaine de dates partout en France. 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
2: Aujourd'hui, je vous amène à Montgivray et devant moi, il y a un château. Mais ce château, c'est aussi la mairie de Montgivray. Mais cette mairie, avant, eh ben, c'était autre chose. À qui appartenait ce château? Vous allez le savoir tout de suite.
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2: Pour vous présenter cette magnifique mairie de Montgivray, je suis avec Annick Dussault, attachée de conservation au patrimoine du pays de Georges Sand. Bonjour Annick.
5: Bonjour.
2: Alors là, on est devant un très beau bâtiment.
5: Oui, là, c'est vraiment un château. Bon, un château qui a été très remanié au 19e siècle, donc avec cette entrée de tourelles, là, qui marque bien la porte. C'était une seigneurie avec un château fort, bon, qui a eu plein de péripéties, puisqu'il a fini par brûler pendant la guerre de Cent Ans, en 1360. Mais tel qu'on le voit là, évidemment, il a été complètement remanié au 19e, parce qu'à ce moment-là, dans les années 1840, c'est le demi-frère de Georges Sand, Hippolyte Chatiron, qui rachète ce château pour y installer sa famille. Donc il était tout près de Nohant. Et puis un peu plus tard, c'est même la fille de Georges Sand, Solange, en 1875, qui décide de s'installer elle aussi, qui souhaite un peu se rapprocher de sa mère et de Nohant. Même si ça ne plaisait pas forcément beaucoup à Georges Sand, mais bon, elle s'installe dans ce château et c'est elle qui fait faire aussi des travaux au fameux architecte d'Auvergne, hein, qui refait notamment toute l'entrée. Voilà, mais c'était la mode de l'époque.
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2: Comment est-ce que ce château s'est devenu la mairie?
5: En fait, en 1956, le château est à vendre et c'est la commune qui s'emporte acquéreur et qui décide d'y installer sa mairie et qui a fait encore des travaux tout récemment.
2: Est-ce qu'on peut dire que c'est l'une des plus belles mairies?
5: Ah, ça, c'est quand même certainement parmi les plus belles de l'Indre, hein, certainement.
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6: Ce prix les fait voyager depuis 2012. Il a été créé à l'initiative d'un prof documentaliste et d'une bibliothécaire des lycées Jeannot et Curie de Sens. Chaque année, de novembre à avril, des centaines de jeunes découvrent des mangas sélectionnés avec soin. L'an dernier, 160 établissements y ont participé, et pas seulement dans Lyon. Sayonara organise aussi de multiples rendez-vous tout au long de l'année autour de la culture et des arts japonais. Cette fascination des jeunes pour la culture du pays du soleil levant ne date pas d'hier. Commencé dans les années 80 à la télé avec Récréa 2 et le Club Dorothée, le Capitaine Flamme et Albator ou Goldorak ont marqué toute une génération.
7: Père, Actarus, ils attaquent en force avec un Antérac. Il faut que tu ailles aider Alcor. Bon, je vais y aller.
6: Et puis, les consoles Super Nintendo et Sega ont débarqué. Des consoles avec des personnages cultes comme Sonic et Mario. Dans les années 90 et 2000, Pokémon, Dragon Ball Z et Naruto ont pris le relais, renforçant l'attrait des enfants et des ados pour le Japon. Aujourd'hui, l'influence japonaise s'étend au cinéma, à la BD et même à la musique. Oshii en est l'exemple parfait.

0: Grâce au prix littéraire, les jeunes découvrent des mangas plus originaux ou exigeants que ceux qu'ils lisent d'habitude. Ça stimule leur curiosité, aiguise leur sens critique et leur apprend à varier les plaisirs tout en alimentant leur rêve de Japon.
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2: Il est tellement bon en hiver de se blottir, se réchauffer le corps, mais aussi l'esprit, pour affronter la vie avec plus de courage et de vigueur. En occitan, on dit kukuna. Kukune en français régional, hein, comme ils disent dans les dictionnaires, ils sont mignons. Sauf que le mot de kukuna vient de kuku, provençal, hein, attesté par Mistral, dérivé de l'occitan provençal kukun, qui signifie coque ou coquille, l'œuf, pour ne pas le citer, d'où tout commence, où l'embryon se développe, blotti contre la paroi, le cocon. J'ai reçu mes petits-enfants, ils m'ont coucouné. Ils m'ont enveloppé, c'était génial. Mes chai coucouna devant l'oufio, je me suis blotti devant le feu. Chères auditrices et auditeurs, il y a plein de mots en occitan pour dire se blottir. Satapa, sakata, sarza, sagrumi, c'est rancunia, c'est crapuni. D'accord, mais celui que je vous adresse est rempli d'affection, de chaleur. Je vous coucoune de mots doux pour réchauffer votre âme. Coucounez-vous bien. Ana adio.
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1: Mais oui, ces toitures typiques que l'on trouve dans de nombreuses régions de France, et notamment dans le Val-de-Serre et la Hague. Leur particularité, ce sont des toitures composées de pierres plates de pays en schiste, des toitures très chères à faire réparer. C'est la raison pour laquelle le château de Vauville a besoin de soutien financier. Je vous propose d'aller dans les combles du château avec Éric Pellerin, son propriétaire. On baisse la tête.
2: Attention la tête. La tête, c'est juste une chauve-souris.
1: Ah, où ça, il y a une chauve-souris?
2: Il y en a une là, il y en a une qui dormait à l'autre palier aussi.
1: Ah, tu vois qu'on la dérange trop. Ah oui,
2: c'est protégé. Ce qui montre aussi que Vauville, c'est bien un lieu aussi de conservation, parce qu'on a dans le jardin plus de 25 espèces d'oiseaux différentes. Dans les combles du château, on a les chauves-souris qui sont protégées. Et on a beaucoup de petits reptiles. On a la mare de Vauville, donc nous, ici, entre les Landes et le jardin, beaucoup de tritons, beaucoup de grenouilles aussi, et pas mal de salamandres aussi dans le jardin.
1: Là, on va passer une toute petite porte. Il y a des araignées. Ah oui, donc là, effectivement, il y a quelques trous dans la toiture.
2: Donc c'est vrai qu'il faut agir. Tout est humide, hein, tout s'effrite. Les chevilles de bois, elles sont plus du tout à 45 degrés.
1: Oui, c'est-à-dire que là, ça risque de tomber aussi.
2: Ah oui, la prochaine tempête, je pense que ça va encore glisser un petit peu. Ce qu'il faut se dire, et c'est toujours ce qui me sauve un petit peu, c'est que cette maison-là, elle existe depuis presque 900 ans. Oui, il y a des problèmes de toiture. Maintenant, je suis là pour m'en occuper. Il y a les couvreurs qui interviennent génialement pour venir bâcher dès qu'il y a un problème, et ça, c'est vrai qu'on est en confiance. La lauce de schiste, quand on voit travailler les ouvriers et les couvreurs, c'est incroyable, parce que ils soigneusement enlèvent chacune des tuiles. Pendant 3 semaines, 1 mois, au sol, sous des tentes, ils les retaillent, ils les brossent, ils les toquent comme ça pour voir si la pierre est encore résistante et dure. Ils ont réussi à réutiliser 80% des tuiles qui existaient sur la toiture.
1: Mais je crois que ça se trouve plus de toute façon, ces tuiles.
2: Et non, et les couvreurs du Cotentin essayent de garder, voire de racheter, quand ils sont sur tout leur chantier, des tuiles pour pouvoir les réutiliser sur des monuments historiques comme Vauville.
1: Comment est-ce qu'on peut expliquer ce que c'est que la lauze pour celles et ceux qui ne connaîtraient pas? Comment on peut parler de ces toitures?
2: Les lauzes de schiste, c'est comme si vous aviez des grosses tranches d'un centimètre de pierre bleue, d'une pierre qui était extraite des carrières de Tour-la-Ville à côté de Cherbourg. Et quand on se promène dans Cherbourg, on peut voir le schiste dans la maçonnerie des maisons. Aussi bien sur la toiture, mais aussi dans les murs. Donc ça, c'est la partie récente refaite cet hiver.
1: Ah oui, effectivement, on voit la différence. Hein. Et alors, il n'y a pas de gouttière?
2: Non, au 15e et au 17e, il n'y a pas de gouttière.
1: Le château de Vauville, première pierre posée au 12e siècle, avec son jardin botanique, son environnement exceptionnel, les dunes, la mare et les landes de Vauville. 80% de sa toiture en lauze de schiste est gravement endommagée, mais on devrait pouvoir remplacer cette toiture grâce à la Fondation du patrimoine, et puis tous les soutiens habituels, la commune, la région, le département et l'État.
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3: Fin février et début mars 2026 ont été exceptionnellement doux. À Paris, la moyenne des températures les après-midi a atteint quasiment 18 degrés pendant 2 semaines. Et dans cette douceur, il y a eu des pics. En Champagne, on a frôlé les 19 degrés à Reims le 5 mars, 20,6 à Troyes le 6 mars, 25 degrés aussi dans le sud-ouest de la France, au Pays Basque. Une douceur agréable, certes, mais qui a tendance à réveiller la végétation trop tôt. Car d'expérience, on sait que les gelées ici sont possibles jusqu'à début mai et les fameux saints de glace. On risque donc de vite déchanter dans les vignobles, les vergers. C'est ce qu'on appelle le faux printemps, de plus en plus fréquent avec le changement climatique. Explication avec Serge Zaka, agroclimatologue.
4: Ces températures excédentaires font que les végétaux se réveillent plus tôt que d'habitude. Les arbres d'ailleurs fleurissent en moyenne en Suisse, en France, en Italie et en Espagne 15 jours plus tôt qu'il y a 50 ans. C'est-à-dire que les faux printemps engendrent cette floraison plus précoce, et les arbres étant plus précoces, ils sont plus sensibles au gel, parce que quand ils ont les bourgeons fermés, ils peuvent résister jusqu'à moins 10, moins 20 degrés, alors que quand ils ont les bourgeons ouverts, à partir de moins 0,5, on peut avoir des dégâts. Donc ils entraînent des végétaux qui sont plus sensibles au printemps.
3: Et ensuite, à cause de cette douceur précoce, vient des gelées qui ont toujours existé en mars, en avril, et qui posent problème, qui font des dégâts.
4: Exactement, et c'est tout le paradoxe avec le changement climatique. Certes, le climat est plus chaud, mais il y a toujours quelques gelées en mars et en avril, plus faibles, moins nombreuses, mais sur des végétaux qui sont plus sensibles. Donc dès qu'il y a des faibles gelées qui arrivent sur les végétaux, on a des dégâts maintenant début avril, alors qu'avant, début avril, il pouvait y avoir du gel, moins 7 sur des bourgeons fermés, ça ne faisait rien du tout. Maintenant, il peut faire moins 3 sur des bourgeons ouverts, mais ça fait plus de dégâts. Alors ces dégâts concernent surtout l'arboriculture et la viticulture. Le maraîchage, du coup, ça peut impacter, mais vu que c'est nous qui maîtrisons la date d'implantation, on peut essayer de décaler ces dates d'implantation.
3: Des hivers de moins en moins froids, pourtant, l'hiver, le gel, c'est important, c'est le meilleur insecticide, c'est aussi important pour les arbres fruitiers, pourquoi ?
4: Alors effectivement, on a des hivers de moins en moins froids. Maintenant, quand on parle de moins 3 degrés, on parle de vagues de froid. Je rappelle que les vagues de froid à Reims, c'est moins 15, moins 20 degrés. Hein. On les a plus maintenant. Dès qu'il fait moins 5, c'est la fin du monde. Mais nos écosystèmes sont différents des humains. Nous, les humains, on n'aime pas le froid. C'est pas très agréable. Les écosystèmes, ils ont besoin de froid pour leur rythme. Et c'est très important. Par exemple, si on prend le rythme des arbres fruitiers, un pommier, il a besoin de 1000 heures en dessous des 7,2 degrés pour fleurir. C'est ce qu'on appelle la vernalisation. Le manque de froid n'impacte pas que les arbres, il impacte aussi les maladies. Parce que par exemple, à l'époque des années 50, 60, 70, on attendait ce gel pour nettoyer.

0: Merci Serge Zaka.
1: Merci à tous.
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3: Je suis sûr que vous êtes déjà passé devant le château du Barou, sauf que le château du Barou, sans un homme, il serait aujourd'hui inexistant, détruit, entièrement détruit. C'est André Vaison de Pradennes qui l'a sauvé. Il arrive en Vaucluse au début du 20e. Très vite, il s'enracine, il devient conseiller municipal, conseiller départemental, puis maire de Murs pendant près de 4 mandats. André Vaison de Pradennes, c'est un homme public, engagé, décoré de la Croix de guerre 14-18, chevalier de la Légion d'honneur, mais c'est surtout un sauveur de pierre. 3 châteaux vont marquer son existence. D'abord, celui de Murs, dont il devient propriétaire. Ensuite, il y a le château de Javon sur son plateau forestier. Et puis, il y a donc le Barou. L'histoire la plus spectaculaire, quand il prend possession au début du siècle, le château féodal est dans un état catastrophique. Les guerres, les pillages et l'incendie de 1929 ont tout dévasté. Je vous renvoie d'ailleurs à la chronique consacrée sur l'histoire du château du Barou. Et là, donc, André Vaison de Pradennes va se lancer dans une reconstruction titanesque. À l'époque, pas de subvention, pas de mécénat, tout est à ses frais et sur 10 ans. Il fait travailler 10 maçons pendant 10 ans. On va consolider les murs, refaire les toitures, dégager les salles, restaurer les escaliers. Il va redonner une silhouette, une sorte de colonne vertébrale à ce château qui domine les dentelles. Et c'est ce gros travail, notamment la nouvelle toiture en béton, qui va permettre au château du Barou de survivre lorsqu'il y aura un second incendie en 1944 pendant la Seconde Guerre mondiale. Sans ces travaux-là, le château qu'on visite aujourd'hui n'existerait plus. Et puis il y a aussi cette autre facette moins connue. André Vaison de Pradennes était un passionné de préhistoire. Ses travaux aujourd'hui font encore référence. En fait, il a longuement étudié les ateliers préhistoriques autour de Murs grâce aux paysans qui lui rapportaient leurs trouvailles contre quelques pièces. Une grande partie aujourd'hui de sa collection a été donnée au musée d'Orsay et c'est loin d'être fini. Aujourd'hui, une biographie est actuellement en préparation par son petit-fils Jean-Baptiste Vaison en collaboration avec un archéologue. Mais la vie d'André, elle, se termine tragiquement. Il meurt accidentellement à Paris, intoxiqué au monoxyde de carbone dans son appartement avec son épouse et sa fille. Seul son fils survit et c'est ce fils qui va prolonger l'esprit du père en protégeant les propriétés familiales. Et aujourd'hui, donc, c'est son petit-fils, Jean-Baptiste, avec Fanny, qui poursuivent cette histoire au Barou, notamment avec la création du premier whisky du Vaucluse, élaboré à l'intérieur même du château.

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1: Quand on passe le rideau, ça sent le pop-corn, il y a de la lumière qui clignote de partout. Et les gens, ils retombent en enfance et ils ne s'attendent vraiment pas à trouver ça dans une maison.
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3: Lui a troqué tout simplement des cartons de souvenirs pour un musée privé de 45 mètres carrés dédié à la piste étoilée. C'est Thomas Joly. Thomas, d'où vous vient cet amour pour la piste étoilée et pour le cirque ?
1: Alors que c'est une passion qui me suit depuis que j'ai à peu près 6 ans. Tout a commencé bêtement par une visite à des animaux dans un cirque qui passait à Mèche. Et c'est là que l'amour pour le cirque a commencé. Depuis de nombreuses années, je collectionne pas mal d'objets et de documents concernant le cirque. Et en fait, tous ces objets, ils étaient enfermés dans des cartons. Et donc, j'ai décidé de leur laisser la place qu'ils méritent et de les mettre en lumière et en valeur.
3: Mais alors, du coup, comment on organise sa maison ? Parce que j'imagine que plein d'objets, il faut donner des sortes de fonctionnalités, trouver la bonne place. J'imagine que ça se met pas en place du jour au lendemain, Thomas Joly.
1: Non, pas du tout. En fait, quand on a construit notre maison, on a tout aménagé le dessus du garage. Donc, on a rehaussé le dessus du garage. Et ça m'a permis de récupérer une pièce de 45 mètres carrés qui est aménagée du sol au plafond, 100% cirque.
3: Le Thomas Joly qui était en train de mettre en place, en tout cas, ce cirque à la maison, de mettre en place ces objets, c'était quoi ? C'était Thomas Joly adulte ou c'était l'enfant qui a eu ce choc psychologique qui a mis en place tout ça ?
1: On va dire un peu les deux. On va dire le Thomas petit parce que j'ai retrouvé beaucoup de choses que je gardais depuis tout petit. Et le Thomas adulte qui a pris soin de tout bien exposer, de tout mettre en lumière, de tout dépoussiérer, de tout mettre en place pour que ça soit vraiment un vrai musée privé.
3: Est-ce que il y a une pièce, quelque chose en particulier dont vous êtes le plus fier, ou alors peut-être une pièce, un objet que vous aimeriez ou rêveriez d'avoir chez vous?
1: En pièce que j'ai récupérée récemment chez un monsieur qui liquidait son musée. J'ai récupéré une très vieille affiche du Cirque Pinder qui date de 1930. Donc il y a une affiche en papier journal écrit avec de l'encre très bien écrit, qui est vraiment jolie. Et en plus récent, j'ai récupéré 2 blasons en métal, pareil du Cirque Pinder, qui étaient édités en très peu d'exemplaires. Et il en reste très peu dans toute l'Europe en état exceptionnel comme je les ai aujourd'hui.
3: Quand des amis, des proches à vous poussent ou ont poussé pour la première fois la porte de ce bel endroit, ça a été quoi les réactions ?
1: Les gens ils disent que je suis fou. Quand en fait vous rentrez par la porte et il y a un petit sas avec des rideaux en velours, vraiment comme dans un cirque, on a vraiment l'impression de rentrer dans un cirque. Et quand on passe le rideau, ça sent le pop-corn, il y a de la lumière qui clignote de partout. Et les gens, ils retombent en enfance et ils s'attendent vraiment pas à trouver ça dans une maison.
3: À vous, Jocourt. Thomas Joly a réalisé son rêve d'enfant en transformant une partie de sa maison en un véritable musée du cirque. Une immersion sensorielle unique entre des rideaux de velours de pop-corn. 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
4: Attention, je vous emmène dans vos souvenirs, des souvenirs avec vos enfants.
5: Oh, oh tiens, voilà quelqu'un, petit ours brun. Coucou, c'est toi mon copain, petit ours brun.
4: Le petit ours brun, vous l'avez sûrement en livre chez vous. Eh bien, sachez que l'entreprise Le Jouet Simple assemble les jouets de petit ours brun à Entrammes. Et ça fait un succès de dingue. Pierre Véron, le gérant, nous raconte cette histoire.
6: Qui fêtait l'année dernière ses 50 ans. Et en fait, à cette occasion, on a sorti une gamme de jouets, donc des petits véhicules, des petits camions, des jouets de bain. Et ça a été un véritable virage pour nous. On a sorti ces jouets en septembre dernier. Et on a eu des très bons retours sur cette gamme de produits.
4: La preuve, l'entreprise existe depuis 4 ans et au début, elle n'avait que 3 petits jouets.
6: Aujourd'hui, on a plus de 300 points de vente en France. Et l'année dernière, on aura vendu un peu plus de 60 000 jouets.
7: T'en as beaucoup des jouets.
4: Ça, c'est vrai. Et Le Jouet Simple est la seule entreprise à fabriquer ce style de jouets.
6: Entièrement fabriqué en France, en matière recyclée et à partir d'un seul matériau. Pas de colle, pas de vis, pas d'autocollant. Pour que nos jouets soient entièrement recyclables, lavables et démontables.
4: Et le concept est hyper poussé parce que les jouets sont même consignés.
6: On leur propose de nous renvoyer les jouets quand l'enfant ne jouera plus avec. et ce qui va nous permettre, nous, de les reprendre et de les, soit de les revendre en seconde main s'ils sont en bon état, soit de les recycler en nouveaux jouets s'ils sont en trop mauvais état. On va réutiliser la matière première.
4: C'est pas bête quand on sait qu'un enfant utilise un jouet que 6 à 8 mois.
7: Pauvre petit lion abandonné au milieu des trucs cassés. Il doit être triste tout seul.
4: Mais heureusement, petit ours brun est là pour prendre soin de lui. Alors, je sais que l'entreprise a un point de chute en région Auvergne-Rhône-Alpes, mais la Mayenne a une place efficace et sentimentale.
6: On a aussi notre propre atelier d'assemblage qui est basé à Entrammes, et notamment ma maman d'ailleurs qui gère tout cet atelier d'assemblage.
5: Oh, tiens, voilà quelqu'un.
4: Eh bien, c'est Mireille.
6: Mireille, voilà, qui est sûrement en train d'assembler des jouets aujourd'hui.
4: Ah, mais c'est tout ce qu'on aime, les histoires familiales. Et de la Mayenne à la France, en passant par l'Europe, l'entreprise continue d'évoluer.
6: Parce qu'en fait, il s'avère qu'on a eu pas mal de commandes venant pour l'export, donc notamment des pays européens. On a fait évoluer le nom de la marque en passant donc de Le Jouet Simple à Simple.
4: C'est simple, on n'a pas fini d'entendre parler d'eux. Pierre Véron continue les partenariats avec d'autres personnages. Mais en attendant, je crois que petit ours brun a aussi envie de participer à l'économie circulaire.
7: Tu sais quoi ? Ce soir, en rentrant de l'école, on va voir si on trouve d'autres pluches à soigner.
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11: Oh, non.
12: Donc une fois je faisais une balade avec ma famille et pour rire j'avais donc mis un costume de coccinelle et donc il y a une vraie petite coccinelle qui est donc venue se poser sur mon épaule sauf que bah quand elle a voulu s'envoler et continuer sa route bah mon chien l'a mangée.
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1: Nous l'avions déjà reçue dans Toujours à la page en tant que romancière. La romanaise Magali Milot est de retour dans les librairies, mais cette fois en tant que médecin. Le métier qu'elle a exercé passionnellement jusqu'à un burn-out en blouse blanche. C'est d'ailleurs le titre qu'elle a choisi pour ce témoignage qui paraît chez l'Archipel. « Mon burn-out en blouse blanche ». Un livre qui commence le jour où Magali échappe de peu à la mort au volant parce que son cœur déclenche au milieu de nulle part une crise de tachycardie. Et ce n'était pas le premier symptôme, il y avait eu des bronchites à répétition, l'eczéma et même l'apparition d'un foyer d'endométriose. Et bien sûr, la course contre le temps pour s'occuper de ses enfants, recevoir ses 40 patients par jour, les ruminations nocturnes, la boule au ventre le jour. Et il y a aussi eu le déni, un refus de voir qu'il était urgent qu'elle arrête. Même cet accident, évité de justesse, n'aura pas su lui mettre les points sur les i. Pourquoi, Magali Milot ?
2: Je ne sais pas exactement, mais c'est vrai que j'avais beaucoup de culpabilité à m'arrêter par rapport aux patients, par rapport à ma famille. Dans nos études, on ne nous apprend pas à prendre soin de nous. On nous apprend à toujours être là, toujours travailler, voilà, faire plus. Et puis, en tant que femme, j'allais dire, on est un peu des rocs, on est... Voilà, on est les piliers et oui, je me disais, il faut que je tienne, quoi. Il faut tenir.
1: Et vous aviez des reproches qui vous étaient faits dans le cadre familial, effectivement. Comment vous les expliquez ?
2: Je pense que c'est pas compris ce qu'on vit quand on est en burn-out. Et voilà, et peut-être que l'entourage a besoin de savoir que c'est pas quelque chose qu'on ne veut plus faire, c'est juste qu'on peut plus parce qu'on n'a pas assez d'énergie. Donc je pense que c'est pas compris.
1: Pas compris non plus par une partie du corps médical, parce que vous avez quelques consultations qui sont quand même assez violentes.
2: Oui, les médecins ne m'écoutaient pas vraiment, en tout cas certains que j'ai vus. C'était assez compliqué ça pour moi.
1: Qui a été ou quelle a été la première personne ou le premier moment qui vous a autorisé à vous dire là, je vis quelque chose et c'est légitime de dire stop ?
2: Alors la première personne, ça a été quand même la psychologue qui m'a suivie. Mais au début, c'est pareil, je voulais pas croire à ce qu'elle me disait. Elle m'a vraiment dit, c'est un burn-out, etc. Il va falloir du temps. Mais moi, j'étais encore dans le déni, en me disant, non, mais c'est trop long. Elle me parle d'un an et demi de repos. Moi, j'ai envie de reprendre et je vais reprendre bien plus vite.
1: Écrire ce livre, pour vous, c'était un bilan, c'était un message. Comment est-ce que vous l'avez abordé ?
2: Pour moi, c'est plus un message, en fait. C'est plus pour aider les gens qui sont en burn-out, mais aussi les proches. Après, c'était aussi alerter, parce qu'il y a beaucoup de burn-out en ce moment, dans toutes les professions, mais le milieu médical est quand même bien impacté. Le système médical actuellement, je vais dire, il est plus performant, parce que chaque médecin a trop de patients, comme je le mets à la fin. La patientèle a augmenté de 1/5 par médecin. C'est très compliqué. Donc c'est pour ça qu'il y a des médecins qui tombent, j'allais dire, malades de plus en plus. Moi, je dirais, ce qui est essentiel par rapport... aux professions médicales, aux médecins, c'est prendre soin de soi pour pouvoir ensuite redonner aux autres. Et puis après, même pour la plupart des personnes, essayer toujours de se ramener un peu à soi et à quels sont mes besoins, quelles sont mes limites, et j'ai le droit de dire non pour certaines choses pour pouvoir me préserver, préserver ma santé.
1: Magali Milot a vécu 3 ans de descente aux enfers et a mis 3 ans à se reconstruire grâce au repos, à la méditation, à la danse, à l'écriture. Grâce à un recentrage sur elle-même et une remise en question profonde de son mode de vie. Elle délivre un témoignage touchant et un message indispensable dans « Mon burn-out en blouse blanche » paru chez l'Archipel.
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3: Voici Pauline Guillouche, hépato-gastro-entérologue à Nantes. C'est un médecin très suivi sur les réseaux sociaux. Elle y partage sa passion pour la médecine avec l'envie de la rendre simple, claire et accessible à tous. Mais comment devient-on hépato-gastro-entérologue ?
4: Dès la 4e année de médecine, quand on passe en stage en fait pendant nos études, moi j'ai été happée par le service de gastro-entérologie du CHU de Nantes, où j'ai fait toutes mes études et mon internat et mon clinica et quelques années de praticien hospitalier. Et c'est une rencontre avec les médecins, avec les seniors, avec nos mentors en fait. Et là, je me suis dit, ok, c'est vraiment cette spécialité que je veux faire.
3: Qu'est-ce que vous aimez le plus dans votre métier aujourd'hui, Pauline ?
4: Les rencontres avec les gens, le fait de les suivre, comme je suis installée en libéral, je peux voir les patients des années et des années après. Donc en fait, je suis leur évolution, je suis leur vieillissement aussi, je suis leur petit parcours de vie, leurs accidents de vie parfois. Et ça, c'est en dehors évidemment de la consultation et de ce qui les amène. Mais c'est ça qui rend la relation hyper intéressante entre le patient et le praticien. Moi, je serais pas la même sans toutes les rencontres que j'ai fait depuis le début de ma carrière. J'ai toujours des histoires qui m'ont marquée, qui m'ont inspirée. Et bien sûr que c'est ces rencontres qui aujourd'hui font que j'ai envie de continuer ce métier.
3: Vous êtes présente sur les réseaux sociaux, Pauline, pour vulgariser un peu la médecine. Vous avez plus de 200 000 followers, donc 200 000 personnes qui vous suivent sur les réseaux sociaux. Ça veut dire que même les médecins doivent s'y mettre?
4: Tous les médecins doivent s'y mettre pour contrer les fausses informations en santé, ça c'est clair et net. Donc oui, j'encourage chaque confrère et chaque consoeur à s'y mettre. C'est passionnant, c'est un autre terrain de jeu, on va dire, un autre terrain d'exploration que sont les réseaux sociaux.
3: Vous êtes surprise justement de l'intérêt qu'on porte à toutes les vidéos que vous pouvez publier, à tout ce que vous pouvez dire sur les réseaux sociaux?
4: En ce qui concerne ma spécialité, je vois que le ventre, effectivement, intéresse les gens, probablement les angoisses. Donc, ils sont allés chercher l'information ailleurs que sur mes vidéos. Et puis, ils ont plein d'idées qui sont fausses. Et l'idée, c'est de se dire, revenez vers peut-être la parole du professionnel de santé. Donc, j'essaye de les rattraper et peut-être de contrer effectivement ce qu'ils ont vu. Parce que ce qu'on sait, c'est que l'information fausse, elle diffuse de façon virale par rapport à une information vraie qui a beaucoup plus de mal à circuler. Donc c'est pour ça qu'il faut qu'on soit nombreux à apporter cette parole.
3: Qu'est-ce qui vous rend le plus fière aujourd'hui, Pauline?
4: Waouh, c'est mes enfants, en fait. Et si on en revient sur le métier, c'est de pouvoir accompagner les gens dans la durée. Ça, c'est vraiment une grande fierté.
3: Avec Pauline Guillouche, la médecine sort des cabinets pour aller à la rencontre du public. Une approche pédagogique et humaine qui permet à chacun de mieux comprendre et de se réapproprier sa santé.
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6: Connaissez-vous la légende du chat-huant du Morvan ? On vous la raconte avec Sandra Amani, l'auteur des Légendes et Mystères du Morvan aux éditions Temps Impossible. Bonjour Sandra.
7: Bonjour Charlotte.
6: Dans le Morvan, on peut croiser un rapace étonnant, le chat huant, un cousin du Grand-Duc et de la Chouette.
7: Effectivement, vous savez, dans le passé, on clouait ces animaux aux portes des granges pour chasser le mauvais sort.
6: Oui.
7: Cependant, cet oiseau n'a pas toujours eu l'apparence qu'on lui connaît aujourd'hui. À une certaine époque, on le surnommait d'ailleurs le Bel Ardent.
6: Racontez-nous.
7: Le Bel Ardent était l'un des plus beaux oiseaux du règne animal. Aucun autre volatile n'égalait sa beauté. Son plumage était pourpre et or. Ses yeux brillaient comme des diamants. L'hirondelle, en le voyant, maudissait ses ailes noires. Le rouge-gorge enviait sa splendeur. Mais cette beauté se voyait toujours de loin. Personne n'avait encore jamais réussi à attraper un Bel Ardent dans le Morvan. La légende raconte que cet oiseau était immortel. Malheureusement, le Bel Ardent avait très mauvais caractère, égocentrique, narcissique. Il était en fait très seul. Par un soir d'été, un rossignol curieux se pose sur une branche de hêtre juste à côté de celle où se reposait le beau volatile.
8: Mais sire, je suis désolée de troubler votre repos, mais me ferez-vous l'honneur de m'accorder quelques instants? J'aimerais deviser un peu avec vous.
7: Le Bel Ardent lui jeta un regard dédaigneux et méprisant. Mais pour qui se prenait donc ce cuistre? Dérangé dans son sommeil, il n'était pas très disposé à perdre son temps avec un rossignol, d'autant plus que le chant cristallin de son voisin le rendait un peu jaloux. Lui-même n'avait pas été doté d'une aussi divine voix, et il le regrettait vivement.
9: « D'accord !»
7: répondit-il finalement.
9: « Mais dépêche-toi! Je n'ai pas le temps de m'attarder sur les requêtes des gringalets de ton espèce, rossignol !»
8: « Ne vous inquiétez pas !»
6: lui répondit le petit oiseau brun.
8: « J'aimerais juste que vous me donniez l'une de vos superbes plumes. Mon épouse rêve de décorer notre nid avec et je lui ai promis que je ferai tout pour accéder à son souhait. Oh, pas pas la plus grande, bien sûr. Une petite plume de votre magnifique robe fera l'affaire.
9: Te donner l'une de mes plumes ?
10: S'écria l'orgueilleux, outré devant tant de hardiesse.
9: Jamais personne ne m'a fait l'affront de réclamer un tel présent. Hors de ma vue, mendiant, et que je ne te vois plus. Dis à ton épouse que je n'ai pas pour habitude d'accéder à des requêtes aussi insolentes.
10: Choqué par tant de violence, le rossignol s'enfuit en poussant des petits cris. Ses compagnons, qui attendaient fébrilement son retour, le rejoignirent pour le consoler. L'affaire s'ébruita parmi les oiseaux et arriva bientôt aux oreilles du créateur.
9: Si je ne freine pas les élans de ce prétentieux,
10: songea-t-il,
9: il dominera bientôt tous ses semblables et se moquera totalement de moi. Il est de mon devoir de lui donner une leçon avant que le pire ne se produise.
6: Vient alors le jour de la rencontre entre Dieu et le bel ardent. À votre avis, comment l'oiseau du Morvan va-t-il s'en sortir face au Créateur ?
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6: Avec son plumage pourpré or, ses yeux brillants comme des diamants, on retrouve l'oiseau, le bel ardent du Morvan face au Créateur. Une histoire de Sandra Amani extraite des légendes et mystères du Morvan aux éditions des Temps Impossibles.
10: Le bel ardent, imbu de lui-même, n'avait même pas peur face au Tout-Puissant.
9: Oiseau sans âme, je vais t'apprendre l'humilité. Désormais, tu ne susciteras plus la jalousie de tes congénères. Bien au contraire, ceux-ci détourneront le regard lorsqu'ils te verront. Va-t'en d'ici, et surtout, ne t'attarde pas de suite au bord d'un ruisseau ou d'un étang du Morvan. Tu risquerais de t'y noyer en contemplant mon œuvre.
10: Furieux, le bel ardent redescend alors sur terre. Autour de lui, les autres oiseaux commençaient déjà à chuchoter.
8: Oh, mais regardez-moi cet étrange oiseau !
6: S'exclame un petit moineau.
8: Il est vraiment laid ! Même les chauves-souris ont plus de charme que lui !
10: Dit une hirondelle. Les autres oiseaux éclatèrent de rire avant de regagner la forêt.
11: Qu'est-ce qui est moche ?
10: Pendant ce temps, le bel ardent cherchait un endroit pour se reposer. Sa rencontre avec Dieu l'avait agacé et il fomentait déjà une vengeance. Il arrive alors près d'un grand lac du Morvan. Soudain, posé sur la rive, il baisse les yeux. Aussitôt, il pousse un cri de terreur. Horrifié, il se demande qui est ce monstre qui le regarde. C'est alors qu'il comprend. L'horrible oiseau n'était autre que lui-même. Des plumes sombres avaient remplacé le somptueux plumage pourpre. Les yeux de diamant n'étaient plus que deux trous noirs, sans vie. Un chagrin immense le secoua au souvenir de sa splendeur d'antan. Non loin de là, une jeune bergère rentrait ses moutons. Elle s'arrêta près du ruisseau où s'attardait le prince déchu. Elle sursauta en le voyant.
12: Quel oiseau affreux ! On était ressorti tout droit de l'enfer ! Un chat-huant, à n'en pas douter ! Une vraie créature diabolique ! Vite, fuyons avant qu'il ne nous fasse du mal !
10: En arrivant à Saint-Léger-Vauban, elle fit le récit de sa rencontre avec le fameux chat-huant. À partir de ce jour, le bel ardent fut appelé ainsi. Le jour, il se cachait pour ne pas être vu, et le soir, il rôdait autour des chaumières en quête de nourriture. En plus, il n'était plus immortel. Ultime punition divine.
6: Mais l'histoire ne s'arrête pas là.
10: Souvenez-vous du petit rossignol qui avait demandé une des plumes du bel ardent. Un soir, en croisant le chat-huant en pleurant, il lui dit
8: « C'est vrai que tu as été bien méchant avec moi, mais j'ai pitié de toi et si tu le souhaites, je passerai les nuits d'été à tes côtés. Peut-être que mon chant allégera un peu tes souffrances. »
10: Le chat-huant accepte, soulagé d'avoir enfin trouvé un confident. Il ignorait encore à quel point au cours des siècles, il serait rejeté et maudit.
6: Son calvaire ne faisait que commencer.

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2: Qu'aimeriez-vous planter dans votre jardin ?
3: Dans mon jardin, j'aimerais bien faire un potager avec par exemple des tomates, de la salade, des melons, etc. pour pouvoir après les récolter et faire des petites salades. Et pour l'été, ce serait bien.
4: Moi, c'est pour les planter à manger illimité.
5: Et moi, je veux planter des fraises, des fleurs par exemple, et aussi des carottes et plein d'autres choses et des salades aussi.
6: Des framboises, des myrtilles. Parce que moi, j'aime les fraises, framboises, myrtilles parce que c'est incroyable.
7: Moi, ce que je voudrais planter, c'est de la pastèque. Tout ce qu'il y a de nécessaire pour vivre, pour manger.
2: Et tu manges des fruits et des légumes ?
7: C'est presque mes aliments préférés. J'adore les légumes, les tomates, concombres, courgettes, carottes.
3: Oui, beaucoup de légumes et aussi des arbres comme des plantes, des tulipes, des roses, etc. Mais oui, les légumes, c'est trop bon aussi, les fruits.
2: C'est vrai, tu manges des légumes ?
3: Ah oui, j'en mange beaucoup. Je me fais plein de salades. Maman, elle m'a appris à tout faire. Je mets dans un petit bol, je mets de la salade avec de la vinaigrette, des tomates, je coupe des avocats. Quelquefois, je mets des fruits aussi pour donner un petit peu de sucré.
7: Moi, j'aime pas trop la salade et les avocats. C'est les seuls fruits et légumes que j'aime pas trop.
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8: On doit faire un reportage avec les R3, Moggio Carnon, mais je ne sais pas sur quel terrain ils sont.
9: Ils vont venir là ou là-bas ?
10: Là, le terrain ici est allumé
8: 24 sur 24. 24 sur 24.
0: Virginie et vous.
11: Il y a quelques jours, le monde du football héraultais a vécu un moment historique. Quatre clubs étaient en effet en 7e tour de la Coupe de France.
12: Le numéro que vous demandez n'est pas attribué.
11: Point P foot pour ceux qui n'y voient pas très clair. En gros, on part des professionnels de la Ligue 1, 2, 3, ensuite les semi-pros avec les nationales 1, 2, 3, et les amateurs avec les régionales et départementales 1, 2, 3. La Coupe de France a cette particularité qui permet aux équipes de toutes les divisions de s'inscrire et de se rencontrer entre elles. Avoir quatre clubs à ce niveau de la compétition est donc dingue. Quelques jours avant leur élimination, je suis allée à l'entraînement des R3 de l'Union sportive Moggio Carnon. Rendez-vous à la plaine des sports de Moggio, un mercredi soir, 19h. Il fait déjà bien nuit. Tous les terrains sont allumés, ça joue dans tous les sens. Arrivé sur le bord du terrain avec Mathis, le technicien du son, on tombe sur Mehdi, le directeur sportif du club. Posté juste à la sortie du vestiaire, il voit tous les joueurs arriver.
13: Bonsoir.
8: Vous allez bien ?
13: Bonsoir, aussi, merci.
8: Je trouve super bien, le jeune, il dispose de
14: bonsoir. Moi, il me sort bien. Ce que je leur dis souvent, c'est qu'il y a des gens qui préparent la buvette, qui préparent ce. Quand vous finissez le match, première chose que vous faites, vous allez leur dire bonjour, vous mangez un morceau, vous dites bonjour à tout le monde. Le respect, c'est...
11: Tout en regardant les joueurs faire des jongles et des passes en attendant le coach, je demande à Mehdi depuis combien de temps il est au club.
14: Moi, je suis resté pendant 30 ans à Van Dargues. Après, je suis parti dans un gros club à Palavas, R1, tout ça, là. J'ai fait 2 ans, puis après, ceux qui sont venus me chercher ici. Après, la politique d'ici ne m'a pas plu, je suis reparti. Après, ils sont revenus me rechercher.
8: La politique a changé ou quoi ?
14: Ouais.
8: Ah oui, d'accord. Et c'est quoi le boulot d'un directeur sportif ?
14: Toute la coordination d'éducateurs, des joueurs, quand il y a un problème, au lieu de se prendre le chou et de l'entraîneur, de venir me rencontrer, discuter,
8: d'accord.
14: Faire les planifications des matchs à l'extérieur quand on se déplace, tout gérer, tout.
8: Ah oui, c'est un sacré boulot.
14: Ah oui.
8: Et ça, c'est du bénévolat ?
14: On me paye mes frais d'essence,
8: ouais,
14: mais après, je j'attends pas ça pour vivre.
8: Oui, d'accord.
14: Moi j'ai un boulot. Hein.
8: Vous faites quoi dans la vie ?
14: Je suis responsable de maintenance dans une grosse société, Van Dargues.
8: Et donc le foot, ça a toujours été votre truc ?
14: Ah, toujours, toujours.
8: Vous avez toujours fait deux métiers tout le temps ?
14: Ah oui, moi le foot c'était... J'y jouais, j'ai entraîné.
8: Il n'y a jamais eu de truc de quand je serai grand, je serai Zidane ?
14: Les Zidane, il y en a... On croit tout le monde des Zidane, mais il n'y en a pas beaucoup. Hein. Oui. Après, il y a des regrets bien sûr, parce que nous, quand on à notre époque, on avait des copains et quand tu avais tes copains, tu restais avec tes copains. J'aurais pu partir ailleurs, hein. Je dis la vérité, j'aurais pu partir ailleurs. Mais quand les copains du village et tout, bon, après, c'est des choix qu'on a fait de la vie. Hein. Bon.
8: Et les copains, ils sont toujours là ?
14: Oui, oui, je les vois toujours.
8: Ah bah alors ça valait la peine peut-être.
14: Alors, mon collègue, c'est... Non, mais c'est cool, ça va pouvoir.
11: On ne sait pas si Mehdi aurait été un grand joueur pro, mais comme directeur sportif du club amateur de Mogio-Carnon, il fait l'unanimité.
10: Bonsoir.
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13: Allez, c'est le moment de découvrir les origines de vos communes en Vienne et en Deux-Sèvres avec Patrick Citeau dans Nord de Non. Et il est aujourd'hui à Mazières-en-Gâtine, une commune située au centre des Deux-Sèvres et qui possède de nombreuses sources, hein, Patrick.
15: Comme son nom l'indique, Mazières-en-Gâtine a planté son décor dans ce paysage de bocage avec ses vallées et ses haies propres à la Gâtine poitevine. Située dans l'arrondissement de Parthenay, ce n'est pas une très grosse commune. Sa configuration est d'ailleurs assez particulière. La commune dessine ainsi un 8 resserré au centre où se trouve le bourg, ce qui a des conséquences assez inédites par rapport à ses trois communes voisines. Elle se trouve en effet en très grande proximité du cœur de vie et notamment de l'église de Mazières-en-Gâtine. La limite avec Saint-Pardon se trouve ainsi à 50 mètres de l'édifice religieux. Une distance qui est de 100 mètres pour Saint-Mars-la-Lande et 500 mètres pour Véruy. Mazières correspond bien à l'image de château d'eau du Poitou que l'on donne à la Gâtine. La commune possède ainsi de nombreuses sources qui alimentent ruisseaux et étangs jusque dans le bourg. Une présence qu'elle doit à sa situation géographique. Mazières est en effet située sur la ligne de partage des eaux de la Sèvre niortaise au sud et du Touet au nord.
13: Et côté sous-sol, la commune affiche également des caractéristiques particulières.
15: Des particularités qui prennent la forme d'une pierre bleue très dure appelée diorite. Elle est notamment exploitée pour la réalisation des routes. Le nom de la bourgade apparaît quant à lui dans un texte de l'abbaye de Saint-Mexant du milieu du XIe siècle. Mazières est alors appelée Macerias, un nom qui signifie « ruine » en latin. Il est possible que les vestiges antiques d'un théâtre gallo-romain aient alors influencé cette dénomination. La commune traverse des siècles pour se retrouver à la Révolution en bordure de la Vendée militaire. Mazières sera relativement épargnée par cette période tourmentée. En 1849, le comte de Tussaud y installe la première ferme-école du département des Deux-Sèvres. L'établissement contribue au progrès de l'agriculture en Gâtine. Il faut attendre la seconde moitié du 19e siècle pour voir le village se développer avec notamment la construction des halles couvertes et d'une gare. Depuis, Mazières-en-Gâtine continue sa route sur les rails de l'histoire.
13: Eh bien, n'hésitez pas à aller faire un tour à Mazières-en-Gâtine en Deux-Sèvres, à visiter ce joli bourg poitevin. Merci Patrick Citeau pour toutes ces infos. On vous retrouve le week-end prochain, évidemment, même heure, samedi et dimanche, aux alentours de 8h20. 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

0: Rose avec On jettera nos montres.
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3: Quand il bat fromer le thé au lapin, il faudrait pas qu'il se sauve.
1: Berrichon dans le texte.
3: Un thé, c'est un toit, un abri, où qu'on renferme les bestiaux pour qu'ils soient à l'abri de la pluie, des renards, et puis dans le temps des loups. Allez donc savoir pourquoi qu'on parle du thé au lapin, du thé au chef, du thé au cochon, puis quasiment jamais du thé aux ouailles, aux poules, aux vaches ou aux chevaux. Une histoire de thé qui se raconte dans le pays fort. Avant que je vous la raconte, faut juste savoir que quand ils boivent une tisane, ils disent pas, par exemple, boire du tilleul, mais boire sur le tilleul. Logique, on boit l'eau qu'a passé sur les plantes. Alors c'est l'histoire d'un pour vieux qui avait mal au vent. Il s'en va voir la guérisseuse, elle la regarde, puis elle y dit « Va avec à rentrer chez vous, puis boire sur le thé. » Il connaissait pas ça, le thé. Ça fait qu'il retourne chez eux, puis le v'là qui dioche sur le